0: Alors, qu'est-ce qu'on mangerait?
1: Une entrecôte avec des frites, non?
2: Ah, ça va pas lui plaire, ça, Valérie.
0: Non, maman, elle va manger plutôt des salades ou du poisson.
2: Petite omelette, elle aime bien sa petite omelette.
0: Petite omelette, elle aime pas bien la. Elle est pas grosse friande de des frites et de la.
2: Valérie, elle mange rien. Je sais pas comment elle fait, elle ne mange rien.
1: Une belle salade.
0: Une belle salade, une belle omelette, au mieux des lasagnes. Allez. En tout cas, on rigolerait bien. Bon, ma chérie, c'est le moment de marquer 5 points et de t'envoler vers les sommets de la gloire. Tiens, je te mets un petit truc.
3: Fruit de la passion.
4: J'aime quand tu touches.
3: Fruit de la passion.
4: Oh, c'est super.
0: Fruit de la passion. Ah, bon, on va arrêter d'écouter Francky Vincent. Ça me donne mal à la tête. Alors, non.
2: C'est bien.
0: Oui, allez. On va parler de fruits. Alors, écoute bien. Quand on parle de Black Diamond, de pâte de loup ou de rubinette, de quel fruit parle-t-on? Black Diamond, pâte de loup et rubinette, on parle de quel fruit? Top chrono, 10 secondes.
1: Black
0: Diamond, pâte de loup, rubinette.
1: Les pommes.
0: Les pommes, oui. On parle des pommes, bien évidemment. La Black Diamond, c'est une variété rare du Tibet. La pâte de loup, c'est une variété française. Et la rubinette, c'est la Suisse. Bravo, 11 points.
2: Emmanuel, dis donc, c'est pas facile de vous départager tous les deux là depuis tout à l'heure. Hein, donc là, Emmanuel, 6, peut-être 5 points de plus, on va voir. Alors, on parlait des animaux, on a demandé à l'instant à Alban si elle était un animal, voilà, on a parlé des chats. Toi, si tu étais un animal, est-ce que tu te souviens de ce que tu nous as répondu, ce que tu aimerais être? Petit oiseau pour voler. Un petit oiseau ou genre l'aigle, un truc un peu majestueux?
5: Pas forcément. Un oiseau pour juste voler, quoi.
2: Ouais, voilà.
5: Libre comme Max.
2: Bah oui, voir le monde vu d'en haut, bien évidemment.
5: Voilà, juste la chance de voler, quoi.
2: Je suis un peu rassuré parce que je sais que toi aussi, t'as un porte-bonheur qui est un sac à dos et une serviette de bain. C'est ça?
5: Oui.
2: C'est bizarre comme porte-bonheur.
5: À chaque voyage, je m'en sépare pas.
0: Ah, d'accord. Ah, tu l'as pas toute la journée sur le dos.
5: Oui, mon premier voyage, la première fois que j'ai pris l'avion, je me suis acheté une serviette de bain et j'avais un sac à dos aussi. Et depuis, ils sont avec moi.
2: Bon. Tu es passé dans le JT, alors faut que tu me racontes ça. Quelle occasion tu es passé à la télévision, surtout dans le journal télévisé?
5: Oui, et de Claire Chazal.
2: Dans le journal de Claire Chazal, d'accord. Mais c'était qu'est-ce qui se passait?
5: De Claire Chazal.
2: Ouais, bien sûr.
5: Et donc, c'était pour une mise sous enveloppe dans les élections, en fait, en 95.
2: Ah ouais?
5: Okay. Voilà, donc j'ai été recruté, voilà, j'avais 21 ans, bref. Et donc on a mis la mise sous enveloppe, et comme ils n'avaient pas le droit de questionner les
2: politiques, d'autres
5: reportages, et je suis passé un dimanche soir.
2: Oh, dis donc alors, c'est la classe, ça passait.
5: Dans le journal de Claire Chazal.
2: Ah ouais, dans le journal de Claire Chazal, c'est bien. Et puis Emmanuel, tu as aussi monté les marches du Festival de Cannes, dis donc, avec Thierry Lhermitte. Oui.
5: Ça, c'est vrai.
2: Rien,
5: c'est
2: une grande classe, ça. Avec Patrick Timsit également. Enfin voilà, j'ai l'impression que t'as fait plein de choses, t'as vu plein de gens.
5: Oui.
2: Une vie bien remplie.
5: Dans le cadre de l'animation, Ken Junior, en fait, était animateur pour le festival Ken Junior.
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1: Alors, nous avons tout au long de l'année posé la question à nos auditeurs, à nos candidats. Quel animal aimerais-tu être si tu étais un animal? Eh bien, Hélène, elle a répondu...
2: Ah oui.
1: Oui.
2: La tortue.
1: Hélène, elle veut être une tortue. Alors, pourquoi la tortue, Hélène?
3: Eh bien, parce que justement, j'ai beaucoup de difficultés à aller doucement. Et alors, comme ça, en étant réincarnée en tortue, forcément, je prendrai mon temps.
1: Ça serait plus que ton temps, hein, parce que pour traverser le jardin, imagine-toi qu'elle prend 6 mois de vacances, la tortue. Hein.
3: Eh bien, c'est pas vrai.
1: Oh, ça va pas très vite. Non,
3: c'est pas vrai, parce que j'ai eu une tortue que Jean-Pierre m'a offert pour un anniversaire. Le temps d'un quart d'heure, la tortue, elle a gratté, elle est partie, on l'a jamais plus retrouvée. Et un quart d'heure, hein, elle a pas traversé le jardin, voilà. Donc, non, ça creuse et ça fout le camp et ça va vite parfois.
1: Hein. C'était une tortue sous substance, hein, parce que moi, la mienne, je peux te dire qu'elle mettait 3 jours à traverser le jardin. Enfin,
2: c'est
1: bref.
2: Non, que Jacques Chirac donnait à sa femme.
3: C'était pas une Herman.
1: Bah voilà, ok. Alors. On parle de Jean-Pierre, nous allons parler de ta rencontre avec Jean-Pierre. Ah, parce que vous adorez tous les deux la musique. Toi, quand t'étais jeune, t'allais souvent avec des amis au concert, dans des pubs. Jean-Pierre, il était avec un groupe d'amis, le même groupe d'amis que le tien. Vous vous êtes rencontrés, perdus de vue, retrouvés. Et il y a 15 ans, dans un concert, bim bam boum, qu'est-ce qui s'est passé?
3: Eh bien, il y avait Dr. Feelgood.
1: Et vous vous êtes retrouvés. Et c'est toi qui a fait le premier pas. Hein.
3: Oui, d'un peu réservé. Je suis un petit peu plus extraverti, on va dire.
1: Et voilà, mais t'as bien fait puisque ça fait 15 ans et vous êtes toujours ensemble. Premier. Voilà. Alors, là, tu as 2. Tu vas peut-être marquer 3 points de plus grâce à cette question à choix multiples. Je te pose la question, je te propose des réponses. Et évidemment, tu auras 10 secondes pour me donner ton choix. Tiens, on écoute Indiana Jones. Indiana Jones, mon personnage préféré. Dans une autre vie, je suis mariée à Indiana Jones. Oui. Mais bon, c'est malheureusement...
2: C'est le fouet, ça.
1: Non, c'est Harrison Ford. Alors, quel accessoire Harrison Ford a-t-il dû apprendre à maîtriser spécialement pour jouer Indiana Jones? Un sabre? Un fouet? Un arc? Ou il a dû dresser Eric Bastien? Alors... Quel accessoire a-t-il dû apprendre à maîtriser? Un sabre, un fouet, un arc. Éric Bastien, top chrono, 10 secondes.
3: Un fouet.
2: Oh, j'ai un peu influencé. C'est de ma faute. C'est de ma faute.
1: Eh oui, bien sûr, c'est le fouet, évidemment. Voilà, et si vous êtes sage, je vous raconterai l'anecdote de Indiana Jones. Pourquoi, au lieu de son fouet, il prend son pistolet et il tue le mec en face de lui pour aller plus
2: vite. C'est pas une histoire de... Il était pas un peu constipé?
1: Non, il est à l'inverse de la constipation. Allez, fait 3 points de plus, t'as 5.
2: Il y a des besoins, quoi. Voilà. C'est intéressant, hein, toutes ces belles anecdotes.
1: Oh, fais-tu une émission celle-là. À la rentrée?
2: Elle peut proposer ça ici à la rentrée.
1: Écoutez,
2: belle émission sur les anecdotes de films.
1: Oui, j'en ai plein, des milliards.
2: J'écouterai. Hein. C'est avec nous, avec Ici Héros à Saint-Genier des Fontes-Dieppes. Mais il est en vacances dans le Vaucluse. Je vous rappelle qu'il prépare le barbecue, les chipots, les chips. Enfin, voilà, il est en famille, il profite bien. Alors, on a parlé de cette question là. Si t'étais un animal, on t'a aussi posé la question d'ailleurs. Si t'étais un animal, qu'est-ce que ce serait, toi, Samuel?
4: Un petit singe ouistiti.
2: Un petit ouistiti, c'est vrai que c'est mignon ça, un petit ouistiti. Pourquoi? Ouais, parce que
4: j'ai toujours voulu en avoir un. Mais ma mère a jamais voulu, ma femme ne veut pas.
2: Ah ouais.
1: T'as vu une nuit au musée? T'as regardé une nuit au musée?
4: Ouais, j'ai adoré.
1: Il te plaît le petit Dexter, le ouistiti, hein? Bien sûr.
2: Alors notre Samuel a beaucoup voyagé, les États-Unis. T'as fait le Grand Canyon. On prend un peu des idées de sortie là pour cet été. Enfin, des bons plans. C'est joli le Grand Canyon.
4: Magnifique. Chaud, mais magnifique.
2: Ah ouais, chaud, bien sûr.
4: Ah, très très chaud.
2: Qu'est-ce que tu as découvert là-bas, au-delà des paysages? Qu'est-ce que tu retiens? Des rencontres?
4: Les Indiens, les rencontres. On a fait Las Vegas aussi, casino. C'était la première fois que je rentrais, que je jouais à la roulette.
2: Ouais.
4: Monument Valley, Los Angeles, New York. On a fait le grand parcours.
2: Ah, pas mal ça.
4: Alors, Ouest américain.
2: Et Vegas, ça a dû te plaire parce que j'ai vu que tu t'aimais bien jouer au poker. T'as joué toi dans un club de poker?
4: Ouais, c'est ça. Mais à l'époque, je jouais pas autant que... J'ai plus joué à la roulette là-bas qu'au poker, j'ai pas joué là-bas.
2: Ok.
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1: Hélène, une fois, figurez-vous qu'elle devait dormir dans un camping. Et puis elle se fait un petit coup de stress, le gérant, je sais pas ce qui s'est passé avec le gérant, mais bon, tu nous raconteras peut-être. Et elle se dit, allez, je me cache, je vais dormir ailleurs. Elle prend son matelas et elle va dormir dans les vignes. Et qu'est-ce qui s'est passé? Tu t'es fait réveiller par quoi?
2: Eh ben, je me suis fait réveiller par les lampes torches de la gendarmerie qui cherchait. Et alors, bon, c'est dormir, mais je voyais bien que ça faisait des jeux de lumière. Donc, je sors de ma toile de tente et le gendarme m'a dit qu'il cherchait. Il cherchait. Mais vous cherchez quoi? Et il cherchait un cadavre.
1: C'est sympa! Oui, c'est sympa. Hey, tu campais dans un endroit hyper cool! Génial!
2: Ah, c'était cool! Mais je me suis rendormie, parce que je ne sais pas s'ils l'ont trouvé ou pas, mais je me suis dit, de toute façon, il est mort, il ne va pas.
1: Oui, hein, il ne va pas nous. Voilà. Bon, bah, t'as bien raison. Alors, écoute bien, t'as 5, il a 6.
3: Excusez-moi, est-ce qu'on pourrait d'abord jouer avec Samuel? Parce que Samuel nous a fait part, Catherine Cornon, qui était un peu pressée, mais je vous jure que c'est vrai. Hein. Il a les merguez à mettre sur barbecue. On bien. Est d'accord, Samuel?
1: Non, pas du tout. On va jouer.
3: Il est speed, hein.
1: Oui, très bien. Voilà,
3: bah, merci
1: là,
3: beaucoup,
1: tu perds du temps, justement. Alors, Hélène, tiens, je te mets une petite chanson.
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1: Alors, Hélène, quel est le nom du petit anneau métallique utilisé en alpinisme pour relier les cordes? Quel est le nom du petit anneau métallique utilisé en alpinisme pour relier la corde? Top chrono, 10 secondes.
2: J'ai envie de dire quelque chose, mais je suis pas.
1: Dis, vas-y.
2: Mousqueton.
1: Ouais. Eh ben, t'as bien fait parce que c'est ça, c'est le mousqueton. Voilà. Ouais. Eh oui, le mousqueton.
2: Et oui, comme je viens de bord de mer, mousqueton aussi, mais
1: voilà, bon, y a des mousquetons partout. Bravo, t'as 10.
3: Bon, alors comme ça, Sabine, on est pressé là.
5: Oui, j'ai les merguez qui m'attendent.
3: Ben oui, voilà. j'ai bien compris, mais enfin quand même. Ah, oui, mais enfin, on va quand même continuer de jouer tranquillement et de raconter que Samuel, qu'un jour, t'as été dans le Vieux-Nice. Oui, Samuel, tu es parti te promener dans le Vieux-Nice quand une jeune fille passe en disant qu'il y a au loin. Oui. Jay-Z et Beyoncé. C'est vrai?
5: Ouais, c'est vrai, dans un restaurant.
3: C'est énorme, alors du coup, t'as été voir? Tu t'es approché?
5: J'ai été voir, ils avaient qu'un seul garde du corps.
3: Ouais.
5: Puis ils sont sortis pour rentrer dans le camion et puis ils étaient juste devant nous à 1 mètre de distance.
3: Ok. Et tu as attendu qu'ils sortent du restaurant pour essayer de refaire des photos ou pas du tout?
5: Ah non, nous on attendait déjà, nous on était devant le restaurant.
3: Okay.
5: Et en fait, lui, le garde du corps, il est sorti avec une lumière puissante pour qu'on puisse prendre des photos, justement.
3: Eh oui, c'est souvent comme ça. Mais oui. Et puis, on parlait des États-Unis tout à l'heure. Alors, t'es parti aux États-Unis, t'as pris l'avion. Comment t'as fait des bêtises dans l'avion?
5: Apparemment, oui.
1: C'est-à-dire?
5: Il y a ma mère à côté. Elle était dans l'avion aussi, ma mère et ma sœur.
3: Oui? Et alors, on peut savoir? Là, on écoute, y a-t-il un pilote dans l'avion, là, hein, la bande originale.
5: Et j'ai fumé dans l'avion.
3: Ah voilà, t'as fumé dans l'avion, ce qui est absolument interdit.
1: Ça a été autorisé pendant des années.
3: Ah bah oui, mais là, c'était interdit. T'as été dans les toilettes pour te cacher. Alors, c'était une cigarette électronique qu'il a fumé.
1: Bon.
3: Mais ça s'est passé comment? C'est genre, vraiment, tu t'es fait gronder, tu t'es fait choper ou...
5: Non, c'était pas une cigarette électronique, c'était une vraie cigarette.
3: Ah, c'est une vraie cigarette.
5: Elle s'est mis à sonner.
3: Ah bah oui,
1: tu m'étonnes que ça. Bah oui,
3: ça tu m'étonnes. Donc l'alarme s'est déclenchée, t'as un peu stressé, et du coup, les hôtesses sont venues te chercher.
5: Exactement, puis elle m'a demandé mon passeport pour le pilote, et le pilote a envoyé ça par radio.
3: Ah ouais?
5: Bravo!
3: Ah ouais, tu t'es fait flipper quand même là.
5: Ouais.
3: Et oui, parce que.
5: Quand ils... sorti de l'aéroport, j'étais pas tranquille.
3: Et non, mais c'est la règle, hein. Ils ont donné ton identité pour que la police américaine ait des renseignements sur toi, et à ta sortie d'avion, bah tu faisais pas le malin, mon gars, hein.
5: Non, j'ai...
3: Ouais, ça confirme derrière toi, hein, on est bien d'accord. Hein. Bon, tu feras plus, hein, tu promets. Allez, voici ta question. Bon, bah ça... Ah bah très bien, t'es fumé sans cornet. Ça vaut 5 points. On cherche un prénom. Je te demande le prénom de Madame Bovary. Top chrono, 10 secondes. Le prénom de Madame Bovary, héroïne de la littérature.
5: Non.
3: Comment?
5: Emma.
1: Merci maman.
3: Ouais, je sais pas si c'est maman qui est à côté, mais
1: si,
3: Madame
1: si,
3: Bovary.
1: C'est maman, ah, bah, voilà.
5: maman elle m'avait sonné Simone.
3: Ah d'accord, bah écoute, en tous les cas, c'est une bonne réponse. Sortie en 1857, est évidemment le livre de Gustave Flaubert.
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1: Edgar, tu voulais être un requin, voilà, bon.
2: Oui.
1: Et si tu avais dû rencontrer quelqu'un de connu, tu aurais aimé rencontrer Machiavel.
2: Oui.
1: Requin, Machiavel, il y a une petite thématique quand même.
3: Dossier, hein.
1: Ouais. Pourquoi ? Qu'est-ce que tu aurais voulu lui demander à Machiavel ?
2: Parce que je m'intéresse à la politique et les comportements de l'être humain, surtout les hommes politiques. Et donc, je pense que j'aurais bien voulu comprendre et savoir comment on pourrait faire pour mieux faire dans ce monde qui est quand même pas mal compliqué.
1: Ah là voilà. Là, bah je ne sais pas si Machiavel aurait été le meilleur interlocuteur, mais je ne sais pas si ça n'a pas un peu une cause perdue. Mais bon, écoute, qu'est-ce que tu peux faire ? On essaye tout ce qu'on peut, hein, voilà. Qu'est-ce que tu vas faire là ? Tu pars en vacances quand, mon petit chou ? Tu pars où en vacances ?
2: Au début des mois d'août, on part 15 jours à Marseille,
1: ouais.
2: Et 15 jours des côtés de Bretagne.
3: Oh, c'est les opposés. Là.
1: C'est les opposés, là. Okay.
2: Oui, voilà, c'est la famille.
1: Ah, Marseille, on adore. Bon, alors, écoute, j'ai aussi un truc quand même un peu intéressant à raconter à nos auditeurs. Tu as un talent inutile. Il paraît que tu as un pouvoir magnétique. Ça veut dire que, avec. T'as un magnétisme, tu fais avancer l'heure, et alors là, il y a un truc, va falloir que tu m'expliques. Tu fais des éclairs quand tu bouges les draps.
2: Oui, en fait, c'est ça parce que m'a posé la question. Oui, quand
1: oui.
2: j'étais enfant, je sais pas, j'avais trop d'électricité dans mon corps, dans les cheveux, et la nuit, je voyais que ça arrivait à bouger les bras, à faire des étincelles.
1: Ah.
2: Des étincelles, beaucoup. Je sais pas si j'ai arrivé à le faire. Et après, avec le temps, j'ai compris que si j'arrivais à me toucher plusieurs fois, avec les mains, j'arrivais un peu à bouger les horloges comme ça doucement. Ah. Donc c'est trop marrant.
1: Ah bah tu m'étonnes que c'est marrant.
3: C'est sa femme qui doit être contente s'il fait des étincelles dans les draps.
1: Oh là là là là, la lourdeur du gars.
3: Il n'y a que vous qui voyez le deuxième sens.
1: Ah oui, c'est
3: hein,
1: sûr que les étincelles dans les draps, c'est pour faire quoi de la smoule. Allez, tais-toi. Bon, allez, c'est la question à choix multiples. Écoute bien, je vais te poser la question. Je vais te proposer des réponses et tu auras 10 secondes pour faire des étincelles dans ta réponse. Alors tiens, je te fais écouter une chanson. Alors, on va parler de la marmelade.
3: C'est une chanson d'Andros ? Ah, je vous la fais jusqu'à vendredi, à la totale. Hein.
1: Quel fruit est à l'origine du mot marmelade ? Alors, est-ce que c'est la myrtille ? Le pamplemousse ? Le coin ou les larmes d'Éric Bastien qui perd depuis 2 ans. Allez, quel fruit est à l'origine du mot marmelade ? Myrtille, pamplemousse, coin, les larmes d'Éric Bastien. Top chrono, 10 secondes.
2: Je dirais myrtille.
1: Et non, c'est pas myrtille, mon petit chat. Non, c'est le coin. Parce que le mot marmelade, ça vient du portugais marmelada, qui désigne à l'origine une confiture de coin. Et c'est beaucoup plus tard que le mot a servi à désigner toutes les confitures d'agrumes, notamment d'orange. Pas de point.
3: Sylvie, alors tu aimerais déjeuner, on pose souvent cette question, avec un acteur qui fait partie des acteurs préférés de comédie d'ailleurs en France, c'est Gérard Jugnot. Alors, pourquoi Gérard Jugnot ? Parce que je crois qu'il y a une idée bien en tête si tu déjeunes avec lui.
4: Comme je sais qu'il est aussi scénariste... metteur en scène et tout, enfin qui fait le film en fait.
3: Oui.
4: Du coup, parce qu'en fait, j'aurais bien voulu que ma vie passe au cinéma. Je voulais écrire le livre, mon autobiographie.

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1: Alors, Peggy, elle stresse facilement. Je ne sais pas pourquoi, stress, bon. Donc pour la détendre, il paraît que tes patrons, ils te lancent des défis pendant les rendez-vous clients, il faut que tu places des mots.
2: C'est ça, ça c'était dans l'automobile, oui, c'était assez récurrent.
1: Alors qu'est-ce que tu as dû placer comme mot, par exemple?
2: Placer le mot choucroute, par exemple, quand on explique comment on fabrique une pièce et comment on la contrôle, c'était pas simple.
1: Mais c'est pas mal ça de dire choucroute, mais est-ce que ça te détendait vraiment?
2: Ah ben complètement, parce qu'on a vraiment, on est parti en fou rire la dernière fois, on est tous partis en fou rire, le client compris, ça a tellement bien détendu que bon, l'audit s'est franchement très très bien passé.
1: Ah bon, d'accord, écoute, je te donne le défi de prononcer le mot maroufle.
2: Maroufle,
1: écoute, déjà, tu vois, voilà. Alors, il paraît que bon... Comme tu te détends beaucoup et que tu aimes rire, tu vas voir la Madeleine Proust, hein, l'humoriste.
2: C'est ça.
1: Mais tu t'es mis tellement à rire que qu'est-ce qui s'est passé?
2: Eh bien, Madeleine Proust, elle s'est assise sur sa chaise, puis elle a dit on va attendre que la dame dans le public, elle ait fini de rire.
1: Ah ben ça, ça a dû bien te mettre à l'aise.
2: Ah ça, ça met à l'aise. Donc le fou rire finit par un fou rire nerveux et donc incontrôlable. Oh, avec ma maman qui me tapait... des coups de poing, enfin des coups de coude dans les côtes en me disant arrête, tu nous fous la honte.
1: Oh, putain. Et t'as mis combien de temps à t'arrêter?
2: Je dirais 5 bonnes minutes parce que le public en a joué, bien sûr. Les gens se retournaient, me regardaient. J'arrivais à me calmer, ils repiquaient un fou rire et c'était reparti.
1: Oh là là là là là là. Bon, bah écoute.
2: C'était assez drôle.
1: Oui, bah c'est bien. Moi j'aime bien. Quand j'ai fait mon spectacle, j'aime bien les gens qui rient.
3: Bah oui.
1: Très fort et
3: c'est mieux en même temps.
1: Ben non, parce que c'est un vrai truc pour te faire des vannes. C'est génial.
2: D'ailleurs, c'est quand le très bon public.
1: Ben oui.
3: Et vous jouez quand là? Quand
1: je
3: est-ce qu'on
1: te revoit? Je ne sais pas. On verra.
3: Les statues à Montélimar, les gens qui viennent en ton honneur, écoutez, dans les salles, blindés.
1: Je verrai peut-être.
3: Oh, la rentrée va être partout celle-là.
1: Oh là là. Seulement. Alors mon petit chou, j'aimerais que tu marques ces 5 points là. Ce serait pas mal. Hein.
2: Bon, on va essayer quand même. Ce serait bien qu'on décolle un peu là.
1: Ça serait pas mal. Là, franchement, j'aimerais. Hein. Bon, ma réalisatrice bretonne t'a mis une petite chanson d'ambiance.
3: Ah, dès qu'elle peut nous le mettre, ça.
1: Ah bah, ça. Dana Press. Alors, écoute bien. Ça, si tu trouves pas quand même... hein, voilà. À base de...
2: Ah, mais tu mets la pression.
1: Non, bah, je te mets pas la pression. Choucroute.
3: Encore un mauvais coaching.
2: Maroufle.
1: À base de quelle farine sont fabriquées les galettes bretonnes? À base de quelle farine?
2: Sarrasin.
1: Ah bah voilà, bon bah voilà, même pas les 10 secondes, bim bam boum, bravo, 5 points. Allez. Oui, c'est la farine de sarrasin quoi, avec de laquelle on fait les galettes, voilà. Ouais. Allez, 7 pour Peggy.
3: Trop de questions sur la Bretagne, là. Tout le temps la Bretagne, tous les jours, tout le temps, là.
1: Ma mère était bretonne, tu vas te détendre.
3: Ah oui. Très très bel accent franc-comtois d'ailleurs, Peggy, je trouve. Hein. On peut pas passer à côté, on est bien d'accord.
4: Hein. Bel accent,
3: oui. Ah oui, ça on l'a bien reconnu. Dis donc, toi tu fais ton malin, Laurent, mais parlons de ta rencontre avec Nathalie. Hein. On était un peu timide, on s'était inscrit sur un site de rencontre.
4: Allez. Un timide, non, parce que bon, c'est sympa, il y a une sorte de catalogue, on choisit. Quoi,
3: ouais, donc, catalogue, oui, bien sûr.
1: Bien sûr.
3: Catalogue la redoute. Bon alors, tu t'inscris sans vraiment y croire. Et puis t'avais un petit mois d'essai, comme t'es une pince comme moi, bah, t'allais arrêter, voilà, parce que t'es arrivé au terme du truc. Sauf que le dernier soir, qu'est-ce que tu vois? Une fiche?
4: Oui.
3: Sans photo.
4: Une fiche, en fait.
3: Et sans photo. Attends, mais une fiche sans photo. Alors pourquoi t'envoies quelque chose, du coup?
4: Parce qu'elle avait mis en petite, juste une petite phrase en fait, ouais. il n'y avait pas de détails forcément, tout ça. Et donc elle pouvait voir ma photo, parce que moi j'avais mis des photos. Nous les garçons, on met des photos, on n'a rien à cacher.
3: Okay.
4: Et puis du coup, elle avait mis juste « J'aime la vie ».
3: J'aime la
4: et
3: vie.
4: Et comme moi, voilà. Et comme moi j'arrêtais, en fait, je lui dis, je trouve que ta petite phrase d'accroche, elle est super sympathique.
3: Voilà. Ça t'a plu. Attention, ouais. Puis, Valérie, premier rendez-vous qui s'est déroulé au McDo.
1: Ça, c'est romantique, tu vois.
3: Un petit Big Mac et un double cheese, quoi. C'est...
4: Ouais, parce qu'en fait, elle sortait d'une séparation un petit peu houleuse, on va dire. Ouais. Moi, j'avais mes deux garçons qui étaient petits à l'époque.
3: Ouais, ouais.
4: Et elle avait un fils qui était petit aussi. Et en fait, pour faire le petit truc un petit peu, on a fait croire que c'était le fruit du hasard.
3: Ah, d'accord. Pour faire croire au hasard. D'accord, j'ai compris. Donc, les enfants
4: au McDo. Pour les enfants, on fait comme si, ah, ben, tiens, qu'est-ce que tu fais là? Et tout. Puis, hop, on s'est installés ensemble à table.
3: Ils sont forts. Bon, mais ça a été un vrai coup de foudre. Hein. Ça fait 17 ans que vous êtes ensemble et mariés depuis 7 ans. Ce sont les noces de laine. Donc, vraiment, bravo.

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0: Elena Bailly cartonne avec la réédition de son album Elle et les deux. Et avant de partir pour une grande tournée de Zénith au printemps et une flopée de festivals d'été, elle vient partager avec vous dans Décibels ses chansons préférées. Et bienvenue Elena.
1: Eh bien, merci beaucoup.
0: Quelle joie de vous recevoir à nouveau dans Décibels, hein, puisqu'Elena, on s'est vu il n'y a pas très longtemps pour parler, c'est vrai, du carton de Elle et les deux, la réédition du premier album avec 5 nouvelles chansons. Je le disais, il y a aussi une autre partie de tournée, une très grosse partie de tournée qui arrive. Qu'est-ce que on peut vous souhaiter pour 2026, à part écouter de la bonne musique, parce que ça, vous allez vous en occuper ici pendant une heure.
1: On peut me souhaiter que je sois heureuse.
0: Ah oui. Oui, c'est vrai, je parle de succès, moi, quelle horreur, mon Dieu.
1: Non,
0: un manager hollywoodien.
1: Heureuse dans ce succès, oui. Aussi, évidemment, mais oui, que tout se passe bien, en fait. J'adore la scène, j'adore ce qui se passe en tournée, et je suis très contente que ce soit pas fini, et oui. Qu'il en reste encore, parce que je veux pas m'arrêter. Donc voilà, en fait, 2026, ça va ressembler à beaucoup de musique, beaucoup de scènes, beaucoup de rencontres avec le public, et ça me ravit.
0: Formidable. Et à quoi ça va ressembler ce soir? La programmation de Décibels, choisie, vous l'avez entendu, à 100% par Elena, ça va être extrêmement éclectique. Il y aura des chansons en français, d'autres en anglais. Il y aura de la diva, il y aura du chanteur français à cheveux longs des années 70. Vraiment un peu de tout. Est-ce qu'on pourrait définir comme ça vos goûts musicaux, Elena? Est-ce que vous avez quand même, malgré l'éclectisme là ce soir de la playlist, une niche qui vous tient à cœur particulièrement? Ou bien vous avez vraiment des goûts très très larges?
1: J'ai des goûts très très larges et parfois assez surprenants. mais c'est dur de dire mes 10 chansons préférées parce que j'en ai 10 de cette année, mais j'en ai 10 de toute une vie. Donc j'ai essayé d'aller chercher dans mon enfance et aussi pour oui. ça qu'il y a des chanteurs qui datent un petit peu plus.
0: C'est ça.
1: Et parce que j'ai été beaucoup bénie par ma maman, par la variété française de l'époque que j'aime beaucoup encore écouter aujourd'hui.
0: Alors là, on va démarrer avec une légende de la chanson française qui a eu plusieurs vies, plusieurs carrières, des succès dans sa jeunesse, puis un petit peu moins, et puis un retour alors qu'il avait dépassé les 80 ans. C'est Henri Salvador, et vous avez choisi d'écouter Jardin d'hiver, justement la chanson de son retour. C'est quoi votre rapport avec cette chanson ?
1: Cette chanson, c'est ma berceuse d'enfance et même quand j'étais encore dans le ventre de ma maman. C'est la chanson qu'elle m'a toujours chantée pour m'endormir et ce pendant de très longues années. Ça a duré très longtemps et elle la chante super super bien. C'est toujours doux et toujours très joli. Et donc voilà, j'ai ce rapport-là très particulier avec cette chanson puisque elle m'endort, même si je l'adore.
0: C'est parti pour une micro-sieste, mais très douce. C'est très agréable, une chanson signée Kerenan et Benjamin Biolay pour Henri Salvador. Ça s'appelle Jardin d'hiver.
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1: C'est là. Jardin d'hiver, Henri Salvador, c'est vrai que, alors, ça n'agit peut-être pas comme une berceuse pour tout le monde, mais en tout cas, un câlin géant.
2: Oui.
1: Ça, c'est sûr, hein, la voix caressante. Mais c'est un compliment qu'on vous fait à vous aussi, cette voix caressante qui enveloppe. Est-ce que ça vous fait plaisir quand on dit ça de vous ?
2: Oui, parce que moi, c'est des chansons que j'adore écouter. Enfin, c'est mon style aussi musical, ouais, dans ce que j'écoute au quotidien. Donc, j'avoue que c'est aussi toujours cool d'être comparé à ce que nous, on aime.
1: Oui, bien sûr.
2: Voilà, donc oui, ça me plaît.
1: Évidemment. Allez, direction la Belgique maintenant, puisque dans la liste de chansons choisies par vous, Elena, ce soir, il y a Angèle.
2: Alors, évidemment.
1: Oui, j'allais dire évidemment. C'est ça. Tu penses Belgique, tu penses gaufre, Stromae, Angèle, dans l'ordre qui vous arrange. Angèle, elle a eu énormément de succès dès son premier album, Brawl. Ensuite, le deuxième de 95. On attend le troisième, on ne sait pas quand. Vous étiez déjà en train de vous projeter en tant que chanteuse quand Angèle est arrivée. Est-ce qu'elle a été un modèle, une envie?
2: Ben, Angèle est arrivée, j'étais en pleine adolescence, ouais, il me semble, et c'est vrai que c'était la première fois que une chanteuse belge débarquait aussi de manière aussi puissante. Et en plus, bah, elle habitait pas très loin de chez moi. Elle a fréquenté les mêmes écoles que moi, donc il y avait un truc de oh, on peut être une personne qui habite pas loin dans une ville en Belgique, aller à l'école et d'un coup devenir Angèle.
1: Ouais.
2: Et c'était un peu cette réflexion-là que moi je m'étais faite. Et Angèle, après, j'ai aussi évidemment été à ses concerts avec mes copines, etc. Et c'est vrai que quand j'ai un souvenir particulier, quand je rentrais de son concert de la tournée 95,
1: ouais,
2: j'étais rentrée chez moi et j'étais triste parce que j'avais passé un super moment, mais parce que je pense, j'étais jalouse, mais j'étais envieuse et j'avais envie d'être à sa place. Et je, ouais, me disais, ça m'arrivera jamais. J'ai vraiment ce sentiment de, bah, moi, je ferai jamais ça, c'est pas possible, ça n'arrive qu'aux autres. Donc, ça a été vraiment une chanteuse que j'ai beaucoup écoutée et encore aujourd'hui. Mais ouais, une sorte d'exemple de c'est possible.
1: Ouais. C'est beau, elle vous a donné de l'espoir,
2: ouais,
1: aussi. De l'envie, de l'espoir.
2: Ouais.
1: Tout ça, c'est des émotions qui sont importantes aussi quand on se lance dans une carrière artistique, c'est sûr. Et là, vous avez choisi une chanson qui passe pas souvent à la radio,
2: non,
1: pas dire jamais. C'est la chanson Taxi d'Angèle. Pourquoi celle-là ?
2: Celle-là parce que je l'ai énormément écoutée, parce que souvent quand on écoute un album d'un artiste qu'on aime, on l'écoute en entier et après on choisit celle qu'on va mettre dans sa playlist.
1: Ouais.
2: Et Taxi a fait partie de ces chansons que j'ai mis dans ma playlist et que j'ai décidé de reprendre sur la tournée. Pas celle des Zénith, celle juste avant dans des plus petites salles entre guillemets.
1: Ouais. Ah bah celle qui s'est terminée là
2: En juin de l'année, ouais, dernière. Ouais. Et du coup, je faisais choisir un cover tous les soirs par le public à l'applaudimètre. Et Taxi faisait partie de ces choix de chansons et qui a été souvent choisi quand on était en Belgique ou dans le Nord. et donc voilà, une chanson que j'aime écouter mais que j'aime chanter aussi particulièrement.
1: Eh ben, on la connaît par cœur, on peut la chanter. Sinon, vous montez le son, vous écoutez, vous découvrez Angèle, Taxi, choisie rien que pour vous par Elena qui est ce soir.

0: Bon, c'est pas la plus joyeuse, hein, d'Angèle, mais ça pose un mood. Merci Elena pour ce samedi soir. Si vous déprimez, vous n'hésitez pas. Hein, 0810 055 056, vous nous appelez. On vous fera des blagues belges. Enfin, je sais pas, on va trouver un truc. Ah là là, Angèle et la chanson Taxi. Donc, si on remontait le moral des troupes, ma chère Elena, avec une petite chanson d'Elvis Presley.
1: Oui.
0: Ah, alors ça, j'étais très étonnée également. Je rappelle que vous êtes une toute jeune femme, une vingtaine d'années. Elvis Presley dans votre playlist, c'est-à-dire comment ça arrive ça?
1: Mais qui connaît pas Elvis Presley?
0: Tout le monde le connaît, ça c'est vrai, mais tout le monde ne l'écoute pas.
1: C'est vrai. C'est une de mes chansons préférées parce qu'elle a. Les chansons que j'aime souvent, c'est parce qu'elles ont des histoires aussi.
0: Oui.
1: Hein. Et celle-là, pour le coup, c'est une chanson avec laquelle on a surpris mon frère et ma belle-sœur lors de leur mariage.
0: La mignonnerie.
1: Ouais.
0: On va dire comment elle s'appelle. Hein. Can't help falling in love. Voilà, je ne peux résister au fait de tomber amoureux de toi. Oui. Enfin voilà, c'est une chanson archi romantique.
1: Archi romantique.
0: Déclaration d'amour sublime.
1: Ouais. Et avec mes cousins, on avait décidé de faire une surprise à mon frère. J'ai un cousin qui fait du piano, donc il a joué. Ma cousine et un autre cousin à moi, on a chanté tous les trois. Et les 25 amis de mon frère et du coup parmi les témoins aussi, on a tous chanté en surprise cette chanson là et c'était, je pense, un des plus beaux moments de ma vie, et je pense qu'il pourrait dire la même chose encore aujourd'hui. Donc c'est pour ça que je l'aime autant, parce qu'elle est rattachée à un très très beau souvenir et à une des plus belles journées de ma vie.
0: Oh, j'adore. Et vous aussi, hein, mine de rien, sur Elena. Enfin non, Elle et Elle 2, pardon.
1: Oui.
0: Je m'en mêle le pinceau. L'album d'Elena, Elle est normale, Elle est tout court, et Elle 2, la réédition, avec les chansons inédites. Il y a des chansons drôlement romantiques. Loin de toi jamais, par exemple.
1: Par exemple, et ouais. Ça m'étonne de moi.
0: Ah ouais, c'est vrai.
1: Oui, je pensais pas que j'arriverais à parler d'amour.
0: Ouais.
1: Et en fait, c'est cool aussi de temps en temps. Hein, parce que moi, j'adore écouter des chansons d'amour et j'étais en mode, mais j'aimerais bien en faire aussi.
0: Ouais, il fallait trouver la bonne, le bon texte, le bon
1: moment.
0: Voilà,
1: c'est ça.
0: Et ben, elle est sortie, elle est disponible. Allez l'écouter sur la réédition de l'album d'Elena et les deux pour la chanson d'amour ultime d'Elvis Presley, Can't Help Falling in Love. C'est maintenant que ça se passe sur votre radio ici. Franchement, merci Elena. On se régale.

0: Falling in Love, Elvis Presley et votre rancard du samedi soir. Franchement, Elena, elle nous gâte. Merci. Oh, quel bonheur. Elvis Presley, qui évidemment était une idole dans les années 50, 60, 70, en gros jusqu'à sa mort, dès que les gens le croisaient dans la rue, criaient, tombaient dans les pommes, etc. Alors, sans avoir atteint évidemment le niveau du phénomène Elvis, il se trouve que, voilà, vous aussi, Elena, depuis quelques mois, il y a ce phénomène-là où si vous vous baladez dans la rue, tranquille...
1: Les gens tombent pas dans les pommes.
0: Non, mais ça crie un peu, hein. Moi, j'ai entendu des petits cris hein, sur votre passage. Non, mais il y a en tout cas une réaction physique oui. à votre présence. Ça, c'est un truc que nous, on ne sait pas. Moi, la seule personne qui a une réaction physique à ma présence, c'est ma fille quand elle me dit le matin « Non, viens pas me réveiller, c'est trop tôt !» Voilà. Mais qu'est-ce que ça fait, ça? Est-ce qu'un jour, on finit par trouver ça normal?
1: Je pense qu'on finit toujours par s'habituer ouais. à tout. Même si au début c'est très étrange, en fait ça fait 2 ans qu'aujourd'hui ma vie elle ressemble à celle-là et je commence à l'accepter, à le comprendre et à vivre normalement avec.
0: Oui, ça, ben, ça se voit, vous avez l'air équilibré.
1: Oui, ouais, ouais. oui, complètement, je ne suis pas cinglée, tout va bien.
0: Venez me chercher.
1: Je vais non, très bien.
0: Vrai, ben oui, oui, oui. Mais c'est vrai que si on réfléchit, si on regarde froidement ce qui se passe, il y a des choses de votre vie qui ne sont pas normales, genre... Quand oui. vous débarquez quelque part, il y a une réaction. Et je me demandais, j'essayais de me mettre à votre place, parce que moi, ça ne m'arrivera pas, et de me dire comment on fait pour trouver sa normalité, son quotidien, dans des situations qui n'ont parfois absolument rien de normal.
1: Je pense qu'on trouve sa normalité en gardant en compte que c'est pas normal.
0: Oui.
1: De toujours, enfin c'est des réflexions que je me fais, mais aussi parce que j'ai gardé un entourage qui est hyper sain et qui date de ma vie d'avant, on va dire. Ouais. Et donc c'est pas normal. Il y a certaines choses, je sais que j'ai de la chance ou je sais que et si c'est pas moi qui me le dis, c'est les autres. Et c'est important de se rendre compte que on est juste humain aussi.
0: Ouais.
1: Et voilà, qu'on vit des choses un peu particulières. Mais en même temps, s'y habituer, mais il ne faut pas trop s'y habituer non plus.
0: C'est ça. Et puis, il faut se rebiffer aussi de temps en temps. J'en profite pour en parler, puisque la prochaine chanson, c'est « Tant pis pour elle », Charlotte Cardin. Et Charlotte Cardin a ceci de commun avec vous, Elena, c'est que le public l'a découverte, voilà, oui, il y a un an, 2 ans, 1 an et demi, 6 mois pour certains. Elle est évidemment très médiatisée, beaucoup prise en photo, filmée, et à chaque fois, il y a une flopée de commentaires, alors qu'ils n'en ont absolument rien à faire de sa musique, mais qui commandent ses fringues, ses cheveux, son corps, et elle a poussé un coup de gueule, elle a dit « mais lâchez-moi le col en fait, ouais. foutez-moi la paix, on n'est ouais. pas là pour ça ». Est-ce que ça c'est un sujet pour vous aussi? Est-ce que le fait voilà, d'être médiatisée appelle forcément des commentaires non sollicités, et comment vous y répondez?
1: Moi, j'y réponds pas parce que de nouveau, parfois certains commentaires sont d'une violence tellement extrême. Vraiment, c'est violent. Ouais. C'est-à-dire que parfois, je vois des commentaires sous des vidéos de mes concerts où les gens disent qu'on est à la foire aux saucisses. Oh. Et donc, en fait, c'est violent et ça n'a aucun sens.
0: Ouais.
1: Moi, je cherche toujours du sens aux choses, tout le temps. J'essaie tout le temps de comprendre. Mais parfois, quand ça n'a pas de sens, du coup, ça me passe complètement au-dessus.
0: Ouais.
1: Donc, j'ai cette chance-là de me dire, mais c'est abusé, genre, abuse pas.
0: Vous arrivez à trouver ça marrant, vous êtes forte. Ouais.
1: Bah, pas marrant, mais genre, ouais. ça n'a... C'est trop insensé
0: oui.
1: pour que ça vienne me toucher. Ce qui peut me toucher, c'est des commentaires qui sont méchants, mais qui sont peut-être justifiés ou qui viennent d'un de gens qui sont professionnels, etc., qui parlent de ma musique. Moi, je vais être plus touchée si on parle de ma musique que si on parle de mon corps. Parce que je suis pas là pour être jugée sur qui et comment je suis. Je suis là pour que les gens entendent ma musique et l'aiment.
0: Ouais.
1: Donc, voilà. Et c'est fou que Charlotte Cardin, par exemple, se prenne des critiques.
0: Et mais pareil, la violence.
1: Aussi, la violence. Et puis surtout, du coup, personne n'est jamais content.
0: Non.
1: Parce que Charlotte est trop mince et moi, je suis trop grosse. Donc,
0: c'est incroyable.
1: Personne n'est jamais content. Il y aura toujours quelqu'un pour dire quoi que ce soit. Donc quand je vois ça, je me dis, bah, je suis pas toute seule. Et,
0: mais je crois qu'il n'y a pas une femme de France, en fait, et de Belgique,
1: oui.
0: associons nos voisins, qui est tranquille quand il y a une photo d'elle qui est partagée quelque part de toute façon.
1: C'est dingue.
0: C'est juste que vous, il y a un effet de masse, un effet de nombre.
1: Oui.
0: Qui doit être.
1: Mais globalement, et on le sait, et je pense que toutes les artistes femmes le savent, que l'amour et les commentaires positifs prennent toujours le dessus parce qu'il y en a quand même beaucoup plus.
0: Ça, c'est vrai. Et on en parle moins des commentaires positifs que vous recevez, Elena, et que Charlotte Cardin aussi a reçu et continue de recevoir. Tant pis pour elle. Quelle belle nouvelle. Charlotte Cardin est ici, dans Décibels, choisie par Elena.

0: Charlotte Cardin qui a reçu le prix Talent Ici 2025. Nous la félicitons donc. Et puis il y a le site d'actu musical Charts in France qui a fait les comptes et qui a mélangé absolument tous les chiffres, tous les classements, donc que ce soit les streams, les ventes de disques, les diffusions radio, etc. pour faire la liste des chansons qui ont été les plus écoutées en 2025. Alors les trois premières, bon bah c'est Gims.
1: Non blague.
0: Mais en quatre, c'est Charlotte Cardin avec Tant pis pour elle, avec Feel Good. Voilà, donc bravo à elle pour son année 2025 et on lui souhaite une belle année 2026. Chère Elena, nous arrivons au milieu de cette émission et nous allons faire une mini pause pour aller boire un petit verre d'eau.
1: D'accord.
0: Okay, à tout de suite.
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0: Elena est notre invitée ce soir dans Décibels et elle partage avec vous ses chansons préférées. Elena, avec le succès de votre premier album Elle, qui a été réédité en version Elle 2 avec 5 chansons inédites, bah forcément, il y a des gens, si on leur demande une liste de leurs 10 chansons préférées, il y a une chanson à vous dedans. Ça fait quoi ça ?
1: Bah, c'est assez étrange, mais en même temps très plaisant.
0: Ouais.
1: J'avoue que quand on est en studio, quand on fait de la musique, quand on pense aussi, je sais pas, au processus créatif de pourquoi on écrit une chanson, on s'imagine jamais que il y a des vrais humains qui vont l'écouter. Enfin, je sais pas expliquer, mais on se rend pas. Moi, j'ai un peu de mal à me rendre compte de plein de choses, et je pense que c'est aussi agréable parce que du coup, je prends le temps de prendre conscience et je vis pleinement du coup cette nouvelle vie. Mais je suis hyper touchée. À Noël, j'étais très touchée de voir des TikTok ou des vidéos de gens qui reçoivent mes places de concert en cadeau de Noël.
0: Ouais.
1: C'est étrange d'être le cadeau de Noël de quelqu'un. Je sais pas, il y a un truc où j'ai pas l'impression que c'est moi.
0: Et à la fois, c'est pendant ces concerts-là, justement, que tout ça devient très réel. Et vous voyez des gens devant vous, qui connaissent tout par cœur, qui sautent, qui chantent, qui pleurent, qui dansent. Là, voilà, c'est peut-être bien, justement, de garder ça pour le moment du concert et de pas se l'imaginer quand on est en studio.
1: C'est ça.
0: Ouais. Hein.
1: Exact.
0: Alors, ne ratez pas Elena, la tournée, retournée des Zéniths ce printemps, puis festival d'été, puis tournée d'automne. Quand est-ce qu'on part en vacances, Elena ? Comment ça va ?
1: En janvier 2027.
0: Oh la vache !
1: Non.
0: Oh non, on viendra avec vous, on fera un petit documentaire, Elena, en vacances.
1: Non,
0: on va jamais vous lâcher la grappe, en fait. C'est un truc de fou. Allez, ce soir, Elena a choisi pour vous toute une liste de chansons qu'on va écouter ici jusqu'à 21h. On a déjà écouté voilà des choses très récentes comme Charlotte Cardin, des classiques comme Elvis Presley. Et là, on est complètement hippie avec Michel Fugain et une belle histoire. Est-ce que ça fait partie des chansons que vous chantiez avec votre maman quand vous étiez petite ?
1: Ben oui, ça c'est ma mère. Ça c'est ma mère, mais plus en voiture.
0: Ah.
1: Parce que c'était le CD de Michel Fugain. Et c'était moi qui demandais de le mettre parce que j'adorais, je sais pas, c'est les goûts de ma mère sont devenus mes goûts vu que quand j'étais petite j'avais pas trop le pouvoir sur ce qui allait être diffusé dans la voiture.
0: Et oui, c'est vrai, faut faire avec.
1: C'est elle qui mettait les CD, donc j'ai fini par les aimer. Et aujourd'hui, ouais, pareil, un joli souvenir d'enfance. J'ai fait beaucoup de danse quand j'étais plus jeune et ma maman avait l'extrême gentillesse de toujours aller me déposer, venir me chercher. C'était beaucoup de trajets en voiture, c'est pour ça que j'ai la voiture comme image dans ma tête. Et Michel Fugain, une belle histoire. C'est une très jolie chanson.
0: Ouais. Et puis, bah, ça se passe aussi, cette chanson, grâce à la voiture, hein, puisqu'ils sont sur l'autoroute des vacances. Et ils se rencontrent. Et qu'est-ce que c'est beau!

0: Michel Fugain dans la voiture avec les parents. C'est une expérience que plusieurs générations ont vécue depuis les années 70. Et c'est chouette de se dire que Elena, vous l'avez vécue. Et peut-être plus tard, vous aurez une fille et vous lui ferez écouter cette chanson-là voiture. Vous allez perpétuer le truc. En 2050, on continuera à chanter cette chanson. Je vous le dis.
1: Mais déjà que je chante encore, enfin, j'ai repris la tradition de Henri Salvador avec Jardin d'hiver et je la chante à mon filleul.
0: Oh.
1: Donc là, vraiment, elle va durer dans le temps.
0: La berceuse va durer. J'adore. Allez, let's speak English maintenant, Wall Street English. Vous aimez chanter en anglais ou pas?
1: Oui, j'adore
0: Elena.
1: Ça.
0: Ouais.
1: J'ai toujours adoré chanter en anglais et j'ai toujours adoré chanter du Adele en anglais, même quand j'étais plus jeune, sans comprendre absolument ce que je racontais. Mais ma mère disait que j'avais un super bon accent et que franchement, j'étais pas si mal en termes de paroles, alors que je savais pas du tout ce que je racontais. Et donc oui, j'adore ça. Apparemment, j'ai un bon accent.
0: Ouais. Qu'en a dit l'éducation nationale belge? Vous aviez des bonnes notes en anglais ou pas?
1: Eh bien, chez nous, on apprend d'abord le néerlandais.
0: Ah, mais oui, l'anglais, évidemment, dans Quevel. Ah oui, oui, non, mais c'est ça, on vit ensemble, bah oui, évidemment. Ah oui, anglais, c'était LV2, donc
1: exact.
0: C'était très important.
1: C'est une option, en fait. Moi, j'avais que 2 heures d'anglais, c'est pour ça que j'étais pas très...
0: C'est pas ouf. En tout cas, Adèle, et la chanson When We Were Young, puisque c'est celle-ci que nous allons écouter maintenant, à quel moment elle rentre dans votre vie? Est-ce que ça fait partie de vos choix à vous, ça? Parce que c'est pas un choix de parents, Adèle.
1: Ça, c'est pas un choix de parents, ouais. Et ça commence à devenir mes goûts musicaux.
0: Ouais. Émancipation enfin, d'Elena.
1: Ça y est, je grandis. Et donc, Adèle, elle débarque... Quand elle arrive, en soi, elle débarque en puissance et... Et donc je commence à écouter Someone Like You. Et puis
0: encore un truc très joyeux.
1: Bah à ce moment-là, je sais pas ce que ça veut dire moi.
0: Ah oui, c'est vrai.
1: Moi j'aime la voix d'Adèle. J'ai toujours adoré le fait que Adèle par exemple en concert, elle est extrêmement marrante.
0: Oui.
1: Elle te chante une chanson absolument déprimante et puis elle va faire une blague.
0: Ouais.
1: Et elle va dire s'il vous plaît vous tuez pas en rentrant et tout, enfin.
0: Ouais.
1: Donc il y a un truc hyper paradoxal avec elle que j'adore et sa voix, j'aime les voix. Il y a rien à faire à écouter Adèle, c'est pour moi du miel pour mes oreilles. Et When We Were Young, c'est une des premières chansons que j'ai commencé à chanter toute seule dans ma chambre. Dès que mes

0: parents s'en allaient, allaient faire une course ou partaient au travail, je mettais karaoké sur YouTube. Et celle-là, ça fait partie des toutes premières que j'ai commencé à chanter, qui a une jolie histoire aussi, puisque par pur hasard, ça a été la dernière chanson que j'ai chantée pour le dernier casting de la Starac, qui m'a été proposée, alors que je la connaissais par cœur, j'étais là. Ouais, ils sont trop forts, ils lisent dans mes pensées.
1: Tout. Donc vous ne l'avez pas demandé.
0: Je ne l'ai pas demandé et on m'a dit tu chanteras celle-là pour l'audition finale. Celle-là et uniquement celle-là. Il n'y avait qu'une chanson en plus.
1: Mais ça veut dire que c'était écrit.
0: Et c'est dingue.
1: C'est
0: ouais.
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0: C'est la chanson qui m'a permis de faire la Star Academy. C'est une chanson qu'ensuite j'ai choisie en évaluation pour la tournée, pour la semaine de la tournée. Ouais. J'ai été immunisée. Donc elle m'a permis d'aller à la Starac, de chanter, d'aller à la tournée de la Starac. Enfin voilà. Et en plus, c'est Adèle. Donc le Graal.
1: Une chanson totem, j'ai l'impression, pour Elena. Elle a la gentillesse de la partager avec nous ce soir dans Décibels, When We Were Young.

0: When We Were Young, Adèle, une chanson donc qui compte très très fort dans l'histoire d'Elena. Merci d'avoir partagé ça avec nous, c'est une merveille. Elena, revenons en France avec...
1: Revenons en France,
0: ça suffit les anglais. Avec Louane, elle fait aussi partie de votre sélection. Louane et la chanson Si t'étais là, vous avez un point commun avec Louane, enfin vous en avez plein, mais un des points communs, c'est d'avoir d'abord chanté à la télé avant de chanter dans les salles de concert, de zénith, etc. Est-ce que vous vous en êtes parlé de ça toutes les deux ?
2: J'ai pas eu d'occasion de même rencontrer ou vraiment discuter avec Louane.
0: Ah, il va falloir le faire en 2026.
2: Oui, c'est vrai.
0: Ouais, bonne résolution.
2: Mais pareil, là, on est sur mes goûts à moi. Ouais. Je commence à grandir et c'est moi qui commence à acheter les CD, à les mettre dans la voiture. Et Louane, j'ai adoré parce que pareil, parcours télécrochet ouais. aussi, j'ai beaucoup regardé. Et,
0: elle a été dans The Voice.
2: Oui.
0: Et puis après, tout de suite au cinéma aussi. Elle était très jeune, ouais. Puis elle était au cinéma dans La Famille Bélier. Oui. Et oui, c'est vrai qu'elle, elle a été projetée dans le monde médiatique hyper tôt, hyper jeune.
2: Ouais. Oui, et ça, moi, ça me faisait complètement rêver ouais. ce qu'elle vivait. Parce qu'elle était très jeune et qu'on a presque le même âge. Non, j'abuse, peut-être elle est un peu plus âgée. J'étais un peu.
0: Oui, elle a quelques années de plus. Ouais. Mais bon, vous êtes de la même génération, voilà. En tout cas, c'est sûr.
2: Et, ouais. et donc, j'ai beaucoup écouté ses premiers albums. Et si t'étais là, pour le coup, je pense que c'est la chanson la plus triste qui existe. Oui. À mes yeux. Mais j'estime que moi j'adore écouter des chansons tristes quand j'ai besoin de pleurer par exemple. J'adore pleurer, j'adore exprimer mes émotions, les faire ressortir, c'est important pour moi. Si t'étais là, si j'ai envie de pleurer, ben je l'écoute. Et ça marche tout de suite.
0: Ça marche évidemment parce qu'on se met à sa place évidemment dans cette chanson où elle s'adresse à sa mère qui n'est plus là, qui est partie. Si t'étais là, Louane, si vous avez besoin de pleurer, Elena vous conseille de monter le son.
1: C'est maintenant.
0: Voici Louane dans Décibels.

0: qui est régulièrement notre invité dans Décibel et qui devrait nous donner de ses bonnes nouvelles en 2026. Si t'étais là, c'est une chanson choisie pour vous par Elena.
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0: C'est la dernière partie de l'émission, Elena. Il nous reste une dizaine de minutes à passer ensemble. Et dans ces minutes-là, il va y avoir encore une artiste féminine. J'aime beaucoup votre sélection de chansons, Elena, parce que c'est vrai qu'il y a plein de filles, et c'est pas le cas toutes les semaines, je peux vous dire. Billie Eilish, qu'est-ce qu'elle représente pour vous ?
2: Billie Eilish, c'est mes goûts d'aujourd'hui. C'est l'album que j'ai le plus écouté en 2025-2024. Ouais. Je sais même pas comment expliquer. Juste, c'est Billie Eilish.
0: Coup de foudre immédiat ou est-ce que vous avez mis du temps à l'aimer?
2: Non, coup de foudre immédiat depuis ses premiers albums. J'aime le fait qu'elle travaille avec son frère, ouais. Qu'elle est extrêmement talentueuse et créative et qu'elle sort du lot de par sa personne.
0: Ouais. Elle ressemble à personne.
2: Ouais. Ses chansons non plus et c'est fabuleux, la douceur en même temps la puissance et ouais tout ce qu'elle peut faire avec sa voix. Moi ça c'est des trucs qui me fascinent hein, comme avec Adèle, mais Billie dans l'autre sens où en fait elle peut chanter très doux mais en même temps elle peut sortir des notes de l'espace. Personne ne peut chanter comme Billie Eilish.
0: Alors, on va la laisser chanter elle-même. Une chanson qui porte un nom français, mais c'est trompeur. L'amour de ma vie, c'est parti.

0: Alors ceux qui ont suivi l'émission depuis le début et qui se souviennent qu'Elena et moi on a parlé du fait de chanter en anglais et qu'elle chante bien en anglais, qu'elle a un bon accent, là je viens de l'entendre chanter sur Billie Eilish et waouh.
1: Ah merci.
0: Ah waouh. Parce que c'est ça hein, cette émission, on écoute les chansons au casque et on se met à chanter à plein poumon et c'était magnifique, bravo.
1: Merci.
0: Bravo Elena. Avant d'écouter la dernière chanson de la soirée ensemble, je rappelle que donc votre tournée de Zénith reprend ce printemps, le 2 avril, qu'ensuite vous enchaînez des festivals d'été extrêmement prestigieux, genre Printemps de Bourges, Francofolie, etc. Madame. Puis à nouveau des Zéniths, des arénas un petit peu partout en France, donc une année 2026 qui va se passer sur scène. Et je crois que c'est un souvenir de concert grâce auquel on va écouter la dernière chanson de ce soir.
1: Exactement. Ouais. Christophe Maé, Forêt Nationale, à 7 ans.
0: Oh.
1: Et c'est mon premier concert de ma vie entière. Et aujourd'hui, quand il y a des petites filles ou des petits garçons qui viennent me voir en disant c'est mon premier concert, je dis oh, tu es mon Christophe Maé. Et je suis ton Christophe Maé. Ouais. Et voilà, ça a forcément une jolie histoire pour moi. Christophe Maé, récemment, qui est venu me faire une très jolie surprise sur la chanson Secrète, en plus.
2: Ah, mais oui, c'est pour vrai. Moi. J'étais là, oh my god, la boucle se boucle. J'étais à Forêt. La veille, enfin.
0: Et à 7 ans, vous vous projetiez déjà en regardant Christophe Maé, ou alors vous avez juste adoré le concert,
1: ouais,
0: vous imaginiez pas à sa place.
1: Mais non, pas à 7 ans.
0: Non.
1: Non. Trop jeune.
0: C'était juste du plaisir.
1: Juste du plaisir. Mon premier poster, mon premier concert, un album que j'ai trop écouté.
0: Oh là là, souvenir de petite fille. Donc c'est là-dessus qu'on se dit au revoir. Merci beaucoup, Elena, d'être venue nous voir.
1: Merci à vous.
0: Je rappelle que Et les deux, la réédition de votre premier album, augmenté de 5 chansons inédites et d'une version orchestrale de Mauvais Garçon, est disponible. Ça cartonne, alors participez vous aussi au carton. 2026 sera une belle année pour Elena. À bientôt.

0: Eh ben, on a passé une heure absolument musicale et éclectique et sympathique avec Elena, qui était notre invitée ce soir dans Décibels. Ah, vous êtes nombreux et nombreuses à avoir eu un grand coup de cœur pour Elena. Sachez qu'elle est à l'affiche de tout un tas de festivals d'été, notamment la semaine prochaine au Festival du Château à Solipon, et puis en tournée partout en France à la rentrée.
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1: 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La chanson avec préférée père, d'ours.
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4: Avec Michel Jonas, nous partions en vacances au bord de la mer. On lui a fait découvrir ce coin de Bretagne vers Quiberon. Et donc j'ai beaucoup de souvenirs avec Michel Jonas.
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4: Michel Jonas est un de ces chanteurs français qui a bercé mon enfance. Une chanson française avec des paroles assez sophistiquées et en même temps une grande place à la musique.

0: beau.
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3: Tout à fait. Bonjour, bon dimanche. Sous vos applaudissements, c'est Willy vient déjeuner chez vous, numéro 1070. Eh oui, ça filoche, mes amis. Très heureux de vous retrouver. Très heureux de passer une nouvelle heure avec vous en direct. Ici, pas de best-of ou d'émission au rabais. On reste ensemble tout l'été. La pause fraîcheur, elle est là. On revient à notre manière, comme tout le reste de l'année. Hein. On revient à notre manière sur l'actu de la semaine, les tendances du moment, nos invités, notre musique, nos cadeaux. Tout le monde est là. Alors notez bien les dossiers du jour. Dans un instant, nous sommes en pleine Coupe du Monde. Et il y a de nombreuses personnes, vous peut-être, hein, qui font des paris sportifs en ligne. Un Français sur quatre à vous faire des paris, dont une majorité de jeunes. Alors, bon, quand on sait parier juste le plaisir, qu'on sait s'arrêter à temps, ça va, mais parfois, hélas, certains tombent dans l'addiction, les dangers des paris sportifs, on en parle dans une minute. Et à 12h30, comment la canicule bouleverse les courses des Français? C'est vrai qu'avec des températures à 40 degrés, ben, on a tous adapté nos achats dans les supermarchés. On mange moins, on mange différemment. Oui, mais alors, on préfère manger quoi? On préfère boire quoi? Est-ce que ça coûte plus cher un panier canicule par rapport à un panier normal? Ben vous verrez, il y a une petite surprise. On en parle dans 20 minutes. Et bien sûr, comme d'hab, on ne change pas une formule gagnante. Mes amis, on fait cette émission ensemble. Notez bien le numéro 0810 055 056. C'est la libre antenne de l'été. Vous m'appelez pour discuter de ce que vous voulez. Ici, c'est chez vous, vous passez et vous pouvez réagir sur les thèmes du jour. Tiens, tiens, donnez-moi le pronostic, puisqu'on va parler de paris sportif. Donnez-moi le pronostic sur le prochain match des Bleus. C'est le mardi 14 juillet. Tiens, France-Espagne, quel sera le score? Qu'est-ce que, comme on va parler nourriture en période de canicule, qu'est-ce que vous mangez? Tiens, là, en ce moment, c'est quoi? C'est la fête à la salade. Moi, c'est melon. Tranche de jambon, j'ai une flemme, mais même couper mon melon, j'ai la flemme d'ouvrir le melon, c'est pour vous dire à quel point. Donc c'est melon, tranche de jambon, burrata, j'aime bien la burrata moi. Florentin qui est au standard, qu'est-ce que il bosse? Florentin est au standard, il bosse déjà? Florentin? Il piaffe? Florentin? Tu manges quoi toi en ce moment? Pardon, hein, deux secondes. Hein. Tu manges quoi là en ce moment? Quoi, t'aimes bien les salades? Oui? Ah, il dit ouais, j'aime bien les salades. Emma, la technique ma chérie, qu'est-ce que ton truc que t'adores manger l'été? Emma la technique, vas-y ma chérie, que oui. Du quoi? Du taboulé. Ah, taboulé, c'est bien. Et Filoche à la Réal. Du melon. Filoche, il est comme moi. De toute façon, Filoche, il est toujours comme moi, parce que c'est comme ça. Melon. Filoche, melon. Donc, on a taboulé et salade. Eh bien, vous, dites-moi tout. 0810 055 056. Et lorsque vous passez à l'antenne, vous repartez avec votre sélection pour une carte carburant au Tralé d'une valeur de 200 euros. Voilà, je crois que j'ai tout dit. Alors, zou, commençons. Jingle. Allez, hop,
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3: Et ouvrons notre premier dossier. Bonjour, Hervé Martini.
4: Bonjour.
3: Bienvenue ici, mon cher Hervé. Vous êtes le secrétaire général de l'association Addiction France. Qu'est-ce que vous aimez manger l'été, mon cher Hervé?
4: Pour rester dans melon, burrata, voilà. Comme tout le monde, des choses fraîches. Hein, bien voilà, sûr.
3: Des choses fraîches, évidemment. Alors, mon cher Hervé, comme nous sommes en période de Coupe du Monde actuellement, je voulais vous avoir parce que est-ce que vous me confirmez qu'il y a de ce que vous en savez, hein, qu'il y a de plus de personnes qui font des paris sportifs quand il y a de grands événements comme la Coupe du Monde?
4: Absolument. D'ailleurs, les grandes entreprises qui produisent ces jeux-là l'ont bien compris avec de nombreuses publicités dans les métros, partout dans les revues, hein, c'est même dans les pubs.
3: Exactement.
4: Entre les matchs, dans les pauses fraîcheurs.
3: Et des publicités qui, j'allais dire, sont très agressives dans le sens où elles s'adressent vraiment aux jeunes, on est d'accord, hein.
4: Absolument, ouais. Puisque d'ailleurs on le voit bien, hein, c'est les 18-34 ans, c'est 60%, c'est bien la cible, hein, quand vous avez le chat qui court avec la pelote de laine, quand vous avez la daronne, les mots comme ça, on cible pas le gars de 50 ans, 55 ans qui joue au PMU, on cible vraiment les plus jeunes. Hein.
3: Ouais, les plus jeunes, je voyais un ado sur 5, c'est ça, déjà parié, 20%.
4: Oui, un ado sur 5 a déjà commencé à jouer sur le pari, notamment en ligne. Hein.
3: Ouais. Et 20% de garçons, hein, plus de garçons de 17 ans. 20% de garçons de 17 ans, enfin c'est fou.
4: Oui, alors que je rappelle, c'est interdit pour les mineurs.
3: Bah, c'est la question que j'allais vous poser. Alors, donc ça veut dire quoi que cette interdiction en ligne, elle marche pas du tout?
4: En fin de compte, on n'a pas le droit, effectivement, pour un mineur, d'être inscrit dans ces jeux-là. On n'a pas le droit d'aller, par exemple, dans son bureau de tabac classique, bureau de tabac plus jeu, etc., jouer avec des jeux de hasard et d'argent. On n'a pas du tout le droit. C'est interdit. Voilà. Parce que justement, les jeunes sont plus fragiles, en fin de compte.
3: Ouais.
4: Ils sont plus sensibles à à l'addiction en général.
3: Voilà, ben justement, mon cher Hervé, j'allais venir là-dessus. Parce que quand on arrive à parier de manière amusante et qu'on arrive à s'arrêter à temps, bon, voilà, ça pose pas de problème.
4: Oui.
3: Mais quand on devient accro-addictif, là, ça pose des problèmes. Comment est-ce que je peux savoir, moi, si je suis un joueur compulsif? Comment je peux le savoir? Comment je m'en rends
4: compte? Au début, vous l'avez bien dit, c'est une notion de plaisir, sait s'arrêter, entre amis, on joue. Et puis à la fin, on commence à miser de plus en plus. Et puis dans notre tête, on n'est pas là pour gagner, mais plutôt pour se refaire. Ouais. Ça change un peu. Vous voyez, je vais me refaire.
3: Ouais.
4: Je suis en train d'être agressif aussi si je perds. Je cache les choses à mes proches, par exemple. Et surtout les mises qui augmentent de plus en plus. Et regarde, nous, on joue un tout petit peu. Vous jouez entre collègues, 3-4 euros sur le match,
3: de demain,
4: etc. Ça reste très limité. Par contre, c'est des sommes qui peuvent aller de 400, 500. Moi, en clinique, je vois des gens de 400, 500 euros par semaine minimum qui vont jouer. À d'autres jeux aussi, de grattage par exemple, etc. Et surtout, on peut jouer en ligne à plein de choses différentes.
3: C'est ça.
4: On peut jouer à l'autre bout de la terre, aux courses de lévrier, aux courses de poney, que sais-je.
3: Ah ouais, d'accord, donc c'est vraiment sans fin. Hein. Et donc, quand je deviens addict, donc je suis comment? Là, vous commencez à me dire, voilà, on commence à cacher des choses, puis après, c'est un peu une spirale, quoi. Et surendettement, là, par exemple, ça, c'est ça aussi?
4: Absolument. Alors, voilà. Là, les conséquences, bien sûr, financières qu'on voit évidemment tout de suite, mais après, ça joue sur le moral.
3: Ouais.
4: On a une phase d'abord au départ, une phase de gain, une phase de perte où on essaie de surfaire, et puis après, une phase qu'on appelle de désespoir dans le jeu, qui veut dire ce que ça veut dire. C'est-à-dire que les gens, en fin de compte, sont désespérés parce qu'ils ne gagnent plus, ils essaient de se refaire. Donc, il y a une anxiété, de la dépression, et on peut avoir des personnes qui peuvent aller jusqu'au suicide parce que les soucis s'accumulent.
3: Ouais.
4: On s'isole aussi,
3: C'est
4: on s'isole. Comme toute addiction, on n'a plus avec les autres. C'est-à-dire qu'au départ, quand on joue avec les autres, c'est voilà, on est ensemble, on fait une petite part, il n'y a pas de problème, il n'y a pas de souci de ce côté-là. Par contre, on va s'isoler, on va rester sur soi, replier, pas parler aux autres. Là, il faut se méfier, effectivement. C'est souvent les proches d'ailleurs qui nous disent tiens, il a changé, il n'est plus comme avant, ce qui se passe.
3: Voilà.
4: C'est rarement la personne tout de suite qui va le dire.
3: Et puis, on développe aussi d'autres addictions qu'on n'avait peut-être pas ou moins, comme je sais pas, on fume plus, on boit plus.
4: Oui.
3: Voilà.
4: Oui, alors c'est vrai, vous avez tout à fait raison. C'est-à-dire que les personnes qui effectivement ont déjà des tendances addictives ou des conduites addictives, alcool, tabac, cannabis, vont plutôt continuer. On va renforcer un peu les choses. Pourquoi? Parce qu'on va utiliser aussi ces produits comme un peu automédication. Je suis pas bien, je prends de l'alcool, donc ça me permet de dormir, d'oublier les soucis, puis la machine, elle s'emballe encore plus, quoi.
3: Donc on fait quoi alors pour essayer de s'en sortir? C'est quoi? C'est de venir voir, d'en parler.
4: Oui, c'est d'en parler, parce que ça reste encore un tabou, on se dit, mais le jeu, on maîtrise, les gens français jouent, etc. Ça, faut pas hésiter à en parler. Faut pas hésiter si on a un doute sur sa pratique. Si on n'est pas forcément addict, mais on a un doute sur sa pratique, on peut aller voir un professionnel de santé qui va vous poser un diagnostic, vous rassurer, vous aiguiller, vous poser des bonnes questions pour permettre d'orienter le diagnostic et surtout éviter qu'après on arrive vers une addiction au jeu sévère avec des complications qui sont beaucoup plus graves. De polyaddiction, dépression, etc.
3: Donc parlez-en, ne restez pas enfermés. Merci mon cher Hervé. Est-ce que, allez, on se fait un petit pari, on parie 10 centimes, ça va 10 centimes pour le match? Pour le match mardi, qu'est-ce que vous dites alors? Combien?
4: Je dis la France, bien évidemment.
3: Mais
4: la France, bien évidemment.
3: Un
4: 2-0 avec les deux buts d'Embélé et un but de Dembélé, un but de Mbappé.
3: 2-0. Voilà. Si vous gagnez, je vous donnerai 10 centimes, mon cher Hervé. Ça n'ira pas plus loin.
4: Plaisir.
3: Et mon amitié éternelle. Merci, mon cher Hervé. Merci beaucoup d'être passé nous voir. Passez un bon dimanche.
4: Au revoir,
3: secrétaire général de l'association Addiction France. Allez, maintenant, c'est vous que je veux entendre, mes amis. C'est la libre antenne du week-end. Si vous voulez réagir là-dessus, sur les addictions, ou même si vous jouez, faites des paris en ligne, mais tranquillement, ou des paris avec des potes tranquillement, ou si au contraire vous êtes allé un petit peu loin là-dessus, 0810 055 056, appelez-moi, on parle de ce que vous voulez. Ici c'est chez vous mes amis, ici c'est votre radio. Vous voulez Daniel Balavoine? Tant mieux, il est là. Vous voulez le chanteur? Ah, dis donc, vous en demandez des choses. Il est là aussi, tiens.

0: la chanson, j'aurais pu la démarrer moi aussi. Hein. Je me présente, je m'appelle Willy. Déjà, tu vois, ça rime avec Henri. Je m'appelle Henri. Je m'appelle Willy. Déjà, ça rime. Le chanteur, l'animateur, c'est pas mal. J'aurais pu faire cette chanson et je l'aurais fait exactement pareil. Peut-être même mieux.
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0: Allez, on va accueillir Christophe. Ça va, mon Christophe?
3: Ça va, Willy. Et
0: comment vas-tu, mon bébé? Tu nous appelles d'où?
3: Évry, Port-Couronne. Donc, en fait, on est voisins.
0: Ah bah, on est voisins. Bah, il fallait venir me voir au lieu de m'appeler.
3: Oui,
0: passe.
3: Mais après, je crois qu'en fait, c'est sur en fait rendez-vous, non? C'est ça?
0: Mais pas du. Christophe, c'est la prochaine fois. Là, dis-moi quand t'as envie de venir, tu viens. On règle le problème tout de suite.
3: Samedi prochain.
0: Allez, tu viens samedi prochain. Ok, tu viens me voir.
3: C'est vrai, vraiment?
0: Bah oui, vraiment. Mais attends, mais moi, attends. Alors là. Ah non, pas samedi prochain, je suis pas là. Alors dans 15 jours.
3: Dans 15 jours.
0: Samedi prochain, je serai en direct de nos amis de chez ICI Azur à Nice. Donc dans 15 jours si tu veux, OK?
3: Oui, très bien.
0: Ah non, on s'arrange, il y a pas de souci, mon Christophe.
3: C'est pour quelle date alors exactement, Olivier?
0: Comment, c'est quelle date? C'est dans 15 jours. C'est pas samedi prochain, c'est samedi d'après. Je te laisse regarder. Le 25 juillet, on me dit.
3: Ok.
0: Bah voilà.
3: Comme mon anniversaire, c'est le 24 juillet.
0: Tu viens fêter ton anniversaire. Et Christophe, radin comme je suis, je ne te ferai pas de cadeau, évidemment, mais.
3: Par contre, évite la nourriture de.
0: Non, mais t'inquiète pas, tu viendrais, mais j'aurai les mains vides, hein, je t'assure. Mais ton cadeau, ça sera moi, et c'est déjà pas mal.
3: Oui.
0: tu voulais réagir sur les paris sportifs, mon Christophe?
3: Ouais, c'est ça. Alors... Donc, en fait, moi, j'ai un souci, c'est que moi, je suis donc accro à ça.
0: Aïe.
3: Et ouais. Oh. Bon, après, je mise des petites sommes, ouais. 1 euro et 2 euros, mais.
0: Mais tu peux pas t'en empêcher.
3: Disons que par semaine, je peux aller jusqu'à 50 euros, quoi.
0: Ouais, quand même. Quand même, tu vois, ça fait
3: et
0: du...
3: Voilà, genre, en fait, toujours l'espoir en disant oui, mais ouais. si donc en fait je gagne, je serai en fait riche,
0: c'est
3: donc plus que je... Voilà.
0: Et donc tu dépenses...
3: Mais c'est très compliqué, quoi.
0: Tu dépenses à peu près 200 euros par mois, quoi, c'est à peu près ça. À peu près, hein, dans
3: c'est
0: les
3: ça,
0: paris.
3: C'est
0: quoi
3: ça, ouais.
0: C'est des paris sur quoi que tu fais? Des trucs de sport ou
3: Foot, tennis, ouais. Voilà. Et même le PMU aussi, toi. Ouais, donc, ouais. Voilà.
0: Hervé, sans rentrer dans ta vie privée, d'accord, tu dis ce que tu veux, ne t'inquiète pas. Je veux pas être indiscret, mais est-ce que le fait de gaspiller, du coup, 200 euros par mois, ça t'empêche de faire d'autres choses? Est-ce qu'à cause de ça, tu peux pas, faire des loisirs?
3: Je peux pas faire des shopping, resto, voilà, quoi, tu vois. Et en plus, je touche un petit salaire.
0: Ouais.
3: Donc voilà, j'essaie de m'en sortir du mieux que je peux, mais c'est
0: dur.
3: Compliqué.
0: Ah bah ouais, c'est dur. Tu sais, c'est quand on est accro à la cigarette et tout, et que les gens disent tu peux arrêter. Bah non, voilà, c'est de l'addiction et on peut pas le faire aussi facilement. Alors j'ai une question à te poser, mon cher Christophe. Tu as envie de t'en sortir? Tu veux essayer de faire quelque chose?
3: Oui.
0: Oui. Est-ce que tu veux que je te donne le numéro d'Hervé Martini qu'on a eu tout à l'heure?
3: Il est où?
0: Alors Hervé, il est à Paris justement, et c'est le secrétaire général de l'association Addiction France. Et puis peut-être que comme ça, il pourra te filer des petits conseils.
3: Dans ma vie de tous les jours, en fait, ça me bouffe, quoi. Ma compagne, on se prend souvent la tête par rapport à ça. Elle me dit qu'il y a d'autres priorités. Ouais. Tu sais ce qu'on va faire?
0: Regarde, Florentin, tu veux bien rappeler Hervé Martin? Tu veux bien rappeler notre premier invité? Tu sais quoi, Christophe, reste là. Tu restes en ligne tranquillement 2 minutes. On va rappeler Hervé Martini 2 minutes par téléphone. Mm-hmm. Comme ça, vous allez vous parler 2 secondes en ligne, d'accord? On va faire comme ça. Et puis là, en attendant, on va passer. Regarde, on va faire tout. Voilà, mon filoche à la réalisation. Écoute-moi bien, mon filoche. On fait tout en direct. C'est ça qui est génial. Christophe, tu restes. On rappelle Hervé Martini. Dans un instant, je vous présenterai également un invité pas banal, parce que j'aime vous présenter des invités pas banaux.
3: Pas banaux.
0: Mais d'abord, pas banaux. Mais d'abord, on va écouter Gauvin Serz avec 4 enfants plus loin. Ah, ça rend hommage aux mamans. Bah, moi, j'ai appelé Mama Rovelli juste avant l'émission. Je l'embrasse très fort et embrasse toutes les mamans qui nous écoutent. Et on s'occupe de toi, mon Christophe. Hein, reste avec nous. À tout de suite.
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1: On va refaire un petit coucou à Hervé Martini. Vous êtes de nouveau là, mon cher Hervé ?
2: Eh ben, je suis de nouveau là.
1: Vous êtes adorable. Merci.
2: J'ai fini de couper ma pastèque. J'ai fini de couper ma pastèque. Donc je reviens vous revoir.
1: Vous êtes adorable, mon cher Hervé, secrétaire général de l'association Addiction France. Juste une petite minute, je vous embête pas plus, mais Christophe, tu es toujours là, mon Christophe ?
3: Oui, je suis là, oui.
1: Alors, Christophe est un fidèle auditeur et puis il est vraiment, vraiment dans la panade parce qu'il joue trop. Et il a envie de s'en sortir, mon cher Hervé. Je peux, hors antenne, vous donner tranquillement le numéro de Christophe ?
3: Oui.
1: D'accord ? Comme ça, parce qu'il a besoin d'un petit coup de main. Hein, mon cri-cri, on fait comme ça ?
3: Ça dépend quel secteur il est, quel coin il habite.
1: Il habite en banlieue parisienne.
3: Évry. D'accord, ok.
1: D'accord, comme ça, vous lui donnez des petits conseils ?
3: Pas de problème,
1: bah, vous êtes adorable, Hervé. On fait comme ça, mon Christophe ?
3: Oui. Bah voilà. Oui. Bah écoute, si ça peut aider, parce que personnellement, voilà, je t'ai dit, même dans ma vie de tous les jours, ça me bouffe la vie, quoi.
1: Je sais très bien. Bah tu sais ce qu'on va faire. On va donner. Il y a Florentin au standard. Donne ton numéro à Hervé Martini. Hervé est tellement gentil, c'est sûr qu'il va te rappeler. D'accord. Comme ça, au moins, s'il peut te filer quelques coups de main, ça sera pas mal. Ok. Tu nous tiens au courant, mon cri-cri.
3: Mardi, il y a pas de problème. Mardi, voilà. Je peux le rappeler.
1: Eh bah très bien.
3: Après le 14 juillet, il y a pas de souci pour lui, ça va. Oui.
1: Ah bah super.
3: Oui, très bien. Et puis comme nous, en fait, on se voit le 25 juillet, donc dirai ce qu'il en est.
1: Voilà. On fait comme ça. Je t'embrasse fort, mon Christophe. Merci beaucoup. Et Hervé Mattiani, merci infiniment. Hein. Adorable, Hervé, secrétaire général de l'association Addiction France.
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1: Et comme promis, place à la personne pas banale du dimanche. Bonjour Raphaël Bonneau.
5: Bonjour Willy.
1: Alors mon cher Raphaël, tout au long de cet été, on va prendre des petites nouvelles de certains invités pas banaux qu'on s'est eus. Qu'est-ce qu'ils sont devenus depuis le temps ? Eh ben, c'est le cas avec Raphaël qu'on avait eu en septembre 2024. À cette époque, vous aviez 21 ans et parallèlement à vos études, vous vous apprêtiez à ouvrir votre première boulangerie. Votre boulangerie dans un petit village. Comment ça s'est passé depuis alors ?
5: Exactement, donc c'était il y a presque deux ans.
1: Ouais.
5: Exactement. Donc depuis, on a parcouru un petit bout de chemin, mon équipe et moi-même.
1: Ouais.
5: Donc l'ouverture s'est très bien passée. Alors bon, il y a eu les aléas.
1: Oui, bien sûr.
5: Voilà, du quotidien, j'ai envie de dire quand on entreprend.
1: Bah ouais.
5: Mais ça a plutôt bien fonctionné au-delà de nos attentes puisque j'ai réussi à ouvrir un second point de vente en avril, donc six mois après, au centre-ville de Perpignan.
1: Ah oui, parce que la première boulangerie, elle était à Saint-Estève, hein, près de Perpignan.
5: Ah, exactement. Voilà. Exactement. C'est un village avec quand même à peu près 10 000 habitants, donc un gros village, qui est collé à Perpignan. Donc sur lequel, j'ai su.
1: Et donc tout ça en faisant vos études, hein, on est d'accord à ce moment-là. Hein.
5: Alors depuis les études, oui. En fait, je devais continuer quand j'ai ouvert la boutique,
1: bon, puis finalement
5: j'ai ouvert et j'ai laissé tomber puisque j'avais plus le temps du tout. Ouais. Mais du coup, non, les études sont mis de côté.
1: Et juste un petit mot, Raphaël, parce que je me souviens que vous nous aviez dit qu'à cette époque, aucune banque ne voulait vous suivre. Donc vous aviez 21 ans, d'accord, vous étiez étudiant, vous rêviez d'ouvrir cette boulangerie pour entre autres sauver ce village, voilà, parce qu'il faut des commerces dans les villages. Et aucune banque ne vous avait suivi, hein, c'est ça, hein ?
5: Non, c'est ça, ouais. Sur 6 banques, il y en avait, j'ai eu des refus des 6. Alors finalement, il y en a une qui s'est portée, mais finalement, j'avais pas en tout cas les crédits que j'avais pu espérer. Donc j'avais autofinancé beaucoup de choses, j'avais négocié avec les artisans de payer plusieurs fois après l'ouverture.
1: Elles doivent avoir bien les boules, toutes ces banques.
5: Le premier mois, je pense aussi le premier mois, on a peut-être dû faire 3 ou 4 fois ce qu'on voulait faire.
1: Ouais. Ah bah ouais.
5: Donc c'est super et c'est ce qui a permis d'ouvrir les portes justement. Et c'est sûr que le financement du deuxième point de vente a été beaucoup plus simple aujourd'hui.
1: Ah ouais, mais bon.
5: Et aujourd'hui, les discussions ne sont plus les mêmes, j'ai envie de dire.
1: Ouais, mais bon, les banques. Alors après, évidemment, c'est un boulot, c'est normal. L'argent, il tombe pas du ciel, mais merde, quoi. C'est aussi leur truc d'aider. Des jeunes qui veulent se lancer. Enfin bon. En tout cas, donc là, vous en avez combien de boulangeries là aujourd'hui, Raphaël ?
5: Donc là, ça fait 3 boutiques.
1: 3. Le mec, il en a 3. Voilà, il y a 2 ans, il en avait 0. 21 ans, il s'est dit aller. Et vos parents, eux, sont toujours dans la boulangerie ? Je crois qu'ils faisaient aussi ce métier-là, non, à l'époque, non ? C'est ça ?
5: Oui, alors ma mère, pas du tout, parce qu'elle travaille dans le milieu hospitalier. Okay. Mais mon père, oui, toujours, il est.
1: C'est ça.
5: Mais bon. Peut-être qu'il part bientôt à la retraite.
1: Bon, et franchement, Raphaël, bravo. Hein, bravo. Quelle belle réussite. C'est quoi
5: le truc
1: qui s'arrache dans les boulangeries de chez Raphaël ? C'est quoi la spécialité ?
5: Oh. Il y a des viennoiseries, on essaye de faire pas mal de créations assez innovantes régulièrement.
1: Ah, c'est bien.
5: En plus, on est passé sur l'émission La meilleure boulangerie de France cette année.
1: Alors
5: c'est chouette.
1: Ah, bah dis donc. Donc aucun regret.
5: Non, et après, en ce moment, il y a les trompe-l'œil là, l'été, c'est assez frais, qui marche assez bien. Donc,
1: c'est bon ça.
5: Et on essaye de se diversifier et de créer des nouveautés assez régulièrement.
1: Et Raphaël, bravo, hein, je suis fier de vous. Moi, je suis
5: super,
1: j'y suis pour rien dans le truc, mais je suis fier de vous.
5: C'est ce genre d'interview qui ont permis de lancer l'ouverture.
1: Exactement, hein. Raphaël.
5: On serait peut-être pas là aujourd'hui.
1: Raphaël, hein. Dites-le que c'est grâce à moi si ça marche.
5: Je pense que Willy, vous faites partie de.
1: Exactement.
5: Un bon pourcentage.
1: Mais évidemment. Bravo, moi. Alors, comment elle s'appelle la première boulangerie, tiens, à Saint-Estève?
5: Elle s'appelle Toutes les Pains du Soleil.
1: Voilà, les Pains du Soleil.
5: On est au sud de la France et on souhaite apporter un petit bout de soleil sur la table de nos clients.
1: Bravo, mon Raphaël.
5: À n'importe quel moment de la journée.
1: Bravo, Raphaël. Voilà, tout en étant étudiant, il a ouvert sa première boulangerie à Saint-Estève, près de Perpignan. Merci beaucoup, mon Raphaël.
5: Merci beaucoup.
1: Passez un bon dimanche.
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3: Allez, partons gaiement vers la deuxième demi-heure de votre grand talk show du week-end en direct. T'as vu, on est en direct. Hein. Les auditeurs appellent, tac tac, ils interpellent nos invités qui leur filent un petit coup de main. C'est la radio que j'aime. Et j'aime tant faire cette émission avec vous, donc merci de votre fidélité. Ici, l'été, c'est pas fermé. Dans un instant, on va évoquer nos courses en supermarché en pleine canicule. Qu'est-ce qu'on mange? Qu'est-ce que tu bois, doudou, didon? La réponse dans 5 minutes, et bien sûr, on fait cette émission ensemble. Alors, rappelez-moi vite, hein, 0810 055 056, c'est la libre antenne du week-end. Vous faites tous partie de ce programme, vous faites tous partie de cette tribu. Appelez-moi, je vous attends, vous repartez avec votre sélection pour une carte carburant d'une valeur de 200 euros. Mais d'abord, si vous n'avez pas suivi l'actu, pas de panique, l'actu vous suit. Il est temps pour moi de mettre les points sur les i.
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3: Et on commence avec les feux d'artifice du 14 juillet annulés dans certaines villes de France. À cause de la canicule, il y a des risques d'embrasement. L'autre feu d'artifice dont il va falloir se méfier, c'est celui qui se contient dans le slip de Patrick Bruel, depuis que le chanteur reste cloîtré chez lui. La police ne déplore aucun heurt à Paris après la victoire des Bleus contre le Maroc. CNews fera une minute de silence. Pour pouvoir se présenter à l'élection présidentielle, Jean Lassalle, qui a besoin de 100 000 euros, lance une cagnotte liqueur de litchi. C'est comme une cagnotte litchi, mais avec de la liqueur. Avant même d'être président, Lassalle nous fait déjà les poches. Il est fort, lui, il est très fort. Il est très fort. Une étude française révèle que les poules rougissent en fonction de leurs émotions. Et ça, certains gars de la campagne le savent très bien. Hein, les petits coquins, les petits coquins. Quand une poule ne veut pas faire l'amour, il paraît qu'elle dit « Oh non, pas ce soir, j'ai mes graines ». Cela fait pile un an que l'interdiction de fumer à la plage est entrée en vigueur. Un an qu'on ne peut donc plus se balader avec le paquet de Marlboro coincé dans l'élastique du Mulburne. Quelle tristesse. Attention, le non-respect de cette interdiction est sanctionné d'une amende de 135 euros. Ce qui, à 2 euros près, est le prix d'un paquet de clopes. Heureusement, sur certaines plages, il reste la pipe. TF1 aurait acté la fin de Joséphine Ange Gardien. Dans le dernier épisode, Joséphine claquera des doigts et se fera disparaître elle-même. Slimane entame une tournée piano-voix. Renaud, lui, fera une tournée perno-voix. Mise en cause dans de nombreuses affaires judiciaires de pédophilie, le site internet de discussion Coco, pourtant définitivement fermé par les autorités en 2024, semble être de nouveau accessible. Les prédateurs sexuels peuvent donc continuer à se tripoter les noix. En larmes à la télé, le président Kim Jong-un a imploré les femmes nord-coréennes à faire plus de bébés. Et oui, apparemment là-bas, les femmes n'ont pas du tout envie de Ken Jong-un. Enfin, le saviez-vous, en déplacement au Francopholis de La Rochelle, Dominique de Villepin déclarait « Mais le rap !» Voilà, bah c'est sans doute parce que pour lui, les présidentielles, c'est rappé. Allez, heureusement, dans 172 jours, c'est fini 2026. Eh ben voilà, mes amis, il n'y a que des bonnes nouvelles là. Je vous ai fait un petit tour des bonnes nouvelles. Bon, c'était rapide, hein, mais enfin, on a compris l'essentiel. Tout le reste est accessoire. Alors, si on n'est pas le moral, pas de souci, rassurez-vous, je suis là. Si vous avez un petit coup de mou, il est temps de chanter le palabapapapa qui va vous libérer de vos toxines. Alors quand je vous dirai à vous, vous me ferez un palabapapapa et tout ira beaucoup mieux. Regarde, là ça va pas bien. Là t'as le moral qui est un peu... Il fait chaud, il y en a marre. Oui,
2: actu
3: oui,
2: local, mais, oui, mais, musique
3: oui, mais, à toi. Palabapapala. Et voilà, ça va beaucoup mieux. T'as vu ? C'est ça le miracle de cette radio. Voici John Travolta.

0: C'était John Travolta et Olivia Newton.
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0: Allez, ouvrons notre nouveau dossier. Bonjour Clémence Luc.
3: Bonjour.
0: Bienvenue ici, ma chère Clémence. Alors, vous êtes la fondatrice de l'application de Cashback 10%. Alors déjà, 10%, c'est quoi? Expliquez-nous.
3: Tout à fait. Bah, merci de me recevoir. Alors, 10%, c'est une application de cashback sur les marques du quotidien.
0: Ouais.
3: C'est-à-dire que on travaille avec des marques comme Colgate, Danette, Carapelli, Fleury Michon.
0: Ah oui, oui.
3: Et nos utilisateurs nous partagent leur preuve d'achat dès qu'ils achètent nos produits partenaires.
0: Ouais.
3: Et on leur rembourse 10% du prix qu'ils ont payé.
0: Voilà, 10%.
3: Et donc, ça permet aux marques de fidéliser leurs clients et aux acheteurs d'être très contents.
0: Bah voilà, je crois qu'il y a 450 000 personnes déjà qui utilisent 10% à peu près.
3: Exactement, voilà. Qui utilisent l'app.
0: Je les ai contents, je les ai comptés tout à l'heure. Donc effectivement, ils sont bien contents. Alors, ma chère Clémence, vous avez donc mené une étude pour savoir ce qu'on achetait en période de canicule. Alors déjà, en deux mots très très simples, voilà, très très simples, hein, vous l'avez réalisé comment cette étude?
3: Alors, on s'est demandé un peu à quel point ces températures extrêmes impactaient les courses des Français.
0: Ouais.
3: Et donc, on a regardé ce qui se passait dans les tickets de caisse pendant la semaine de canicule fin juin partout en France.
0: Ouais.
3: Qui avait changé dans les habitudes des Français.
0: Voilà. Et donc, alors, on y apprend quoi? On y apprend pas mal de petits trucs. Hein. Tiens, par exemple, ça m'a fait rire parce que c'est tellement vrai. Déjà, on va tous faire les courses au même moment. On a changé notre moment pour aller faire les courses, je veux dire.
3: Exactement. Donc, c'est à la fois ce qui change, c'est ce que les Français consomment, mais aussi comment est-ce qu'ils les consomment.
0: Exact.
3: Donc, typiquement, il y a beaucoup plus de Français qui vont faire leurs courses le matin, assez tôt, hein, dans le créneau entre 7h et 11h.
0: Ah ouais.
3: Alors que
0: elle est partie.
3: 14h17h, ouais. Et le supermarché se vide.
0: D'accord, parce que en fait, et ce que vous dites aussi dans l'étude, c'est que on regroupe nos courses.
3: Tout à fait. Donc on observe que les consommateurs vont moins souvent faire leurs courses. Donc on a une fréquence des tickets de caisse qui a baissé. Par contre, ils font des plus gros pleins à chaque fois. L'idée derrière, c'est de ne pas multiplier les allers-retours et donc de faire des caddies un peu plus remplis qui permettent de sortir un peu moins souvent.
0: C'est exactement ce que je fais, Clément. C'est tout pareil. Et donc, quel type de produit on achète le plus? Alors, dans un caddie canicule, il y a quoi? Alors, il y a les glaces, forcément. Hein.
3: Alors, évidemment, il y a les glaces. On a plus 36% de ventes de glaces la semaine de la canicule.
0: Ouais.
3: C'est dans quasiment un panier sur trois des Français.
0: Ouais.
3: Donc très très présent dans les paniers. On a évidemment aussi de l'eau plate, des sirops, des eaux gazeuses.
0: Ouais.
3: Donc ça, on dirait sur la partie un peu sucrée boisson.
0: Ouais.
3: Mais il y a aussi un gros pic sur les fruits et les légumes.
0: Ouais, oui.
3: Ce qu'on constate, c'est que tout ce qui sert à cuisiner le chaud a une énorme baisse cette semaine-là.
0: Ah oui, oui.
3: Par exemple, les pâtes, la viande, le fromage.
0: Flemme. Mais non, mais même moi d'ouvrir.
3: Exactement.
0: Ah, mais même d'ouvrir mon pot de yaourt d'Activia, qui pourtant fait très très bien, qui fait du bien à mon transit. Mais rien que ça, j'ai la flemme. Donc alors là, cuire, c'est même pas la peine. Ah ouais.
3: On veut pas se retrouver avec un four allumé, des plaques dans tous les sens, etc. Le but, c'est d'éviter.
0: Ouais.
3: Exactement.
0: Alors, par contre,
3: notre duo gagnant qu'on a remarqué dans l'équipe, c'est le melon pastèque, par exemple, qui est dans un panier sur trois.

0: bon de plus de 15% cette semaine-ci.
1: Ah, je suis fan de pastèque, moi j'adore ça. Alors effectivement, non mais ce qui baisse, alors c'est marrant, c'est donc effectivement, vous l'avez dit, la sauce, les pâtes, le café, le beurre, le chocolat. Le chocolat aussi, voilà, qui est en baisse.
0: Tout à fait.
1: Et alors, ce qui est...
0: Sauf dans les glaces.
1: Sauf dans les glaces, évidemment, Clémence. Et en revanche, alors, ce qui est marrant, c'est que... comment le dire c'est-à-dire que dans toutes les régions, c'est pareil. Comment dire? C'est-à-dire que même dans le Nord, on fait les mêmes courses que dans le Sud. Vous voyez ce que je veux dire? C'est ça, hein?
0: Exactement. Voilà. Alors là, les questions que vous me posiez, que je vous partageais sur le melon pastèque, les glaces, etc., c'est des pics qu'on a habituellement dans le sud de la France, voilà. Surtout en période d'été. Ouais. Et là, ce qu'on a constaté, c'est que le clivage qu'il y avait normalement entre le nord et le sud de la France, qui sont censés consommer différemment,
1: voilà,
0: n'existait plus vraiment. Et le niveau de glace, de tomates, de melon pastèque, d'eau, etc., en fait, était à peu près similaire dans le nord et le sud, ce qui est extrêmement rare dans la consommation des Français.
1: Et est-ce que les supermarchés arrivent à s'adapter? Parce que moi, je suis allée, par exemple, dans mon Carrefour Market hier matin, et ben, le rayon eau, tout ça, là, c'était bien désert quand même. Donc, est-ce
0: Exactement,
1: que voilà, c'est un peu à la ramasse?
0: Beaucoup d'enseignes.
1: Ouais.
0: Exactement. Pardon, je vous coupe la parole,
1: mais
0: tout à fait ça. Ouais. Il y a plusieurs enseignes qui ont signalé des ruptures de stock sur tous les produits qu'on vient d'évoquer, hein, les fruits d'été, les glaces, l'eau plate, l'eau gazeuse et tout ce genre de boissons fraîches, disons, et à travers toute la France pour le coup.
1: Bah oui, je voulais acheter du Schweppes Agrumes 0,0 parce que je fais attention à ma ligne. Bah il n'y en avait plus. J'ai failli faire un scandale, vous me connaissez. J'ai failli gueuler.
0: Rupture de stock, là.
1: Il n'y avait plus rien. Et alors au niveau prix, est-ce que les caddies sont plus chers? Là, en période de canicule.
0: Avec la fréquence des courses qui baisse, du coup, les caddies sont un peu plus chers.
1: Et voilà.
0: On va moins souvent faire les courses, on fait des plus grosses courses, donc ça coûte un peu plus cher.
1: Ouais.
0: Donc, on est à environ plus 2% par rapport, disons, juin 2025. On a comparé pour avoir la saisonnalité. Donc, il y a quand même un petit surcoût qui est directement imputable à la chaleur.
1: Ouais.
0: Avec des hausses sur les prix de la glace, des glaces au chocolat, par exemple, etc.
1: Bon, et vous pensez que là les courses qu'on fait cette année là, qu'on est en train de faire en ce moment là depuis qu'il y a la canicule, c'est quoi? C'est une répétition pour nos futurs étés?
0: Alors ça c'est dur à prévoir, mais on nous a dit que ces chaleurs extrêmes n'étaient a priori pas la dernière vague qu'on allait expérimenter, donc je pense que c'est pour ça que c'est très important de comprendre comment ça impacte la consommation des Français et comment derrière les marques doivent s'adapter et prévoir de s'adapter sur le long terme.
1: Bon, restez avec nous, Clémence. Restez une petite seconde avec nous, ma chère Clémence. Juste une petite minute. Je vous présente. Comment elle s'appelle notre auditrice? Pardon. Ah, Catherine. Cathy. Ça va, ma Cathy?
2: Oui, ça va. Bonjour, Willy.
1: Tu nous appelles d'où, ma Cathy?
2: De Valence.
1: De Valence. Très bien. Toi, qu'est-ce que tu manges là l'été? Alors, c'est quoi le... Tu fais moins de courses? Comment ça se passe?
2: Cette année, on a eu la chance d'avoir des courgettes au jardin.
1: Ah.
2: Et du coup, on les mange à toutes les sauces.
1: Ah, bah, très bien. C'est courgettes matin, midi et soir.
2: Et là, ce qu'on fait bien cet été, c'est des courgettes, enfin des soupes de courgettes froides.
1: Ah, c'est bien ça. Alors attends, mais donc ça, c'est des trucs dans le jardin que tu as eu, c'est ça que tu nous dis.
2: Oui, ouais, ouais.
1: Voilà. Et toi, tu es maman? Il y a qui à la maison? Il y a que toi?
2: Il y a que moi et mon conjoint.
1: Et ton chéri. Bon, du coup, est-ce que toi, tu fais des courses un petit peu... Alors, mis à part les courgettes, parce qu'on a bien compris que chez Cathy, c'est courgettes. Mais mis à part des courgettes, est-ce que tu as changé un petit peu là, ta manière de faire les courses là, dès qu'il fait très chaud?
2: Ah oui, donc c'est glace, c'est des saucisses au barbecue, parce qu'en fait, on a la flemme de cuisiner dedans, donc on cuisine dehors au barbecue, c'est moins fin.
1: C'est flemme. En fait, c'est flemme. Hein, le mot qui revient, c'est flemme. Voilà, on en a marre. Mais il faut bien manger, quand même.
2: Et puis tout de suite, on met le four. Donc la cuisine, on a 42 degrés à l'intérieur. Bah. Donc on préfère au barbecue dehors, c'est plus pratique.
1: Et bah ouais, c'est exactement ce qu'il y a dans votre étude, ma chère Clémence. Alors là, on est pile dedans. Bon, ma Cathy, merci
0: tout
1: beaucoup.
0: À fait.
1: Merci beaucoup d'être passé nous voir. Donc je suppose qu'à midi, il y a courgettes, c'est ça?
2: Tout à fait.
1: Voilà.
2: En salade.
1: Ah, courgette en salade, c'est bien. Et ce soir, ce courgette comment ce soir?
2: En soupe.
1: En soupe. Eh ben oui, il y a Filoche, notre réalisateur, qui dit pourquoi tu fais pas des glaces à la courgette? Je suis sûre que c'est bon. Pourquoi pas?
2: Ah, j'ai jamais testé.
1: Eh ben, Cathy, tu es priée de faire des glaces à la courgette et tu nous rappelles le week-end prochain pour nous dire si les gens sont tombés malades ou si tout le monde va bien. Je t'embrasse fort, ma Cathy. Merci d'être passée nous voir. Tu repars évidemment avec ta sélection pour la carte carburant d'une valeur de 200 euros. Ma chère Clémence, merci beaucoup d'être passée nous voir aussi.
0: Merci beaucoup à vous de m'avoir invitée. Je vous souhaite un très bon dimanche.
1: Ah, ben, qu'est-ce qu'elle est polie, Clémence. Mais moi aussi, je vous souhaite un très bon dimanche. Fondatrice de l'application de Cashback 10%. Merci beaucoup d'être passée nous voir. Allez, dans un instant, c'est vous que je veux. Ah non, dans un instant, il y aura le tirage au sort. Il y aura quelqu'un qui va repartir avec une carte carburant d'une valeur de 200 euros. Mais d'abord, tiens, on va écouter Vanessa Paradis avec Les épines du cœur. Ah, c'est beau, ça. Très belle cette chanson. J'adore cette chanson. J'adore Vanessa Paradis. Et surtout, c'est là le plus essentiel, je m'adore moi.

incroyable, mes amis, il vient de se passer un truc de dingue. Nous avons enchaîné deux disques là, en entier. C'est la première fois depuis le début de ma carrière que j'enchaîne deux disques en entier. Alors là, bravo! Ah, je me tonne moi-même. Tu sais, c'est les espèces. Il y a les miracles de Noël et puis il y a les miracles de l'été. C'est le miracle de l'été. C'était Vanessa Paradis. Dans un instant, la bonne initiative du dimanche. Et si on partait en vacances avec des gens qu'on ne connaît pas? Eh bien, on en parle juste après ça. 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
1: Oui, oui, vibrons mardi 14 juillet, donc avec les... l'équipe de France qui rencontre l'Espagne, évidemment en direct sur votre radio ici, mais continuons à vibrer puisque c'est la suite de Willy vient déjeuner chez vous en direct tout cet été, hein, la pause fraîcheur du week-end, elle est là, les samedis et dimanches entre midi et 13h, mais vite, comme ce sont les 5 dernières minutes, terminons cette incroyable émission par une bonne idée. Bonjour Patrick Bondy.
2: Bonjour.
1: Bonjour
2: Willy.
1: Bienvenue ici mon cher Patrick. Alors vous êtes le créateur de Partons Demain. Alors Partons Demain, c'est quoi?
2: Partons Demain, c'est une application ou un site internet de rencontres de voyageurs qui souhaitent voyager, donc soit en avion, soit à bateau, soit faire une rando.
1: Ouais.
2: Pour les gens qui sont seuls, ils s'inscrivent sur le site et proposent des voyages, proposent des voyages où ils peuvent, où ils invitent des gens à venir avec eux.
1: Voilà, c'est donc une plateforme pour connecter des voyageurs entre eux. C'est pour ceux qu'on en marre de voyager seul ou ceux qui n'ont pas envie de voyager seul.
2: Mais tout à fait, d'être seul, c'est toujours un problème et ça peut être aussi des couples de voyageurs qui veulent aller à l'étranger et la barrière de la langue pose problème. Donc, ils demandent s'il n'y a pas un autre couple qui veut venir en Norvège, vous voyez, ou des pays étrangers, l'Angleterre ou autre. Après, chacun voit. Nous, on met en relation les gens.
1: Ouais.
2: Et après, les gens se connectent. Et,
1: voilà. Alors, ça marche comment concrètement? Tiens, par exemple, moi, je suis en vacances, admettons, du 8 au 18 août. Voilà, je ne veux pas partir tout seul. Je fais quoi? Je vais sur Partons Demain. Et puis, ça se passe comment? Alors, je fais quoi concrètement?
2: Tout à fait, il faut s'inscrire, partons demain. On propose un voyage du 8 août au 15 août, par exemple.
1: Ouais.
2: J'aimerais faire de la rando vélo, par exemple.
1: Ah,
2: voilà. Donc, on peut se donner rendez-vous en voiture à tel endroit.
1: Okay.
2: Et ensuite, on va faire nos rando.
1: Voilà. Donc, j'organise, je planifie mon voyage avec d'autres qui...
2: Ah, alors, ça peut être une personne, ça peut être un groupe.
1: Ah oui, voilà. Hein,
2: ça peut être un...
1: Voilà, c'est ça.
2: Ça peut être aller à Saint-Jacques-de-Compostelle, les gens qui veulent faire, mettons, une semaine de marche.
1: Ouais.
2: Ça peut être... Il y a vraiment toutes sortes de voyageurs et ce qui est intéressant, c'est que c'est vrai que la solitude, beaucoup de gens se plaignent d'être seuls, quoi.
1: Et comment je peux être sûr que la personne va être bien? Comment je peux être sûr de ne pas tomber sur l'andru?
2: Alors, disons qu'au départ, les gens, je vois sur le site, discutent entre eux. Après, s'échangent leur téléphone.
1: Oui.
2: Apprennent à se connaître. Je pense pas qu'ils partent du jour au lendemain ensemble sans se connaître. Et beaucoup de gens veulent partir côte à côte, c'est-à-dire jamais pas dans le même véhicule dès le départ. Je pense qu'ils vont avoir chacun leur véhicule.
1: Okay.
2: Et puis après, ils feront ce qui devra se faire.
1: Et est-ce que de temps en temps il y a tac-tac ou pas, de ce que vous en savez? Est-ce qu'il y a eu des bisous?
2: Ben, moi, je ne sais pas après.
1: Ah,
2: justement, on va mettre en place le système où après, on va mettre... Mais j'aimerais bien qu'il y ait des rencontres qui soient...
1: Oui.
2: Mais je pense que oui, parce que... J'ai eu quelques contacts où les gens après ont continué. Bon, c'est bien.
1: Voilà.
2: Et si les gens s'inscrivent toujours de plus en plus, c'est que ça
1: fonctionne.
2: C'était un besoin.
1: Eh ben voilà.
2: Un besoin.
1: Voilà. Donc Partons Demain à mi-chemin entre le site de rencontre et le réseau social. Dis donc, il paraît que vous êtes très prisé des camping-caristes. C'est vrai ça, Patrick?
2: Ben disons que j'ai une société de marchand pour camping-car et je rencontre beaucoup de voyageurs. D'où c'est pour ça que j'ai vu que beaucoup se plaignaient, enfin voulaient, étaient seuls et c'est pour ça que j'ai monté cette application ou ce site internet.
1: Voilà. Dis donc, alors, vous avez une entreprise de camping-car, alors c'est ça à côté?
2: Non, de matelas pour camping-car.
1: De
2: matelascamping-car.com.
1: Ah, les matelas pour camping-car, ça alors.
2: Voilà, les matelas pour camping-car et ce qui fait que on rencontre beaucoup de voyageurs.
1: Et ils sont bien les matelas pour camping-car? Comment ils doivent être les matelas de camping-car?
2: Ils sont bien. Il y a plein de qualités. Les gens choisissent.
1: Ils sont épais, c'est bien, ou est-ce que ça épouse
2: justement,
1: le corps?
2: Au départ, quand j'ai créé ça, c'est que ils étaient pas épais.
1: Moi,
2: j'ai dit j'en veux un plus épais. Ils m'ont dit ça se fait pas. J'ai créé ça il y a 10 ans et on est leader en ce moment.
1: Il est malin, mon Patrick. Hein. Bien joué. Alors dis donc, Patrick, qu'est-ce que c'est que cette histoire? Alors pour ceux qui sont fans de l'émission, vous savez que normalement il y a Nicolas Malabeuf qui est là, qui entre autres fait des chroniques télé parce que c'est notre enfant de la télé. Et puis Nicolas, à côté de ça, je vous donne un peu les coulisses, mais je vous donne les coulisses de préparation de l'émission. En fait, ce qui se passe, c'est que pendant la semaine, voilà, je regarde un petit peu ce qui se passe dans l'actualité, je lis toute la presse, même la presse régionale, la presse locale, pour essayer de trouver des histoires, pour essayer de trouver des personnes. Et puis après, une fois que j'ai trouvé, je dis à Nicolas, bah tiens, essaie de joindre telle ou telle personne. Et Nicolas, qui a un réseau exceptionnel, arrive à absolument voir tout le monde. Et il paraît, mon cher Patrick, que vous êtes le cousin de la mère de Nicolas ?
2: Et tout à fait.
1: Qu'est-ce que c'est que cette histoire ?
2: Et c'est la marraine de mon fils.
1: Ah, c'est la marraine de votre fils. Elle est bien, la maman de Nicolas, alors, ou pas?
2: Ah, elle est très, très gentille. C'est une très jolie maman, très, très gentille maman. Non, non. Et Nicolas, non, non.
1: Et Nicolas, alors, il est comment?
2: Tout jeune, il voulait faire de la radio. Il est bien avec vous.
1: Ah, bah, c'est vrai, c'est ce qu'il vous a dit, Patrick. Il était bien avec vous.
2: Ah, ouais, ouais, il s'éclate.
1: Ah, il s'éclate. Bon, bah, tant mieux. Bon, bah, si vous le voyez cet été, vous l'embrassez pour moi. Et on rappelle, donc, que vous êtes le créateur de Partons Demain. Voilà, donc c'est le réseau social pour ne plus voyager tout seul. Et ça marche très bien, mon Patrick. Hein,
2: ah, c'est super, c'est voilà. Très bien. Merci en tout cas de m'avoir invité et merci aux auditeurs.
1: Avec plaisir, mon cher Patrick. Passez un bon dimanche.
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1: Voilà, maintenant on fait appeler la famille de tout le monde. Comme ça, c'est bien. Hein. Si quelqu'un d'autre de là, quelqu'un de votre famille qui veut passer là en régie, hein, je vous le dis, si quelqu'un en régie, vous avez des gens de votre famille qui font des choses, on peut les passer à l'antenne. Est-ce que Lola est là ? Tu es là, Lola ? Lola ? Oh Lola ! Lola, tu n'es pas là ?
4: Oui, je suis là, Lola est là.
1: Bah là, Lola est là. Tu m'as fait peur, Lola. Hein. Oh là là, tu sais que j'ai un petit cœur fragile, moi, ma Lola. Hein. Tu sais, j'ai l'air comme
4: ah,
1: ça.
4: Ah oui, faut faire attention. Hein. Comment va Mama Rovelli aujourd'hui ?
1: Elle va. Eh ben, tu sais quoi ? Je l'ai appelée tout à l'heure, juste avant l'émission. Elle va bien, Mama Rovelli. Elle va très très bien. Je lui ai dit.
4: On va en Haute-Savoie cet après-midi. On va du côté d'Annecy. Donc, si elle est disponible, on aurait pu aller faire le goûter.
1: Eh ben, tu sais quoi ? Je vais lui dire qu'elle te rappelle.
4: D'accord.
1: Parce que vous allez goûter quoi ? Une glace ? Gelato.
4: Oui, une glace, oui.
1: Un gelato.
4: Un gelato.
1: Bon, alors attends, Lola, attends. Parce que là, tu sais que là, c'est sérieux. Hein. Là, je te rappelle, parce que tu as peut-être gagné cette carte carburant d'une valeur de 200 euros. Mais avant, tu es où, là, physiquement?
4: Là, on est à la maison, pour l'instant.
1: Il y a qui? Il y a ton mari qui est pas loin?
4: Oui.
1: Ah, alors, tu sais ce que tu... Hey, Lola, c'est ce que tu vas faire. Tu vas t'approcher de ton mari. Tu dis rien, là, hein, d'accord? Tu t'approches de ton mari et je veux que tu lui susurres à l'oreille, mais très, très sensuellement, très... Ah, je veux que tu lui dises... Oh, ici... Vas-y, comme ça, vas-y.
4: Ah, ici...
1: Oh là là, je sens que cet après-midi... Chez Lola, ça va être... Ouh,
4: je sais pas si on va aller voir Mama Rovelli. Hein,
1: ah non, je pense que tu vas pas la voir, Mama Rovelli. Je pense que tu vas rester à la maison. Ouh là, ça va être chaud à la maison. Bah Lola, bravo, Lola. Ah, je suis
4: contente, merci.
1: Bravo. Bah, tu repars avec ta carte carburant d'une valeur de 200 euros. Merci pour ta gentillesse et merci pour ta fidélité. Et puis Lola nous avait appelé hier. Je crois que tu pars bientôt dans les Cinque Terre, je crois, en Italie.
4: C'est ça.
1: Voilà, profites-en bien, tu verras, c'est magnifique. Merci, ma Lola. Je t'embrasse très, très fort. Et ben voilà, mes amis, c'est fini. Là-bas, ça c'est là-bas.
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3: Bonjour à toutes et à tous et bienvenue dans votre magazine Ma France par ici, les économies. Notre objectif chaque semaine, vous le connaissez, vous redonner du pouvoir d'achat. Et si votre cave, votre garage, vos placards renfermaient un vrai trésor, outils de bricolage, appareils électroménagers, meubles, vêtements, équipements de sport, ces objets que l'on garde au cas où peuvent vous rapporter de l'argent assez facilement. Et en plus, il y a de nombreuses solutions pour passer à l'action comme les puces, vide-grenier, vide-maison, site internet. Mais c'est vrai qu'on ne sait pas forcément par où commencer. Les règles fiscales aussi, les bonnes pratiques. Pas de panique, on va tout vous expliquer avec notre expert du jour pour nous aider. Bonjour Timo Raggiuri.
4: Bonjour Valère.
3: Vous êtes journaliste, expert économie consommation à Merci pour l'info. Merci pour l'info, c'est un site internet, c'est aussi un magazine mensuel. Alors, on a une première question très concrète pour vous et c'est Maya, qui est parisienne, qui vous la pose.
5: Bonjour, alors je suis Maya, j'habite Paris et j'ai deux enfants. Comme beaucoup de parents, j'ai accumulé pas mal de vêtements, puis aussi des jeux d'enfants que je vends occasionnellement vide-grenier. Donc j'ai une question que je me pose par rapport au vide-grenier ou aux brocantes. Est-ce que les revenus qui sont générés dans le cadre de ces vide-greniers sont imposables? Si oui, comment ça fonctionne pour la déclaration d'impôt?
3: Timo Raggiuri, on attaque dans le concret. Quelles sont les règles applicables quand on vend sur un vide-grenier, par exemple?
4: Alors, Maya, Valère, il y a une bonne nouvelle. C'est que vous ne serez pas imposé, en principe, vous n'aurez aucune déclaration à faire.
3: Ah, ça commence bien.
4: Voilà. Donc, dans la plupart des cas, vous n'aurez pas de déclaration à faire au fisc. Alors, il y a des exceptions, mais assez rares. Donc, si vous vendez des métaux précieux, je ne sais pas si vous avez de l'or à revendre.
3: Ouais, des bijoux de famille.
4: Ou des diamants à revendre. Ou si vous avez des produits qui valent plus de 5000 euros, mais l'électroménager et l'automobile ne sont pas concernés. Donc, vous voyez, ce sont des cas très restreints dans lesquels vous aurez une déclaration à faire.
3: Donc, ça veut dire plus de 5000 euros ou bijoux de famille, métaux précieux, etc. Là, on doit le déclarer au fisc.
4: Voilà.
3: C'est en revenu.
4: Voilà.
3: Extrêmement clair. Est-ce que ces règles sont valables en général aussi quand on vend des objets à des particuliers en vide-grenier ou ailleurs? Je pense à la braderie de Lille là, qui a lieu ce week-end, c'est la même chose?
4: Absolument, oui. Alors les vide-greniers, en principe, c'est pour vous débarrasser d'objets personnels et usagés, d'objets en fait que vous n'avez pas achetés spécialement en vue de les revendre pour faire une plus-value. Oui, absolument. Donc la braderie de Lille, notamment, ça peut être des particuliers et qui revendent les objets de leur maison, leur appartement.
3: Oui, c'est ce que je comprends, c'est que ça doit être des objets qui nous appartiennent déjà. On n'achète pas du neuf pour le revendre et faire une marge dessus. On est bien sur de la seconde main.
4: Voilà, absolument, absolument. C'est toujours des objets que vous possédez, que votre famille possédait. Après, vous pouvez pas participer à autant de vide-greniers que vous voulez tout au long de l'année. Il y a une limite, c'est deux vide-greniers au cours d'une année civile, c'est-à-dire du 1er janvier au 31 décembre.
3: C'est pour ça qu'on remplit un petit formulaire au début pour bien attester.
4: Absolument,
3: ça.
4: Okay. Absolument. Oui.
3: On va prendre un peu de recul. Si on veut faire un ménage d'automne, du coup, cette saison, à la maison, avec l'idée de revendre derrière, par quoi on commence pour faire le tri? Quels sont vos conseils?
4: Alors, on peut prendre les objets qui ont beaucoup de succès dans les vide-greniers habituellement. Donc par exemple les livres, les vêtements, les petits objets du quotidien, je sais pas, des cendriers, des stylos ou des meubles de taille plus importante. Après voilà, il y aura un petit souci de transport et puis il faudra que vous ayez un stand suffisamment important, de taille suffisante.
3: On dit aussi souvent que dès qu'il y a une marque, ça marche mieux, c'est vrai ça aussi, non?
4: Oui.
3: Les marques de vêtements, par exemple.
4: Oui. Les marques, ça attire forcément. Après, il faut que votre vêtement, si c'est un vêtement de marque, soit en état, en bon état plutôt.
3: Donc là, on est en train de faire notre tri, on regarde ce qu'on veut vraiment garder, les choses auxquelles on est moins attaché, en se disant, je vais faire de la place, et puis comme ça, ça va me faire un complément de revenus. Et puis, on tombe sur ces objets. On a un doute. Peut-être qu'ils ont de la valeur, c'est ancien. Qu'est-ce qu'on fait dans ce cas-là?
4: Alors, moi, ce que je conseillerais en cas de doute, c'est d'aller voir un commissaire priseur. Donc, si c'est un tableau, un vase, une pièce de monnaie. Alors, pour une pièce de monnaie aussi, vous pouvez aller voir un numismate. Certains professionnels proposent une expertise gratuite. Après, ils ne sont pas obligés, mais s'ils proposent une expertise gratuite, vous pouvez en profiter, ça n'engage à rien. Et comme ça, alors, vous aurez le doute levé. Oui. Et alors, vous ne pourrez pas forcément le vendre au cours d'un vide-grenier, vous pourrez le vendre au cours d'une vente aux enchères, vous pourrez le vendre plus cher sur Internet. Et puis également, alors, s'il s'agit d'un tableau, par exemple, vous pouvez essayer de trouver la cote de l'artiste sur Internet.
3: Faut pas se précipiter quand même.
4: Faut pas se précipiter, oui, parce que sinon, vous pouvez pas passer à côté d'une plus-value potentielle, d'une plus-value, en tout cas d'un gain important.
3: D'ailleurs, les maisons de vente aux enchères font des estimations à distance, c'est hyper pratique.
4: Également, oui, absolument.
3: C'est gratuit en plus.
4: Absolument.
3: Bon, faut pas hésiter. Ok, ça c'est très clair. Alors, la question maintenant, c'est qu'est-ce qui est interdit? Il y a des choses qu'on n'a pas le droit de vendre ou tout ce qu'on a à la maison, a priori, on peut le vendre?
4: Non. Alors, il y a des objets que vous ne pouvez pas vendre. Bah, d'abord, les denrées alimentaires, vous ne pouvez pas les vendre. Oui. Les médicaments, évidemment, les médicaments, c'est à déposer à la pharmacie. Les armes, si vous avez des...
3: Si on a un permis, même, on ne vend pas l'arme, quoi.
4: Oui, voilà. À part si c'est votre pistolet à eau de votre enfance, là, vous pouvez le vendre. Mais voilà. Donc, tout ça, c'est interdit. Après, le reste, donc vous pouvez le mettre en vente valeur.
3: Ok, maintenant qu'on y voit plus clair sur ce qu'on peut vendre ou pas, les bonnes pratiques, la question c'est où est-ce qu'on va vendre les vides-greniers? La France aime les vides-greniers, on peut le dire, hein. C'est un bon moyen?
4: Oui. Alors, il y en a peut-être pas forcément dans votre commune dans les semaines qui viennent, mais peut-être dans les communes alentours, peut-être dans votre région. Donc vous pouvez vous renseigner, donc soit auprès de votre mairie, soit donc auprès du tissu associatif, soit dans la presse quotidienne régionale aussi, dans vos quotidiens. Alors il y a sûrement l'agenda des prochains vides-greniers.
3: Et il y a un site qui marche bien, je crois que c'est vide-grenier.org, qui référence plein de vides-greniers, et on peut aussi aller voir ce type de site, c'est bien.
4: Voilà.
3: Ouais. Il y a aussi le vide-maison. Alors moi, pour vous mettre dans la confidence, j'ai testé le vide-maison, parce que voilà, je devais quitter une maison. Et ça marche bien aussi.
4: Oui, alors en fait, ce sont des appellations, mais juridiquement, en fait, c'est la même chose. C'est ce qu'on appelle la vente au déballage.
3: Okay.
4: Donc, ce sont des ventes principalement sur la voie publique, où des particuliers interviennent. Pour les brocantes, ce sont plutôt des professionnels. Donc, vide-grenier, vide-maison, en fait, ce sont juste des appellations différentes.
3: Hyper clair. Et puis, si on veut rester à la maison, alors seul, sans voir personne, on peut aussi le faire en ligne. Il y a des possibilités de vendre les objets qu'on ne veut pas garder en ligne au bon prix.
4: Oui. Bah, vous avez tous ces sites d'annonces, donc Le Bon Coin, Vinted, eBay. Alors là, comme pour un vide-grenier, il faudra essayer d'attirer l'œil des visiteurs, en l'occurrence du site d'annonce. Donc, essayer de faire une annonce un peu accrocheuse, un titre qui donne envie, un texte pas trop long, clair, des photos lumineuses.
3: C'est important, ça.
4: Clair,
3: hein.
4: Ben évidemment.
3: Ah ouais, c'est le marketing aussi, même pour ça.
4: Hein. Évidemment. Ouais, donc, ouais. Si c'est des vêtements, par exemple, si vous vendez votre belle chemise, Valère, ben, il faudra la présenter une belle photo, ou voilà, l'habit sera
3: la repasser un peu, la mettre sur un cintre, voilà. ça fait la différence.
4: Absolument.
3: Et puis par expérience, si on vend un meuble, mettre les dimensions en fait, parce que sinon vous allez recevoir plein de questions sur les dimensions, à chaque fois vous allez vous répéter, donc le mettre dans l'annonce, mettre beaucoup de précision quand même.
4: Hein. Oui, voilà. Ah ouais.
3: Je voudrais qu'on accueille une auditrice maintenant. Bonjour Marie.
6: Bonjour.
3: Vous êtes du côté d'Orléans, bienvenue. Vous avez une question pour Timour, parce que vous commencez à prendre goût, je crois, à cette activité de vente d'objets d'occasion.
6: Tout à fait. J'ai recommencé il y a peu de temps et du coup, je me posais une certaine question. Donc là, c'est l'occasion de poser un extrait.
3: Allez-y, Timour est à vous.
6: Donc, je voulais savoir si je pouvais envisager la vente de vide-grenier de brocante comme un moyen d'arrondir les fins de mois. Donc, si c'est possible d'en faire, par exemple, plusieurs dans le mois, plusieurs dans l'année, comme je ne connaissais pas exactement le cadre légal.
4: Alors, les vides-greniers, comme je disais, donc c'est maximum deux fois dans l'année pour une même personne. Si vous voulez en faire une activité régulière, vous serez considéré comme une professionnelle. Donc, par exemple, si vous voulez participer à des brocantes, là, il faudrait que vous créez votre entreprise. Par exemple, donc vous pouvez adopter le statut de micro-entrepreneur.
3: Donc ça, c'est l'ancienne auto-entrepreneur.
4: Voilà,
3: hein, c'est assez facile à faire.
4: Exactement, c'est assez facile à faire. Après, vous pouvez voir donc si vous voulez participer à des brocantes, comment vous inscrire, si vous voulez travailler uniquement en ligne, si vous voulez ouvrir un local. Mais en tout cas, le vide-grenier, c'est pas une activité régulière. Par contre, si vous voulez vendre des objets de manière régulière, en acheter et pour les revendre et pour faire une plus-value, vous pouvez vous entraîner sur des vide-greniers, mais pas plus de deux fois par an.
3: Et sur Internet, par contre, est-ce que Marie, elle peut le faire de manière plus régulière ou là aussi, il y a un moment donné où c'est limité?
4: Oui, oui. Après, il y aura forcément des plafonds parce que donc les plateformes comme Vinted ou Le Bon Coin doivent transmettre les informations au fisc. Et puis, donc voilà, vous pourrez avoir des impôts et taxes et
3: oui, c'est
4: à
3: ça.
4: Payer.
3: Marie, est-ce que ça répond à votre question?
6: Oui, oui, tout à fait. Mais du coup, ça en soulève une autre. Si je suis limitée en termes de nombre de ventes sur l'année, pour essayer de s'y retrouver financièrement, de vendre plus. Est-ce qu'il y a tout à l'heure vous parliez de ce qu'on pouvait vendre, mais est-ce qu'il y a des articles peut-être à privilégier pour gagner plus et ou alors des solutions pour faciliter la vente?
4: Alors, des articles sur lesquels vous pouvez faire le plus de marge. Alors, je sais que les livres, la marge sera pas énorme. Sur les vêtements, peut-être vous pourrez faire des meilleures marges. En tout cas, c'est vrai qu'il y a une étude de marché à faire avant de vraiment vous y mettre. Mais c'est un beau projet.
3: Merci Marie, en tout cas, pour ce partage, pour vos questions. Bon courage dans votre projet, peut-être un projet d'entreprise aussi, vous nous tenez au courant. Hein. J'en profite pour vous rappeler, chers auditrices, auditeurs d'ici, qu'on est là pour vous aider. Alors, on a un mail, vous nous écrivez, on vous répond, on vous fait participer. C'est par ici, leséconomies@radiofrance.com. Et la semaine prochaine, on va voir comment entretenir sa voiture sans se ruiner à bon entendeur. Timour, que ce soit pour un vide-grenier, des puces, un vide-maison aussi. Vous le disiez, c'est important pour Internet, mais ça compte aussi pour un vide-grenier. Il faut bien présenter les choses, il faut un stand structuré. Enfin, ça compte, ça. Hein.
4: Absolument, absolument. Alors, moi, j'ai parlé à plusieurs personnes qui vendent des objets sur des vide-greniers. Elles m'ont toutes dit que c'est important, la présentation. Comment vous allez mettre en valeur vos objets, votre stand, pour que les personnes, les visiteurs s'y arrêtent. Donc, vous pouvez donc apporter des tréteaux, des tables. Si vous apportez, vous voulez vendre des habits, donc des portants,
3: et oui,
4: des cintres. Si vous voulez vendre des livres, alors une personne me disait donc d'essayer de les classer par auteur ou par thème, de pas tout mélanger.
3: Ouais, pour faciliter la recherche des consommateurs. En fait, on crée un magasin, hein, un magasin éphémère.
4: Voilà.
3: Pour fixer les prix, comment on fait?
4: Alors, pour fixer les prix, alors moi je me baserai sur différents éléments. Donc d'abord la valeur de l'objet à l'état neuf, l'état de l'objet, s'il est particulièrement abîmé ou s'il est en bon état. Et puis aussi la valeur sentimentale que vous accordez à l'objet. Si c'est un livre que vous avez particulièrement aimé lire dans votre enfance, vous pouvez fixer un prix un peu plus élevé que pour le livre que vous avez été obligé de lire dans le cadre de votre travail, par exemple.
3: Je vois, je citerai personne. Peut-être une dernière question, la négociation. Alors ça, c'est un sport, j'allais dire français, peut-être mondial même, quand on est comme ça sur un vide-grenier, on discute, on négocie, ça fait partie du jeu.
4: Oui, absolument, ça fait partie du jeu. Donc les personnes que j'ai interrogées me disent il y a toujours de la négociation pendant les vide-greniers. Est-ce que vous pouvez faire une petite technique de commercial, Valère? C'est fixer un prix un petit peu plus élevé que celui auquel vous espérez vendre. Et comme ça, alors si une personne veut négocier, vous acceptez et tout le monde sera content.
3: Ça laisse une petite marge.
4: Après, si vous aimez pas du tout négocier, vous pouvez venir avec des amis qui vous tiendront compagnie tout au long de la journée. Et puis s'il y a une personne qui est particulièrement commerciale, et ben
3: on envoie le copain en France.
4: Voilà,
3: ça
4: vous envoyez le copain. Et puis voilà, tout le monde sera content et puis ça vous fera de la compagnie.
3: Bon, les vide-greniers, c'est top, mais enfin, si aucun n'est organisé dans les prochaines semaines près de chez vous, il y a peut-être une alternative qui va vous intéresser. Romain Chassagne, fondateur d'un réseau de vide-greniers permanent, va nous expliquer.
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3: Alors, on a un objectif dans cette émission, hein, vous redonner du pouvoir d'achat. Le thème aujourd'hui, comment vendre dans les meilleures conditions les objets qu'on n'utilise pas ou peu. Timour Ajouri est journaliste expert économie conso à Merci pour l'info, il est avec nous. Et Romain Chassagne vient de nous rejoindre. Bonjour Romain.
7: Bonjour Valère.
3: Vous êtes fondateur d'un réseau de vide-greniers permanents, au vide-grenier. C'est quoi un vide-grenier permanent? Comment ça marche?
7: Alors du coup, un vide-grenier permanent, c'est un emplacement, en fait, un local commercial où à l'intérieur, on va aménager des stands. Donc généralement, dans nos magasins, c'est entre 150 et 200 stands qu'on va proposer aux particuliers pour qu'ils puissent nous réserver le stand pour une semaine, deux semaines ou trois semaines. Une fois la réservation faite, ils vont déposer leur article en une seule fois. C'est-à-dire qu'ils vont déposer à peu près 100-150 articles. À la différence d'un vide-grenier traditionnel, c'est nous qui allons gérer la transaction. C'est-à-dire que le particulier ne va pas rester derrière son stand. C'est notre équipe commerciale qui va gérer la transaction pour lui.
3: Donc ça veut dire qu'on dépose tout ça, on fait un joli stand, hein, comme le disait Timour, on garde les mêmes principes, et puis après on vous laisse faire.
7: Exactement, on gère tout, la transaction, le renseignement client, le rangement aussi, comme le particulier n'est pas derrière son stand, c'est nous qui allons ranger tous les jours un petit peu son stand pour qu'il soit toujours attractif, donc on va gérer toute cette partie-là.
3: Et on partage, j'imagine, le revenu aussi?
7: On partage le revenu, forcément, on a des frais qui sont impondérables, donc forcément il y a une commission qui est prise par l'enseigne. Oui.
3: Est-ce que ça coûte de l'argent de mettre en place un stand chez vous, au-delà des commissions que vous prenez sur les ventes? Est-ce que c'est un risque? C'est pour ça que je vous demande ça.
7: Alors, c'est un risque assez limité, parce qu'en fait, c'est à partir d'un euro par jour, la location de l'emplacement, pour un maximum de 21 jours. Donc, c'est trois semaines maximum.
3: Ouais, ça va.
7: Donc, généralement, c'est amorti assez rapidement.
3: Il y en a une cinquantaine sur votre réseau, hein, en France, c'est franchisé. Il y en a d'autres aussi, hein, d'ailleurs, des confrères, hein, on pourrait dire ça. Est-ce qu'il y a des objets qui se vendent mieux que d'autres?
7: Alors, aujourd'hui, tout se vend. Maintenant, on vend beaucoup, par exemple, de vêtements, comme on disait tout à l'heure, ou de livres, de la décoration, des bibelots. Mais vraiment, aujourd'hui, il n'y a plus de limite. Tout se vend. Il y a eu vraiment un changement de mode de consommation qui a été accéléré ces dernières années. Vraiment, tout se vend aujourd'hui.
3: L'inflation est passée par là. On voit que les Français sont devenus des adeptes de la seconde main. D'ailleurs, aujourd'hui, on parle beaucoup de vendre, mais venir acheter dans un vide-grenier permanent ou un vide-grenier tout court, bah, c'est plein de bonnes affaires.
7: Tout à fait. En fait, aujourd'hui, il y a 10 ans, quand j'ai créé l'enseigne, c'était vraiment ciblé sur, on va dire, une catégorie de jeunes 20, 30, 35 ans. Depuis la Covid, maintenant, tout le monde fréquente nos magasins. C'est-à-dire que maintenant, c'est monsieur, madame, tout le monde qui vient, qui franchit les portes de nos magasins. Ça s'est démocratisé depuis maintenant 10 ans. Quoi.
3: On parlait des règles fiscales là tout à l'heure. Donc Timour expliquait pas plus de 2 vide-greniers par an. Là, c'est quoi le régime pour les gens qui viennent exposer chez vous?
7: Alors nous, on est considérés comme des dépôts-ventes. Donc il n'y a pas de limite en fait au niveau du nombre d'expositions. À partir d'un certain montant qui sera confirmé, mais à partir d'un certain montant, par contre, il y a une obligation de déclarer aux impôts le montant de ces ventes.
3: Et plus globalement, d'ailleurs, j'en profite Timour là sur cet échange. C'est vrai que les dépôts-ventes, on n'en a pas tellement parlé, mais c'est aussi un système, ces vide-greniers permanent ou dépôt-vente, on les appelle comme on veut, pour un petit revenu sur les objets qu'on veut pas ou plus.
4: Absolument, oui, c'est une solution aussi pour vous défaire d'objets dont vous n'avez plus usage et puis pour gagner un peu d'argent. Oui.
3: Romain Chassagne, dernière question. Donc pour vous, c'est auvidegrenier.fr, hein, c'est le site pour vide-grenier permanent. Au niveau des acheteurs, il y a du monde, il y a des profils différents, des familles par exemple à la rentrée, c'est-à-dire qu'on peut faire des bons coups de vendeurs là en ce moment?
7: Alors oui, en fait nous on limite pas le nombre de d'objets vendus par nos vendeurs, donc ce qui fait que, et comme il y a beaucoup de rotations, on a 200 à peu près 200 stands par magasin, il y a environ 30 ou 40 départs par jour et 30 et 40 arrivées, ce qui fait que nos acheteurs qui viennent aujourd'hui ou qui reviennent demain verront des nouveaux articles et peuvent tomber vraiment sur la perle quoi.
3: Merci beaucoup en tout cas Romain Chassagne, vous êtes venu dans les studios d'ICI, votre site auvidegrenier.fr, et d'ailleurs je vous le disais, si cette entreprise n'est pas installée près de chez vous, vérifiez quand même, il y a d'autres vide-greniers permanents, des dépôts-ventes comme vous disiez, indépendants un peu partout en France. Timour Ajouri, vous êtes journaliste expert économie conso, merci pour l'info. Avant de nous quitter, vous allez vous prêter au jeu de notre quiz pour finir avec les idées claires, hein, c'est important pour nous sur ce thème de la vente de nos objets. Première question, est-ce qu'on peut vendre n'importe quel objet à un particulier du moment qu'il nous appartient?
4: Alors, est-ce que vous pouvez vendre
3: n'importe quel objet?
4: Alors, pas n'importe quel objet, il y a quelques objets interdits, donc les armes, les médicaments, les denrées alimentaires, mais la plupart des objets, oui, vous pouvez les vendre.
3: Pas besoin de déclarer les revenus aux impôts du moment que c'est ponctuel.
4: Voilà, absolument. Et puis, certaines limites, donc 5000 euros et certains objets, les métaux précieux.
3: Avant de vendre, il faut bien faire attention à fixer des prix et il faut rester focus sur le prix. On bouge pas.
4: Alors si, donc vous pouvez fixer le prix en fonction de la valeur de l'objet à l'état neuf, de selon qu'il est usagé ou pas, mais vous pouvez le bouger au cours du vide-grenier, et puis à la fin du vide-grenier, vous pouvez casser les prix, vous pouvez faire des promotions, évidemment.
3: Il faut aussi faire attention, si on a un doute, à ne pas brader une antiquité qui aurait potentiellement de la valeur.
4: Absolument, absolument. Et pour ça, allez voir un spécialiste, donc soit en physique, soit en ligne.
3: Au-delà des vides-greniers, brocantes éventuellement ouvertes aux particuliers, des dépôts-ventes, vides-greniers permanents, Internet est aussi un bon moyen pour vendre des objets qu'on ne veut plus.
4: Mais oui, Valère, oui. Donc, Le Bon Coin, Vinted, eBay, donc les sites d'annonces, c'est une solution aussi pour vendre vos objets.
3: Merci beaucoup, Timour, pour vos éclairages. J'espère que vous y voyez plus clair. Vous aussi, qui nous avez écoutés sur votre radio locale ici pour réécouter toute l'émission, la partager aussi avec vos proches et les faire profiter de cette mine d'infos pratiques au service de notre pouvoir d'achat, c'est sur ici.fr. Alors, la semaine prochaine, on va s'intéresser à l'entretien de notre voiture. Il y a beaucoup de choses à dire, hein. Si c'est un sujet qui vous parle, vous m'écrivez par ici les économies@radiofrance.com.

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1: Bonjour à tous et bienvenue dans votre émission cinéma qui nous embarque ce dimanche à la Comédie Française. La Comédie Française qui pour la première fois fait l'objet d'un film réalisé par deux hommes, pas de la Comédie Française, Bertrand Huskla et Martin Darondeau. Bonjour à tous les deux.
2: Bonjour.
3: Bonjour.
1: Alors, est-ce qu'on peut rappeler déjà ce qu'est la Comédie Française ?
2: La Comédie Française, c'est la plus vieille troupe de théâtre au monde. Elle a été formée à la suite de la compagnie de Molière, l'illustre théâtre. Et quand Molière est mort, quelques années après, eh bien, on a fondé une troupe qui est devenue une troupe d'État, qui est devenue la Comédie Française et qui se produit dans un théâtre basé au centre de Paris, Place Colette.
1: Et qu'on appelle aussi la Comédie Française.
2: On appelle la Comédie Française, ouais.
1: Et qui est également le titre de votre film.
2: Ben voilà, ça tombe bien.
1: Comédie Française, comment vous pitcheriez en deux phrases justement ce long métrage pour qu'on lance la bande-annonce?
3: Eh bien, c'est l'histoire de Nina, interprétée par Pauline Clément, qui fait sa première mise en scène à la Comédie Française. On est à 3h du lever de rideau et rien ne va se passer comme prévu. Mais à la Comédie Française, il y a une règle, quoi qu'il arrive, on n'annule pas.
1: Bande-annonce.
4: Salut Nina.
5: J'ai pas mon badge.
4: Aïe.
5: Ah, tu veux pas m'ouvrir?
4: Ah ben non, pour rentrer, il faut un badge. Tu l'as pas perdu au moins, hein? Si tu l'as perdu, il faut faire une déclaration. T'imagines, quelqu'un le trouve et ben...

0: Média Brut, dont vous avez fait partie aussi, Martin Darondeau. Vous êtes des habitués des formats courts, et c'est assez drôle parce que ce film est assez court, il fait 1h15.
1: Ce film est assez court parce qu'il a été écrit et réalisé dans des délais assez courts, en fait.
0: Oui.
1: Il faut savoir que à la base, nous, ce qui s'est passé, c'est que l'idée du film ne vient pas de nous. C'est la Comédie Française, quelqu'un de la Comédie Française qui va voir Pauline et qui lui dit, tiens, Pauline, sache que regarde ce que tu fais avec tes amis, parce que Pauline Clément était très présente dans Brut. Après, on a créé un programme court pour qui s'appelait Moitié. La Comédie Française regardait ça et propose à Pauline de réfléchir à des petits sketchs qu'elle pourrait faire sur le monde du théâtre, à poster sur les réseaux sociaux de la Comédie Française, à faire avec son équipe, alors à savoir Martin et moi. Mmh. Pauline vient nous voir, nous parle de cette idée. Nous, on trouve ça sympa, mais on se dit ça manque peut-être d'ambition. On vient avec une contre-proposition et dit à la Comédie Française pourquoi ne pas carrément faire une série, un peu à la manière de la série de 10%.
0: Ça a été refusé.
1: On a travaillé dessus pendant un an, en fait, mais on a envoyé cette idée de série à toutes les chaînes de télé de France. Et tout le monde nous a dit non. Et en fait, en février 2025, nos producteurs nous appellent et nous disent, écoutez, nous, on pense que votre série, il y a une idée de film derrière, on peut transformer. Et il y a un truc qui se passe qui est historique en juin à la Comédie Française, en juin 2025, c'est qu'il y a six jours de disponibilité de la salle Richelieu. Grande scène historique.
0: Et ça, c'est exceptionnel, parce que la Comédie Française ne dort jamais.
1: Elle ne dort jamais, ça joue tout le temps, et normalement, cette salle est toujours utilisée pour des répétitions de spectacles, même pour l'année d'après. Or, en 2026, la Comédie Française est fermée, elle est en travaux. Donc, comme elle est en travaux, il y avait six jours où il n'y avait pas de répétition de spectacle. Nos producteurs nous ont dit, c'est une occasion historique, ça ne réarrivera pas de notre vivant. Mmh. Donc, si jamais vous voulez faire un film, c'est maintenant ou jamais. Du coup, le film, on l'a écrit en 2 mois, on l'a financé en 1 mois, on l'a préparé en 1 mois
0: c'est
1: et on l'a tourné en 15 jours.
0: C'est un truc de dingue, ça ne va jamais aussi vite d'habitude sur les projets cinéma.
1: Ça prend 2 ans, 3 ans de faire un film minimum. Le film Eiffel a mis 15 ans, par exemple.
0: Et c'est pour ça qu'il fait que 1h15, entre guillemets.
1: Ouais, c'est que comme on a dû l'écrire très vite, on savait qu'il fallait le financer vite et que quand toutes les choses se font vite, on peut pas venir et demander beaucoup d'argent. On ne peut pas aller voir des financeurs et leur dire bonjour, il nous faudrait 6 millions d'euros demain. Donc du coup, on a réduit un peu la voilure et on savait qu'il fallait écrire quelque chose de très très court, de très très efficace. C'est pour ça que le film est court. Et en même temps, je trouve que c'est un de ses atouts aussi, c'est que du coup, c'est un film que ne souffre pas la critique du « oh, il y a les longueurs ».
0: Martin Darondeau, est-ce que vous pouvez nous décrire justement le dispositif, comment vous avez placé les équipes techniques, la caméra, au cœur de la Comédie Française? Il y avait des techniciens partout.
2: Bah oui, d'autant plus que la Comédie Française ne s'est pas arrêtée pendant le tournage, c'est-à-dire que ça continue à jouer le soir. Donc nous, on avait par exemple la salle Richelieu jusqu'à 17h. Et à 17h, il fallait absolument libérer le plateau parce qu'ils mettaient en place le décor pour le soir. Donc on était très très timé. Normalement au cinéma, on dit t'as jusqu'à 17h, tu dis
0: toujours,
2: ouais, bon, à 17h30 ça va. Et là c'était non les gars, le premier jour on s'est fait surprendre. Et les régisseurs théâtre sont arrivés, nous ont dit non mais vous avez pas compris, 17h c'est 17h pile. Parce que nous on est vraiment réglé comme du papier à musique.
0: Alors c'est vraiment la seconde maison de ce qu'on appelle les sociétaires, les pensionnaires, comme on dit. Les comédiens passent plus de temps à la Comédie Française que dans leur propre maison. Et donc vous l'avez dit Bertrand, ils ont interdiction entre guillemets de louper une représentation sous réserve de rembourser la recette du spectacle.
1: C'est ça, ils se payent une petite amende qui correspond à la recette du spectacle, qui s'élève à peu près à 25 000 euros. Il y a plein d'exemples de comédiens qui sont passés pas très loin de devoir les rembourser. Pierre Niney en avait fait une interview assez marrante où il parlait du fait qu'après avoir un peu trop festoyé, il s'est réveillé avec 100 appels en absence en lui disant il faut que tu montes sur scène en fait, et qu'il arrive en catastrophe en scooter et un peu déshydraté. Benjamin Laverne nous racontait que juste avant de rentrer au cinéma, il reçoit un appel au moment où il allait éteindre son téléphone en disant pourquoi t'es pas là, qu'il ait dit j'arrive, j'étais bloqué dans le métro, et qu'en fait s'il éteignait son téléphone c'était quand même la merde. Il y a plein d'anecdotes de comédiens qui à un moment, parce qu'en fait ils jouent tellement qu'il y a des moments où il suffit de mal noter sur l'agenda, de dire ah mais attends je joue aujourd'hui donc c'est 20h, ah non aujourd'hui c'est en matinée, le matinée au théâtre c'est 14h, donc en fait il suffit de se mélanger un petit peu comme ça. Et il y a plein de moments où ça reste des êtres humains, donc il y a des petites erreurs, mais c'est une erreur qui coûte cher.
0: Notre métier de l'ombre du jour, c'est celui du maquillage. Bonjour Laura Bernard.
3: Bonjour.
0: Vous êtes maquilleuse, chef maquilleuse pour le cinéma, mais pas que, puisque vous aussi vous êtes de la Comédie Française, vous y travaillez depuis 4 mois. C'est quoi en l'occurrence la principale différence entre un maquillage pour le cinéma et un maquillage pour une scène de théâtre?
3: Effectivement, au cinéma, la caméra voit tout. Donc généralement, le maquillage, il est subtil.
0: Il y en a moins, du coup on maquille moins au cinéma?
3: Oui, tout le monde est maquillé, mais tout reste subtil. Alors que dans le théâtre, vu que c'est sur une scène, il y a un recul immense pour les spectateurs, on a le droit, et il faut, je pense, accentuer les traits des personnages. Donc si on a un personnage qui est malade, par exemple sur le malade imaginaire, on va lui faire un teint vraiment blafard, le descendre énormément, accentuer ses traits, le creuser, et éventuellement lui faire des cernes beaucoup plus accentuées.
0: Le métier de Laura Bernard, qu'est-ce qu'il représente pour vous en tant que réalisateur et que comédien aussi, Bertrand, Martin?
1: C'est le premier contact de la caméra avec l'acteur. Donc

0: c'est vraiment un endroit, c'est le premier endroit, ça va travailler sur l'expression de l'acteur, sur ce qu'elle présente.
1: J'ajoute que c'est un poste qui est très important, c'est pour moi, parce que ma mère est maquilleuse et chef maquilleuse au plateau.
2: Ah oui.
1: Donc j'y apporte comme un intérêt particulier.
2: Ça se
1: ressent. Et je sais aussi à quel point parfois maquillage, coiffure, c'est des postes qu'on peut parfois un tout petit peu oublier ou mettre de côté, alors que c'est quand même hyper important. Quoi. C'est le, comme disait Bertrand, c'est le premier contact avec la caméra.
2: C'est la peau
1: la peau du comédien.
2: C'est vivant, c'est comédienne. Du vivant en plus. Donc
1: et ça discute beaucoup aussi avec le chef opérateur qui fait la lumière.
2: Exactement.
1: Que le directeur de la maquilleur, maquilleuse travaille énormément avec les chefs opérateurs.
3: C'est aussi un hommage au métier technique, au métier de l'ombre, votre film. On voit tout l'envers du décor, en l'occurrence d'une production de spectacle. Mmh. C'était aussi une volonté de votre part de montrer justement comment ça se construit, mettre en avant des métiers dont on parle peu en fait dans les médias.
1: La comédie française, c'est pas que des comédiens et des comédiennes, c'est 400 personnes qui travaillent, des régisseurs, des régisseuses, des maquilleurs, maquilleuses, costumiers, costumières, coiffeurs, coiffeuses. Et on voulait vraiment rendre hommage à tous ces métiers.
3: Ouais, Bertrand.
0: Et puis c'est aussi un super vecteur de comédie. C'est-à-dire qu'encore une fois, quand on voit les gens qui sont sur scène, qu'on les voit brillants, excellents, talentueux, mais en fait, parfois, leur talent repose aussi sur des gens qui sont un peu sur les côtés. Du coup, il peut y avoir parfois un rapport, et qu'on a même parfois sur des plateaux de tournage, comme un rapport de parental entre le maquilleur, la maquilleuse et le comédien. Ouais. Je suis comment? Faut que tu me rassures. C'est un rapport qui est hyper, hyper précieux, en fait. Un maquilleur, Laura en parlera mieux, mais ça peut être un confident à un moment, ça peut être quelqu'un qui remonte le moral, ça peut être en fait tu vas confier ce moment, il y a tous les matins, t'es pendant 20 minutes, parfois une heure, parfois plus pour des trucs compliqués, où en fait tu vas un peu déballer tout ce qui va pas dans ta vie, et là maquilleur vient un peu le psy aussi, donc c'est un rapport très très précieux qu'ont les acteurs avec cette partie-là du travail technique.
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3: Et toute l'équipe du film de la Comédie Française, Bertrand Huskla, Martin Darondeau, Laura Bernard, maquilleuse, c'est l'heure de récolter vos souvenirs sensoriels de ce tournage. Bertrand Huskla, en vous replongeant au printemps dernier, au cœur de ce tournage à la Comédie Française, quelle odeur vous reviendrait en tête de ce lieu?
0: Je pense que c'est l'odeur de la salle Richelieu. C'est la grande salle du théâtre, c'est vraiment l'endroit. Alors déjà, il faisait frais, parce qu'ils ont une super clim là-bas.
3: Génial.
0: Et puis elle a quand même une odeur particulière, cette moquette, tout ça. C'est
3: Mais ça sent quoi? La poussière?
0: Je suis pas bon en description des odeurs, mais ça sent le théâtre.
3: Ça sent le théâtre. Mais c'est vrai que le théâtre a une odeur.
0: Ouais, je suis impatient. Ben, certains plus que d'autres, mais parce qu'il y a certains, théâtres qui ont une odeur d'humidité, mais je vais pas citer les noms, mais ceux-là sont vraiment très très bons.
1: Non, mais c'est le velours, c'est le bois, c'est... Ouais, je sais pas. Faut y aller, écoutez, allez-y, vous verrez bien.
3: Bah oui. Martin Darondeau, quel son vous a marqué pendant ce tournage?
1: Y a deux choses. Bon, déjà, c'est le son de la sonnerie avant que les comédiens aient joué pour que les spectateurs rentrent.
3: Oui, c'est vrai, il y a un drink avant chaque spectacle.
1: Une petite sonnerie qui, je trouve, en tant que spectateur, ça concentre un peu tout le monde. Et souvent, ça stresse un peu les comédiens qui sont derrière le rideau, qui disent « bon, bah là, ça y est, c'est bientôt ». Et il y a aussi un autre truc qui est assez fou à la Comédie Française, c'est que donc il y a des retours son. Et en fait, toute la journée, il y a quelqu'un de la Comédie Française qui parle pour dire « bonjour, aujourd'hui, nous sommes tel jour. Ce soir, nous jouons la 430e de La Barre. »
3: C'est la radio interne,
1: exactement,
3: en fait, qu'on entend aussi dans votre film.
1: Pour dire « sur scène dans 20 minutes, etc. etc. » Et donc, c'est un peu la mélodie qu'on entend à la Comédie Française.
3: D'accord. Bertrand Huskla, quel accessoire insolite retiendrez-vous de ce tournage?
0: En voyant surtout le film, mais on est un peu parti en délire avec Martin sur le badge, la notion de badge.
3: Ah bah oui, voilà. Le badge, ce qui est dans la bande-annonce aussi.
0: Le badge qui est à l'entrée, c'est un élément qui revient un peu dans le film. On a vraiment un peu phasé dessus parce qu'on trouve ça trop drôle d'avoir ces acteurs, ces grands acteurs qui doivent avoir un badge.
3: Denis Podalydas a son badge.
0: Tout le monde a son badge. Avec sa petite photo d'identité où il doit pas sourire parce que sinon c'est pas réglementaire. Et il a son petit badge qui lui permet de rentrer un peu partout.
3: Et vous aviez un badge du coup pendant le tournage?
0: Oui, on avait un badge visiteur. Voilà. Les premiers jours, après ils ont été plus cool. Ils nous connaissaient donc c'était plus sympa. Ouais. Mais vraiment au départ, on avait notre petit badge, bien sûr, comme à la maison de la radio.
3: Laura Bernard, quel souvenir tactile retenez-vous de ce tournage?
2: Tous les effets maquillage en fait que j'ai pu faire, l'effet tirette.
3: On peut en parler. C'est quoi les effets tirette?
2: En fait, c'est un effet qui existe depuis un certain temps. C'est un scotch avec un fil élastique.
3: Ouais.
2: Et donc on accroche
3: scotch,
2: deux
3: là,
2: scotch
3: vous...
2: ici, des, là, ouais,
3: ici au niveau des tempes,
2: afin de tirer les yeux pour un effet liftant. Donc là, pour avoir un effet accentué, pour le gag entre guillemets, on en a mis énormément. sur Laurent Stocker.
3: Oui, notamment. Qui paraît 20 ans de moins d'un coup grâce aux effets de rajeunir. Mais c'est aussi un effet qui est utilisé régulièrement pour les comédiennes, non?
2: Tout à fait, ça va
3: au cinéma.
2: Oui, tout à fait. Au cinéma, c'est possible de le mettre. Il faut que ça soit subtil, du coup.
3: Oui, évidemment. Voilà, c'est ça. Bertrand Huska, vous avez déjà eu l'effet tirette, du coup?
0: Non, pas sur moi.
1: Pas encore.
0: Non, pas encore. C'est sur le ventre pour les abdos, tu sais. Si j'ai une scène un peu
2: on avait fait des essais sur un régisseur, peut-être, ou sur l'assistant réel, je crois.
0: Ah, ça dit quelque chose.
2: On avait fait un essai.
3: Mais pourquoi faire sur le régisseur?
0: Non, c'était pour tester l'effet.
2: Pour qu'il voit un peu l'effet.
0: Pour qu'on voit l'effet, parce qu'on n'allait pas faire venir Laurent pour ça, donc on a fait un test.
3: Ah oui, ils font cobaye aussi.
0: Mais pareil, ça, avec la transpiration et la chaleur,
2: c'était un challenge.
3: Bertrand Huska, Martin Darondo, avec quoi avez-vous envie que les spectateurs repartent après avoir vu de la comédie française?
0: Deux choses. La première principale qui se dit juste, c'était drôle. C'est qui se dit juste qu'est-ce qu'on a ri, parce que vraiment on fait juste ce film pour ça, il est né de cette envie-là et nos carrières respectives sont pour l'instant uniquement tournées vers ça, donc si on arrive à faire rire des gens qu'on connaît pas, c'est extraordinaire. Et si par accident ça donne envie aux gens, l'envie d'aller au théâtre, pourquoi pas à la Comédie Française, le pari sera doublement rempli.
3: C'est ça le but, Martin.
1: Ouais, et que les gens se disent ah, j'ai pas vu le temps passer, c'est génial, j'en voulais encore plus, je suis frustré et je vais retourner voir le film. Voilà, ça sera super.
3: Et ben on se donne rendez-vous le mercredi 22 juillet de la Comédie Française avec Pauline Clément, Guillaume Gallienne, Marina Hens, Laurent Stocker, Benjamin Laverne, Julien Frison, Éric Ruff, tous de la Comédie Française. Merci beaucoup Bertrand Huska, Martin Darondo d'avoir été avec nous. Merci Laura Bernard de nous avoir révélé quelques secrets sur votre métier de maquilleuse. Ça tourne, c'est terminé pour cette saison. Vous avez fait la dernière avec nous.
1: Voilà.
3: Mais ça revient en septembre prochain dans un format agrandi. Rendez-vous désormais tous les week-ends, le samedi et le dimanche, entre 13h30 et 14h, pour des entretiens avec les grandes figures du cinéma et les métiers de l'ombre des tournages. J'aimerais remercier Romain Imbertège qui a réalisé cette émission tout au long de la saison. Lune Milavéry, attachée de production, qui a manœuvré ce rendez-vous d'une main de maître. Et merci à Elorie qui a assuré la technique aujourd'hui. Merci d'avoir été nos derniers invités. Martin,
0: merci Eric, merci, c'est un honneur.
3: Et Laura, très bel été à tous et prenez soin de vous.
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0: La douceur des Norvégiens du groupe AA avec Stay on This Road sur votre radio ici. Et c'est une très belle journée qui commence. Bonjour à vous, soyez les bienvenus.
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0: Dimanche 19 juillet, c'est un vrai plaisir de vous retrouver. Voici toute l'équipe qui vous accompagne aujourd'hui. Nous avons Fabien Forel à la rédaction en chef, c'est Ange à la réalisation de l'émission et au standard pour vous accueillir comme il se doit. C'est Marion que vous retrouvez aujourd'hui au 0810 055 056. Et pour toute l'actu de ce dimanche 19 juillet, c'est vous, Féline Loire-Duhaut. Bonjour.
2: Bonjour Louis, bonjour à tous.
0: À la une de ce dimanche.
2: Eh bien, on va évidemment parler du match hier soir. Défaite de la France. Quel match, en effet, cette remontada, malheureusement, qui n'a pas été jusqu'au bout.
0: C'est bien triste, mais c'est comme ça et on en parle tout de suite.
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0: Bon réveil, bon dimanche à l'écoute de votre radio ici, il est 6h. Le tour de l'actualité à vos côtés, Féline Loire-Duhaut. Pas de troisième place, vous l'avez dit, pour la France au Mondial de football.
2: Les Bleus battus hier soir par l'Angleterre 6-4 au terme d'un match complètement fou. Menés 4-0 en première mi-temps, ils ont réussi à redresser la barre en seconde partie, notamment grâce à deux buts de Mbappé. Une remontada finalement inachevée. La France finit donc quatrième de la compétition avec une médaille en chocolat. Un match qui laisse un goût amer au capitaine des Bleus, Kylian Mbappé.
3: Dans la première mi-temps, je peux comprendre certains qui pensent que c'est du foutage de gueule, qu'on n'a pas respecté le maillot. Moi, je dirais plus qu'on a été humain et que je pense qu'on était complètement sonné. En deuxième mi-temps, on est redevenu des joueurs de haut niveau, des machines de mental qui font qu'on a plus de sentiments. Et donc on a réussi à faire ce qu'on fait, de gagner cette deuxième mi-temps. Mais je pense que c'est plus dommage pour le coach. On voulait faire quelque chose pour lui. Malheureusement, la première mi-temps, elle donne l'impression qu'on l'a laissé tomber. Et c'est pas du tout ce qu'on voulait faire ressentir. Mais c'est comme ça, c'est le football. Ce match-là va pas entacher la légende de Didier Deschamps.
2: La France termine au pied du podium du Mondial pour la deuxième fois de son histoire. La première fois, c'était en 1982. Petite consolation s'il en est, Kylian Mbappé devient le meilleur buteur de l'histoire de la Coupe du Monde avec 22 buts. Il est devant Lionel Messi en attendant la finale Argentine-Espagne ce soir à 21h. Ce match, c'était aussi le dernier de Didier Deschamps après 14 ans à la tête des Bleus. 185e match de toute sa carrière avec l'équipe de France. Une page de l'histoire du football français se tourne ce soir, écrit Emmanuel Macron sur son compte X, le président qui le remercie pour les victoires légendaires et les émotions fortes.
0: En ce week-end de départ en vacances, c'est la crainte de beaucoup d'automobilistes.
2: Comment rouler avec une voiture victime des orages, surtout lorsque la carrosserie ou le pare-brise ont été détruits par la grêle? C'est la question posée à tous les garagistes et carrossiers, comme dans la Loire où le passage des orages a fait de sérieux dégâts. Margot Longeroche, vous vous êtes rendue dans une carrosserie à Saint-Prié-en-Jarret, dans la banlieue de Saint-Étienne, où les clients sont nombreux.
4: Cathy arrive justement avec sa voiture. Elle était sur la route quand l'orage est arrivé.
5: Je roulais et puis d'un coup, c'est arrivé le nuage de grêle et voilà. Carrosserie et pare-brise. Ça fait quand même un peu peur. J'avais pas prévu non plus de m'en séparer.
4: Kevin, le chef d'atelier, rend son diagnostic.
6: Il n'y a rien de grave actuellement. Il y a une fissure sur le pare-brise, mais qui n'a pas lieu d'être faite pour l'instant. Donc on va temporiser et attendre la rentrée. Elle va finir ses congés comme ça. Mais comme beaucoup de clients dans ce cas de figure, ils ont surtout besoin, c'est d'être rassurés.
7: Ça vous soulage ?
5: Ah bah oui, du coup. Ouais.
4: Pour d'autres, en revanche, c'est plus compliqué. André Rodriguez, le gérant de la carrosserie, m'emmène voir les véhicules qui sont déjà au garage.
8: Ah bah, dans un mauvais état. Aussi bien pare-brise, lunettes arrière, il n'y en a plus. Toute la carrosserie, bah, elle est très très impactée. On ne sait même pas si on va pouvoir certaines voitures les réparer.
4: Et oui, là, ça veut dire au moins 10 000 euros de réparation pour une Peugeot 308 qui a 4 ans. Si réparer coûte plus cher que la voiture en elle-même, ça ne vaut pas le coup pour l'assurance. Alors tout repose sur le passage de l'expert.
8: Tant que l'expert n'est pas passé, on ne peut pas toucher au véhicule. Si l'assureur il décide que l'expert passe rapidement en fonction de la gravité ou de son client, il peut passer dans les quelques jours. Et sinon, ça peut durer plusieurs semaines, plusieurs mois même.
4: Les automobilistes vont donc devoir s'armer de patience, surtout que la plupart des carrosseries ferment 3 semaines en août.
2: Et prudence encore sur les routes aujourd'hui. Bison Futé classe la journée en orange dans le sens des départs sur la moitié est reste du pays, vert sur le reste du territoire. Chaque année, en Europe, on jette ou on brûle entre 260 000 et 600 000 tonnes de vêtements neufs. Une aberration écologique et économique, mais à partir d'aujourd'hui, la Commission européenne oblige les grandes entreprises textiles à vendre, à donner, voire à recycler leurs invendus. Une mesure déjà appliquée en France et une belle avancée à l'échelle de l'UE, se félicite le député européen Pascal Canfin.
7: Le modèle économique de beaucoup de distributeurs textiles, c'est de produire massivement des volumes et ensuite d'éventuellement détruire ce qui n'a pas été vendu. L'objectif, c'est précisément de mettre fin à ce gâchis, à ce gaspillage de ressources et d'interdire la destruction des invendus, ce qui conduit les entreprises à gérer différemment leur stock et donc à être plus vertueuses d'un point de vue environnemental. Et c'est maintenant que ça se met en place partout en Europe. La France a plusieurs années d'avance et sans l'action pionnière de la France, nous n'aurions pas réussi à le faire en Europe parce que d'autres pays européens nous auraient dit c'est impossible. Le fait qu'on ait pu montrer que c'était possible, a changé la donne.
2: L'objectif, obliger les entreprises à plus de transparence sur le circuit de chaque vêtement produit.
0: Nouvelle étape de montagne aujourd'hui pour le peloton du Tour de France.
2: 15e étape entre Champagnole dans le Jura et le plateau de Solaison en Haute-Savoie. Évidemment, on attend tous de voir à nouveau briller le Français Paul Sexas. Hier, il a conquis la 3e place et le maillot blanc de meilleur jeune sur les pentes du col du Hague. Le Français, qui était à la 4e place du général, est de plus et plus que surpris.
9: Ouais, je pense que là, on peut dire que c'est à la hauteur de mes attentes. Après, je savais pas trop à quoi m'attendre. Donc en fait, il n'y avait pas de pression particulière. Je sais quel est mon niveau quand je suis en forme. Mais voilà, j'espérais pouvoir garder ce niveau et pour l'instant, c'est le cas.
2: Le départ de l'étape est prévu à 13h10.
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2: Et nous, Louis, on va s'intéresser à la météo. Et je sais pas vous, mais moi j'ai beaucoup mieux dormi grâce à la fraîcheur.
0: Oui, puisque les températures redescendent, et je vous l'accorde, ça fait beaucoup de bien la météo de ce dimanche avec un temps calme, bien ensoleillé sur une grande partie du pays. Une tendance qu'on retrouvera aussi cet après-midi. À signaler tout de même quelques nuages près de la Seine et en Alsace. Pour les températures, on relèvera en milieu de matinée 18 à 26 degrés. À Lille, 18 degrés. À Amiens, 19 degrés. À Caen, 20 degrés. Belfort, 21. Nantes, 22 degrés. Il fait plus chaud au sud. À Bordeaux, 24 degrés en milieu de matinée et 26 à Marseille. Cet après-midi, les températures comprises, elles, entre 24 à 30 degrés avec de fortes chaleurs, une nouvelle fois attendues, notamment dans le sud. 35 à Bordeaux ce dimanche et Toulouse. 36 le long de la Méditerranée. 6h06 à l'écoute de votre radio ici. En vous souhaitant à tous un excellent réveil et un bon début de dimanche avec nous.
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0: En avant-première pour vous ce dimanche matin, un air déjà de soleil, quelques notes justement qui donnent envie de danser, de bouger. On est en 87 avec Marc Lavoine qui signait l'un de ses plus grands tubes lumineux avec Pour une Begin avec toi, à l'écoute de votre radio ici.

0: Pour une Begin avec toi, très bon dimanche à l'écoute de votre radio ici. C'était Marc Lavoine, 6h10. Bonjour à vous, soyez les bienvenus.
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0: L'été, je pense que vous serez peu à me contredire sur ce coup-là, on aime se baigner, c'est agréable et ça reste bien l'une des meilleures façons de se rafraîchir, mais pas que, puisque ce matin, notre coach sportif Nordine Atab est bien déterminé, Féline, à continuer de nous faire bouger.
2: Oui, Louis, avec quelques exercices simples, pas besoin de faire des dizaines de longueurs pour profiter des bienfaits de la piscine, on peut faire travailler son corps en douceur et il a deux exercices à vous partager ce matin.
0: Que nous allons découvrir à ses côtés, rendez-vous à 6h15, côté musique, nous avons rendez-vous avant 6h30 au centre des années 80. Avec Laura Brenningham, self-control, à l'écoute de votre radio ici, avant les infos de 6h30. Pour l'heure, il est 6h11 et place à l'info de nos territoires. Et ce matin, direction la Lozère, avec une histoire de Coupe du Monde, de passion et de billets décrochés au tout dernier moment.
2: Il s'appelle Philippe Galzin, il a 72 ans, il est agriculteur en Lozère et il a déjà assisté aux 13 dernières finales de Coupe du Monde.
0: 13 finales de suite, c'est énorme, sa série elle commence en 74 en Allemagne. Depuis, Philippe a vu défiler, c'est simple, des générations entières de supporters et de footballeurs. Il a vu Maradona, Zidane, Messi, Mbappé, à chaque fois il était là dans les tribunes pour la finale. Mais cette année pour la Coupe du Monde 2026, il lui manquait encore l'essentiel, c'est-à-dire... une place.
2: Et oui, il voulait absolument vivre une 14e finale consécutive le 19 juillet au MetLife Stadium près de New York. Le 19 juillet, c'est donc aujourd'hui. Et finalement, à force d'y croire, il a fini par décrocher son billet au dernier moment.
0: Ça s'est vraiment joué à quelques heures. On ne sait pas encore si c'est vraiment un coup de chance, un contact ou simplement de la persévérance, mais le résultat y est. Philippe Galzin va pouvoir poursuivre sa série incroyable. 13 finales déjà vues, une 14e qui se prépare. À ce niveau-là, c'est plus un supporter, c'est une mémoire vivante du football français. Une belle histoire ce matin. À quelques heures justement de ce coup d'envoi de cette finale de Coupe du Monde Espagne-Argentine et c'est une info signée par nos confrères d'ici Garloser.
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0: C'est la musique de cette édition 2026 de la Coupe du Monde. Elle est signée Shakira et elle est sur votre radio ici. Voici pour vous à 6h13, Daï Daï.

0: Die Die avec Shakira, c'est la chanson de cette Coupe du Monde 2026 et c'est sur votre radio ici, 6h16. Il est l'heure tout de suite de retrouver notre coach sportif Nordine Attab qui a quelques exercices simples pour nous ce dimanche. Bonjour Nordine.
1: Bonjour.
0: Alors avec vous, pas besoin justement de faire des dizaines de longueurs pour profiter de l'été et surtout de la piscine. Vous avez quelques exercices sympas que l'on peut faire directement dans l'eau cet été.
1: L'avantage de l'eau, c'est qu'elle permet de bouger plus facilement. On peut ainsi faire travailler son corps en douceur sans trop solliciter les articulations. Et pas besoin d'être un grand nageur ou une grande nageuse pour en profiter. On débute debout avec de l'eau à hauteur de poitrine. Les bras sont le long du corps. Et là, tranquillement, vous allez effectuer ce qu'on appelle des montées de genoux. Vous allez ramener le genou droit près de la poitrine, vous reposez le pied droit par terre, et même chose de l'autre côté. Et vous pouvez y mettre les bras en même temps, en mouvement. C'est comme si au final, vous étiez en train de marcher sur place. Allez, on y va. Le genou gauche et droit. Gauche et droit. Gauche et droit. Et grâce à la résistance de l'eau, vous allez avoir une sollicitation beaucoup plus importante du cœur, des muscles des jambes, et bien entendu, on renforce l'équilibre. Et vous pouvez effectuer 4 séries de 1 minute.
0: Ok Nordine, donc en fait, même sans faire des longueurs, on peut déjà se dépenser.
1: Exactement. On passe au deuxième exercice. Cette fois-ci, vous êtes toujours dans l'eau, toujours à hauteur de poitrine. Et là, vous allez tendre les deux bras devant vous. Les mains sont collées l'une à l'autre. Et à partir de là, vous allez effectuer un mouvement de rotation du buste sur la gauche en amenant les bras vers la gauche. Et ensuite, vous revenez en position initiale. Même chose de l'autre côté. Mouvement de rotation sur la droite et vous revenez en position. Et pour obtenir une résistance plus importante, vous pouvez effectuer cet exercice en tenant une planche entre les mains. Et grâce à la résistance de l'eau, lorsque vous allez amener les deux bras sur la gauche ou sur la droite, vous allez solliciter d'une manière générale la sangle abdominale, les épaules et les bras. Et vous pouvez effectuer 3 séries de 20 répétitions. Au final, quelques minutes dans l'eau suffisent déjà pour remettre le corps en mouvement. Alors, cet été, la prochaine fois que vous irez à la piscine, profitez-en pour faire un peu plus que vous rafraîchir. Bon, ben vous savez quoi? C'est à vous de jouer.
0: C'est noté. Merci beaucoup Nordine pour ces conseils. Et d'ailleurs, j'en profite pour vous rappeler que vous retrouvez tous les conseils sportifs que Nordine nous partage cet été directement sur notre site internet ici et l'application ici. 6h19, vos chansons préférées tout de suite avec Florent Pagny.

0: Très bon réveil à l'écoute de votre radio ici avec la voix de Florent Pagny. Chantez.
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0: 6h22, il est l'heure de retrouver Johan Rock ce dimanche matin qui nous rejoint avec de nouveaux Coulisses TV. Bonjour à vous Johan.
2: Bonjour.
0: Johan, vous nous emmenez dans les coulisses des Masters de pétanque diffusés ce dimanche sur la TNT.
3: C'est la 27e édition de cette compétition au sommet organisée tout au long de l'été en France. Et contrairement aux idées reçues, la pétanque c'est un sport, un vrai, pas un jeu dilettante auquel on s'adonne un verre à la main.
4: Allez, le suspense dans cette fin de demi-finale.
5: Ah, et ils ont coincé le cochonnet.
3: Oui, il s'en passe des trucs. Chaque année, les Masters de pétanque réunissent 30 des plus grands joueurs mondiaux, dont le fameux Dylan Rocher, sacré champion du monde de triplette en 2012. Véritable enfant de la boule, dans sa famille, la pétanque, c'est dans les gènes. La légende raconte même qu'il aurait commencé à pointer avant même de savoir marcher.
6: Je suis issu d'une famille de pétanqueurs, hein, que ce soit mes grands-parents ou mes parents. Bah, dès que j'ai pu jeter mes premières boules, c'est mon papa qui m'a appris les bonnes bases. Et puis après, j'ai été dans une école de pétanque. C'est vrai que la chance que j'ai eue, c'est de pouvoir jouer dès mon jeune âge avec mon papa dans des compétitions seniors. Donc j'étais déjà surclassé. Ça s'est fait naturellement, on va dire.
3: Les Masters, c'est une tournée à travers la France. 7 villes, 7 étapes. Après Romans-sur-Isère, Saint-Gilles-Croix-de-Vie, cette semaine, cap sur Montluçon. J'en ai profité, tiens, pour demander à notre champion s'il avait une commune qui lui porte chance.
6: Là, sur cette tournée, on va dire qu'il y en a une qui est un peu particulière pour moi, c'est celle de Romans-sur-Isère, parce que moi j'habite à Valence, j'habite à 10 minutes, et souvent j'ai ma famille qui vient me voir jouer, ma femme, mes enfants. C'est une étape où je pense qu'il y a beaucoup d'attentes autour de moi, et cette étape-là me réussit pas trop en général.
3: Ces dernières années, la diffusion des matchs de pétanque à la télévision a participé à l'essor médiatique de la petite boule. Une médiatisation qui a permis de gommer quelques-uns des clichés tenaces relatifs à ce sport et ses pratiquants. Même si, visiblement, la bataille n'est pas encore tout à fait gagnée.
6: Alors, je dirais que l'image a changé. Bon, c'est toujours difficile de gommer ce sport de loisirs lié avec le Ricard. Hein. On ne va pas se cacher, c'est un peu compliqué. Mais, par exemple, moi, quand j'étais à l'école, je n'osais pas dire que je faisais de la pétanque. Hein. C'était pas top. Mais maintenant, y a beaucoup plus de jeunes qui s'y mettent à la pétanque. Il y a beaucoup plus de femmes également. Il y a beaucoup de gens qui nous reconnaissent. Sur les réseaux sociaux, quand on met des vidéos de pétanque, ça marche très bien également. Donc, l'image est en train de changer.
3: Les Masters de pétanque, le résumé de la troisième manche à Montluçon, c'est à suivre ce dimanche sur Novo 19.
0: Merci beaucoup, Johan. Bon dimanche à vous et on vous retrouve demain. Pour l'heure, il est 6h24 et dans 5 minutes, le retour de l'info à vos côtés, Féline.
7: Et oui, et les Bleus qui ont vécu hier soir un match dont ils vont se souvenir longtemps. Oui. Cette défaite face à l'Angleterre avec un scénario complètement fou. Ils ont été menés 4-0 en première mi-temps. Ils sont remontés. Finalement, l'Angleterre les a battus. Enfin,
0: ça a été à plein de rebondissements. Vous l'avez regardé, vous, le match ?
7: Non, malheureusement, parce que nous devions dormir pour nous lever tôt.
0: J'ai tenté les premières minutes et puis je me suis vite abstenu. J'aurais peut-être dû prolonger le plaisir. Enfin, on en parle dans quelques instants à vos côtés. Votre horoscope aussi arrive juste après la musique d'ici. Voici pour vous Laura Brenningan avec Self Control. Bon réveil.

0: musique avec Laura Brenningham, Self Control à l'écoute de votre radio. Ici, un week-end qui commence bien, comme d'habitude avant les infos de 6h30. Il est l'heure de regarder ce que les astres vous réservent avec l'horoscope de Catherine Viguier. Bonjour Catherine, quelques tensions en vue ce dimanche.
1: Certains signes sont un brin malmené. Bélier, il ne sera pas question que l'on vous ennuie dans votre organisation. C'est vous qui gérez, un point c'est tout. Taureau, vous appréciez d'être moins sollicité, de vous recueillir au calme, loin de presque tout. Gémeaux, alors il y a du mieux avec vos histoires de cœur, elles prennent une voie positive. Cancer, donnez le meilleur de vous à votre petite famille, elle en aura besoin. Lion, il faut espérer que vous soyez en vacances, de toute façon, d'une manière ou d'une autre, vous changez les idées. Vierge, plein feu sur vos acquisitions et tout le reste concernant votre compte en banque. Balance, si l'on vous embête, il faut réagir et si besoin, demander de l'aide, c'est votre jour. Scorpion, loin de la lumière, vous redéfinissez vos priorités et parfois, eh bien, ça fait du bien. Sagittaire, journée plus légère qu'hier et c'est tant mieux, un événement vous réjouit. Capricorne, un enjeu lié à votre job ou à vos responsabilités en général, c'est un jour clé. Verseau, ce dimanche vous apporte des satisfactions lors d'un voyage ou d'une rencontre. C'est très chouette. Poisson, vous plongez dans votre univers, votre bien-être prime avant tout. Et pour nous tous, on s'envole loin des soucis. Allez, c'est parti.
0: Merci beaucoup Catherine Viguier, horoscope que vous retrouvez signe par signe dès à présent directement sur notre site internet ici.fr et sur votre application ici. Tout de suite, il est 6h30, l'actualité en France et dans le monde en 90 secondes. C'est avec vous, Féline Loire-Duhaut.
2: La France au pied du podium de la Coupe du Monde 2026. Défaite 6-4 face à l'Angleterre hier soir dans un match fou. Mené 4-0 à la mi-temps, les Bleus sont remontés en deuxième période. Mais l'Angleterre a douché leurs espoirs avec deux derniers buts. C'était le dernier match de Didier Deschamps à la tête de l'équipe de France. Au milieu de cette déception, le record historique de Kylian Mbappé, le capitaine des Bleus, devient le meilleur buteur de la compétition avec 22 buts marqués à 27 ans. Il dépasse Lionel Messi, un écart qui risque de se réduire ce soir avec la finale Argentine-Espagne. Les avocats des enfants du couple Jubilard appellent la presse et l'ensemble des personnes proches du dossier à respecter la mémoire de Delphine Ozakel. Des ossements susceptibles d'appartenir à la mère de famille ont été retrouvés jeudi dans le Tarn sur les indications de Cédric Jubilard qui a avoué le meurtre de sa femme. Des analyses ADN sont en cours. Attention au risque de feux de forêt dans le sud-est de la France. Le Var et les Bouches-du-Rhône sont en vigilance rouge. Dans ces deux départements, la quasi-totalité des massifs sont fermés par mesure de précaution. Ces deux départements sont aussi en vigilance orange canicule, tout comme le Gard, l'Hérault, les Alpes-Maritimes et la Corse. Deux ans après les Jeux Olympiques de Paris, Victor Wembanyama a de retour en équipe de France de basket. Il est retenu pour les deux matchs de qualification de la Coupe du Monde 2027, les 27 et 30 août prochains, contre la Slovénie et la Suède.
0: 6h32, et vous en parliez, Féline, les Bleus ont vécu un match dont ils vont se souvenir longtemps.
2: Le dernier pour la France dans ce Mondial 2026. Une défaite 6-4 face à l'Angleterre pour cette petite finale à Miami, avec un scénario complètement fou, mené 4-0 en première période. Les Bleus sont revenus transformés en seconde période. Malheureusement, ça n'a pas suffi pour redresser le match. Une soirée chargée en émotions, donc, pour les supporters français. Guillaume Batin l'a vécu dans un bar à Bordeaux.
3: Fin de première période, 4-0, le cauchemar continue pour Aaron.
4: Ah oui, c'est un cauchemar, hein, déjà quand on sort d'un cauchemar face à l'Espagne. C'est un problème tactique, mais là c'est un problème d'envie. C'est une faute professionnelle, c'est la dernière du coach. 4-0 à la mi-temps, c'est honteux, on voit qu'il n'y a pas d'envie. Au deuxième but, Mbappé il rigole un petit peu, il voit que c'est un peu la débandade. Donc ouais, c'est vrai qu'en tant que supporter français, c'est compliqué, on avait tellement d'espoir cette Coupe du Monde.
3: Et puis cette équipe aux deux visages bascule de la honte à la révolte.
4: Faut pas tout jeter non plus, tout n'est pas à jeter, on est quand même quatrième dans cette Coupe du Monde-là, il y a des nations qui sont fait éliminer beaucoup plus tôt, des grandes nations comme l'Allemagne, mais bon, c'est heureusement pour le coach, aujourd'hui on perd 6-4 et on perd pas 4-0.
3: Marie-Odile et Vanessa n'ont manqué aucun match des Bleus dans ce Mondial et elles ressentent un mélange d'amertume et de fierté.
5: Déçue évidemment, la défaite finalement est belle parce que jusqu'au bout on y a cru, on est quand même fiers de vous. C'est pas Waterloo, c'est une petite défaite, mais bon, ça finit un petit peu comme ça, tristement, mais c'est pas grave, à dans 4 ans.
3: Et ce bar qui est fermé le dimanche ouvrira exceptionnellement ce soir pour la grande finale. Espagne-Argentine.
2: Et ce match, c'était surtout le dernier du sélectionneur Didier Deschamps après 14 ans passés à la tête des Bleus pour Kylian Mbappé. Cette défaite ne va pas entacher la légende Deschamps, le capitaine des Bleus qui peut se consoler avec son nouveau statut de meilleur buteur de l'histoire de la Coupe du Monde. Avec 22 buts, il est devant Lionel Messi, un titre qu'il pourrait perdre avec la finale ce soir entre l'Argentine et l'Espagne. Coup d'envoi à 21h. Et nous, la météo, Louis, avec ces températures qui sont quand même plutôt agréables maintenant.
0: Oui, tout à fait. C'est un temps calme et ensoleillé qui vous attend ce dimanche sur une grande partie du pays. Une tendance qu'on retrouvera cet après-midi. À signaler tout de même quelques nuages près de la Seine et en Alsace. Pour les températures, on le relèvera en milieu de matinée. 18 à 26 degrés à Lille, 18 degrés à Amiens, 19 degrés à Caen, 20 degrés, Belfort, 21. Plus au sud, à Bordeaux, 24 degrés et 26 degrés en milieu de matinée à Marseille. Cet après-midi, des températures comprises entre 24 à 30 degrés. Avec de fortes chaleurs, une nouvelle fois attendue, notamment dans le sud. 35 degrés à Bordeaux et Toulouse, 36 degrés cet après-midi pour les points plus chauds le long de la Méditerranée. 6h34, merci d'avoir choisi de commencer votre dimanche à l'écoute de votre radio ici.
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0: Parfois, eh bien, il suffit de pas grand-chose, il suffit simplement d'un cahier qui fait renaître des souvenirs. Et c'est justement en repensant à ces carnets d'enfance que William Scheller a imaginé l'une de ses plus belles chansons qui vous réveille ce dimanche matin. Voici le carnet à spirale. Bon dimanche.

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1: 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Et puis, côté musique, nous aurons le plaisir de retrouver Patricia Cass.

0: Patricia Cass, elle voulait jouer cabaret sur votre radio ici. C'est pour vous dans quelques instants, mais tout de suite à 6h40, place à la chronique de Valentine Lethèse, vie numérique, vie privée. Et ce dimanche, Valentine, vous vous apprêtez à nous parler de l'une de nos identités numériques. On parle avec vous de France Identité.
1: À ne pas confondre avec le service France Connect. France Identité, c'est vraiment la dématérialisation de votre carte d'identité physique grâce à l'application du même nom. Plus besoin de fouiller dans votre sac pour la montrer lors d'un contrôle de police, par exemple. Il suffit de sortir votre téléphone. C'est aussi un moyen de limiter les fraudes et l'usurpation d'identité, puisque si l'on vous demande un justificatif en ligne, l'application vous en génère un avec une limite de validité dans le temps, sans votre adresse postale ni votre photo visible sur votre carte physique. Vous pouvez aussi réaliser une procuration en ligne sans jamais avoir besoin de vous déplacer dans un commissariat. Les Français de l'étranger ont même voté pour la première fois sur Internet cette année grâce à France Identité. Et le développement de l'application continue. Désormais, il est possible de dématérialiser son permis de conduire et un dispositif pour prouver que l'on est majeur en prévision de la future interdiction des réseaux sociaux au moins de 15 ans est en développement.
0: Et alors Valentine, est-ce que vous pouvez nous expliquer justement comment est-ce que cela ça se passe concrètement ?
1: Pour l'obtenir, vous avez besoin de la nouvelle carte nationale d'identité, celle au format carte bancaire. Elle contient une puce NFC.

0: absolument essentiel pour générer votre identité numérique civile, puisque France Identité utilise la même technologie que pour le paiement sans contact avec son téléphone. C'est dans cette puce que sont stockées vos données d'identification, celles de votre carte d'identité physique, photo, numéro du titre, date et lieu de naissance. À ça s'ajoute la numérisation de vos empreintes digitales, nous précise la CNIL, la Commission nationale de l'informatique et des libertés. Votre carte, vous allez donc la scanner avec l'application France Identité et les informations contenues dans la puce seront chargées sur votre téléphone. À partir de ce moment-là, impossible de l'extraire. Les données sont cryptées pour éviter toute fraude. Si vous changez de téléphone, vous devrez donc recommencer l'opération avec votre carte d'identité physique.
1: Voilà pour France Identité. Merci beaucoup Valentine Letès. Et pour tout savoir aussi sur France Connect, par exemple, rendez-vous sur notre site internet ici.fr, page vie numérique, vie privée, 6h41.
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1: En vous souhaitant à toutes et tous un excellent réveil avec nous ce dimanche matin. Et comme chaque week-end à cette heure-ci, vous avez rendez-vous avec l'histoire, le meilleur des chroniques Voyage dans le temps proposé par Stéphane Bern. Et ce matin, on voyage au temps de la TSF et des speakers.
7: Il y a 100 ans, les Français découvrent un étrange rituel. À 16h30 pile, l'heure du goûter, la Tour Eiffel parle et annonce le temps qu'il fera demain. Argenteuil, 6 février 1922. Dans un salon bien tenu, tentures épaisses, piano droit et photos de famille sous cadre doré, on tend l'oreille. Sur la table, un étrange coffret de bois verni. Un poste à galène, dernier miracle de la technique. Le père ajuste son casque, comme un stéthoscope, façon David Guetta du pauvre. Les enfants se serrent contre lui. 3 vibrations retentissent. Chut! La Tour Eiffel va parler. Le commandant Julien, directeur du poste militaire de la Tour Eiffel, vient d'inaugurer une première mondiale. La prévision météo radiodiffusée est presque fiable. Le père répète ce qu'il entend. Vent du nord demain, gelée possible. Les enfants éclatent de rire. La grande voix nasillarde, sortie tout droit de l'appareil, sonne comme un ogre enrhumé ou une Evelyne Delia en pleine sinusite. 12 régions passent en revue. Et après, les nouvelles diplomatiques, puis un petit concert. La météo, la politique et Chopin. Tout ça dans le poste. Une première. Un nouveau rituel s'installe. La météo de la Tour Eiffel au cœur des foyers.
8: Seigneur météo,
7: un luxe encore réservé à quelques privilégiés. On capte jusqu'à 150 km à la ronde. Parfois un peu plus avec une antenne artisanale bricolée avec une poêle à frire, 2 épingles à cheveux et beaucoup d'optimisme. 100 ans plus tard, la météo à la radio a de beaux jours devant elle. Alors, quel temps fait-il aujourd'hui ?
1: Eh bien, il fait beau. Merci beaucoup, Stéphane. Voyage dans le temps, un nouvel épisode inédit pour vous demain, juste avant les infos de 8h. Tout de suite, il est 6h45. À la une de la presse ce dimanche, Féline, on se penche sur les nouveaux ravageurs qui envahissent nos jardins.
9: Comment les reconnaître ? Faut-il s'en inquiéter ? Et surtout, comment les combattre ? C'est l'un des sujets du magazine Rustica cette semaine.
1: Et que nous allons amplement développer dans quelques instants aux côtés du directeur des rédactions du magazine Rustica, c'est Alain Delavie qui nous rejoint juste après Teddy Swims sur votre radio ici. Voici Lose Control.

0: ici dès 6h. Bon week-end avec nous. Teddy Swims, Lose Control.
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0: Et tout de suite, ouvrons ensemble un nouveau dossier ce dimanche consacré aux nouveaux ravageurs qui se font de plus en plus nombreux dans nos jardins. Alors comment les reconnaître? Faut-il s'en inquiéter? Et surtout, comment les combattre? C'est l'un des sujets du magazine Rustica cette semaine et l'on en parle avec Alain Delavie, directeur des rédactions avec nous ce matin. Bonjour Alain.
3: Bonjour.
0: Alors Alain, en France, on connaît bien le frelon asiatique, mais quels sont aujourd'hui les nouveaux ravageurs qui viennent d'arriver et surtout qui nous inquiètent le plus?
3: Oh, il y en a beaucoup. Il y a en particulier des coléoptères. Ce sont donc des insectes qui s'intéressent un peu trop à nos forêts et à nos bois. En particulier le capricorne asiatique. On a aussi des charançons noirs du figuier. On a des cochenilles aussi qui sont apparues. En particulier la cochenille tortue du pin. On connaît aussi la punaise diabolique qui a un aspect pas très ragoûtant mais qui ressemble à nos punaises vertes mais qui est encore plus envahissante. Des cicadelles, il y a des fourmis aussi comme la fourmi électrique, les vers plats aussi qui sont apparus déjà depuis pas mal de temps et qui se rencontrent de plus en plus et qui bouffent nos vers de terre. Voilà, ce sont quelques-uns des très nombreux. En fait, sans s'en rendre compte, il y a pas mal de nouveaux occupants qui nous dérangent.
0: Ça fait du monde tout de même. Et Alain, justement, est-ce que vous avez déjà une astuce pour nous ce matin pour les reconnaître et si possible, tant que faire, s'en débarrasser?
3: Alors pour les reconnaître, c'est tous difficile parce qu'en fait ils sont nouveaux, donc c'est vrai qu'entre un capricorne, un frelon, etc., on ne sait pas trop faire la différence. Il y a une application gratuite qui est sympathique qui s'appelle Picture Insect, qui est disponible en français. Ça vous donne déjà le nom des bestioles et ça permet de savoir qui vous embête un peu trop. Et c'est le meilleur moyen. Après, vous pouvez demander à d'autres jardiniers autour de vous parce que on n'est pas tout seul. Et en fait, quand on commence à être envahi dans un jardin, c'est que souvent à côté, il y en a d'autres. Je vais prendre les perruches à collier, par exemple. Vous en voyez dans beaucoup de parcs et jardins maintenant en France. Elles se sont échappées de nos cages. Et donc, vous pouvez les reconnaître ou vous demander à des gens de vous aider à les reconnaître.
0: Ouais, peut-être, finalement, ça fait pas de mal. Et Alain, dernière question, comment est-ce qu'on peut se débarrasser efficacement de ces nuisibles pour notre jardin?
3: Alors, s'en débarrasser efficacement, par exemple, les frelons, maintenant, on a mis au point des pièges sélectifs, ce qui est déjà pas mal. Pour les fourmis, les nouvelles fourmis sont sensibles aux mêmes appâts qui détruisent les fourmis qui nous dérangent aujourd'hui. Donc ça permet de les éliminer. Il y en a d'autres, comme par exemple les vers plats, à part les ramasser et les détruire, soit en les faisant brûler, soit surtout en les mettant pas dans un autre jardin, il n'y a pas beaucoup de moyens d'éradication.
0: D'accord, merci beaucoup Alain une nouvelle fois pour ces conseils précieux, et ce n'est qu'un aperçu d'ailleurs des techniques et des connaissances qui vous attendent directement dans votre magazine Rustica, disponible dès maintenant chez votre marchand de journaux. Alain, merci encore, et puis on vous retrouve dimanche prochain.
3: Merci, bon dimanche.
0: Merci, 6h51 sur votre radio ici. Dans quelques instants, nous allons retrouver Willy Rovelli et sa revue de presse décalée sur l'actualité. C'est juste après votre chanson qui vous accompagne ce dimanche matin aux côtés de Patricia Cass. Elle voulait jouer cabaret.

0: voix de Patricia Cass sur votre radio ici à 6h55. Bonjour à vous si vous nous rejoignez à l'instant en compagnie de Féline dès 6h et avec Com en ligne au téléphone avec nous. Bonjour.
1: Oui, bonjour Louis, bonjour Céline, vous allez bien?
2: Ça va et vous?
0: Très bien et vous?
1: Eh ben en pleine forme, je suis très heureux de vous avoir au téléphone.
0: Ah ben nous aussi. Ah ben c'est gentil, vous avez un super dynamisme. Vous êtes en route et vous revenez de vacances là en plus.
1: Alors, de vacances, à peu près, je rentre du travail là.
2: Ah. Oh, vous étiez, parce que vous travaillez où? Vous travaillez de nuit du coup?
1: Eh ben en fait, je suis dans l'événementiel et je m'occupais d'un mariage ce soir qui vient de se finir. Donc, je rentre chez moi là.
0: Oui, c'est la période des mariages,
2: oui,
0: bien entendu.
2: En effet.
0: L'été, les
2: week-ends, tous les mariages.
1: Exactement.
0: Comme vous êtes sur la route du coup, vous rentrez dans le Rhône et vous voulez passer un message personnel à votre maman.
1: Évidemment, à ma, parce que on m'avait dit oui, il y a les coups de gueule et les coups de cœur.
0: Oui,
1: et moi,
0: c'est le principe.
1: Pour les coups de cœur.
0: Bon, on préfère les coups de cœur. Hein, quand
2: oui,
0: même,
2: nous on aime la positif avec lui.
1: Eh ben alors prenons le positif. Et c'est vrai que j'aimerais passer un petit coup de cœur à ma maman qui vous écoute souvent et à qui je dois beaucoup et qui m'attend pour rentrer ce soir parce que je vis exclusivement avec ma maman depuis. Quelques années, on a eu pas mal de problèmes familiaux.
0: Comment elle s'appelle?
1: Elle s'appelle Ingrid.
0: Eh bien, Ingrid, on l'embrasse.
2: Bonjour Ingrid.
0: Et Féline, je ne sais pas ce que vous en pensez, mais cette déclaration, pour moi, elle vaut amplement son pack de l'été ici.
2: Évidemment, rien que pour ça, vous méritez votre pack de l'été. Et donc, Louis, qu'est-ce qu'on retrouve dans le pack?
0: Oula, un monticule de choses. Vous avez à votre livre de poche cette semaine, Les Assassins de l'Aube, avec Michel Bussy pour votre maman. Et vous avez peut-être pour vous, comme votre paire de lunettes indispensables pour profiter de l'éclipse. Merci beaucoup pour votre coup de fil touchant. Et encore une fois, on embrasse votre maman. À très bientôt. Et à 6h57, il est là comme chaque week-end avec sa revue de presse décalée sur l'actualité. Et pour nous mettre les points sur les i, c'est Willy Rovelli.
3: Bonjour tout le monde. Et on commence avec les feux de forêt. L'homme qui est à l'origine d'un incendie à Remoulins dans le Gard est un jeune pâtissier. Certainement quelqu'un spécialiste des desserts flambés. Emmanuel Macron s'est rendu à Fontainebleau auprès des pompiers qui luttent contre les feux de forêt. 2000 hectares ont déjà été ravagés, soit l'équivalent surface de l'ego d'Emmanuel Macron. La forêt de Fontainebleau et Patrick Bruel ont un point commun. Les deux ont le feu au cul. Fontainebleau ravagé par les flammes, Bruel ravagé par les femmes. Coupe du monde, ce soir la France va jouer la petite finale, un truc qui ne sert à rien, comme Olivier Faure. N'empêche, c'était bien la peine que Didier Deschamps les refasse, hein, tout ça pour qu'il finisse son mandat à la tête des Blancs en se cassant les dents sur l'Espagne. Franchement, c'est pas la peine. Zinedine Zidane devrait donc prendre la suite de Didier Deschamps à la tête des Bleus. Toujours est-il qu'avec Zidane comme sélectionneur, si on ramène la coupe à la maison, on sait déjà que ça sera pas une coupe de cheveux. Le président du Sénat, Gérard Larcher, présent sur le tournage de la prochaine saison de la série américaine Emily in Paris. Ce qu'il a préféré dans le tournage, ça reste la cantine. Dans Emily in Paris, on voit un Paris nickel avec des gens aimables, mais on n'y croit pas beaucoup. Hein. L'autre jour, j'ai vu une scène où elle met moins de 10 minutes à commander un café dans un bar, et en plus, le serveur lui répond avec plaisir, et en lui souriant en plus, n'importe quoi. N'importe quoi l'autre. Hein. Emily in Paris, pour un Américain qui regarde, c'est une série romantique. Pour un Parisien qui regarde, c'est une série de science-fiction. Bientôt, le crossover entre Emily in Paris et Faites entrer l'accusé, Emily Louis in Paris. N'empêche, Emily in Paris, ça peut aussi faire le titre d'un porno lesbien avec Paris Hilton. Hein. Emily in Paris. En Seine-Saint-Denis, une octogénaire retrouvée morte avec un pic à brochette dans le thorax. À cet âge, hein, 80 ans, la victime n'était pas la merguez, mais la grand-merguez. Enfin, le saviez-vous, selon certains astronautes, l'espace a une odeur de steak grillé. Sandrine Rousseau demande qu'on arrête immédiatement d'utiliser l'espace. Bande de machos! Allez, passez un bon dimanche! Et à tout à l'heure midi.
0: Merci Willy, à tout à l'heure midi. Willy vient déjeuner chez vous. Merci à vous également Féline.
2: Merci Louis.
0: On vous retrouve dans quelques instants à 7h30.
2: Et oui, pour l'actualité en France et dans le monde en 90 secondes.
0: Et tout de suite, pour vous réveiller dans les meilleures conditions, place aux équipes d'ici matin. Et ça se passe dans votre région.
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6: Et c'est bien nous, Louis. Bonjour la Loire, bonjour la Haute-Loire, bonjour Marco Longeroche.
7: Bonjour Pauline, bonjour à toutes et à tous.
6: Un beau dimanche. On va pas parler de foot, ça vous va? On oublie un peu le match ou pas?
7: On l'oublie qu'à moitié.
6: On en reparlera pour tous ceux qui n'ont pas pu suivre le match hier soir. Allez, on est parti?
7: On est parti.
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6: On regarde la date pour se remettre à l'heure. Dimanche 19 juillet, il est 7h. Allez, place à vos premiers points sur l'information avec vous, Margot Langeroche. Un très grave accident à Nervieux dans la soirée qui fait deux morts.
7: Hier, vers 22h30, une voiture fait une sortie de route sur la départementale 112. Elle s'encastre dans une maison 5 mètres plus bas. Deux passagers sont décédés. Un troisième est gravement blessé. La personne a été héliportée en urgence absolue à l'hôpital. La quatrième personne à bord n'est que légèrement blessée. Une trentaine de pompiers sont intervenus aussi pour sécuriser le lieu et désencastrer le véhicule.
6: Une dernière manifestation contre la loi d'urgence agricole en Haute-Loire avant son passage au Parlement.
7: Environ 200 personnes rassemblées hier à Vergezac contre ce projet de loi. Les militants écologistes dénoncent des mesures dangereuses pour la santé et qui ne répondent pas aux souffrances des agriculteurs. Ce texte est très inspiré de la loi Duplomb du nom du sénateur de Haute-Loire. Il doit passer une dernière fois à l'Assemblée demain et au Sénat mardi. Tiffany Ankoviak, pour ce rassemblement de la dernière chance, les manifestants ont choisi un lieu symbolique.
8: Gobelets réutilisables à la main, les manifestants trinquent symboliquement à l'eau potable, histoire de dire leur attachement à une eau bonne pour la santé et partagée entre tous. Le lieu du rassemblement au Thiolan, à Vergezac, est aussi symbolique, explique Renaud Thomas. Il est conseiller régional écologiste et vice-président de France Nature Environnement en Haute-Loire.
9: Une source d'eau potable qui alimentait la commune de Chasse-Puzac a été déclassée en 2011 pour cause de pollution agricole, notamment bactériologique. La mairie de l'époque, d'essayer de protéger le captage des pollutions, a décidé de faire en sorte que cette eau puisse servir à la maïsiculture en faisant une retenue collinaire à partir de cette ressource en eau.
8: Le partage de l'eau, ça devrait être une évidence aujourd'hui pour Pierre Comperon, bénévole à l'association Terre de Lien Auvergne.
10: On vit une sécheresse presque inédite. Il devrait y avoir une gouvernance nationale puisque l'agriculture a effectivement besoin de l'eau et ça on ne va pas le nier. Mais les agriculteurs sont fait entendre et ce n'est pas parce qu'ils vont pouvoir utiliser des pesticides et faire des méga-bassines que leur souffrance va être enlevée.
8: Pierre et les autres espèrent que leur message portera. Cette fois, la plupart d'entre eux ont signé la pétition contre la loi Duplomb pour la réintroduction de certains pesticides.
7: L'an dernier, une pétition avait été lancée contre cette loi Duplomb. Elle avait recueilli 2 millions de signatures. Là, une autre est en ligne contre ce projet de loi d'urgence agricole. Les militants écologistes l'appellent « loi Duplomb 2 ». Dans la Loire, à Saint-Marcelin, en forêt, des logements en construction étaient dégradés dans la nuit de jeudi à vendredi. Rien à voir avec les orages, il s'agit d'actes de vandalisme. Une dizaine d'appartements en construction ont été visés. Des radiateurs, des baies vitrées cassées, au moins 200 000 euros de préjudice. Une enquête de gendarmerie est en cours. L'épisode orageux, lui, il remplit les carrosseries de voitures sinistrées. Des centaines d'automobilistes sont concernés, notamment à Saint-Just-Saint-Rambert et Andrézieux-Boutéon. La grosse averse de grêle vendredi soir a cassé des pare-brises couverts d'impact des carrosseries. À Saint-Priest-en-Jarret, le garage Fayol croule sous les demandes depuis vendredi. Kevin est le chef d'atelier de la carrosserie et il est obligé de faire des choix face à l'urgence.
11: On essaye de prendre les véhicules en fonction du degré d'urgence, à savoir que les véhicules avec tous les vitrages cassés ne nous laissent pas le choix. Mais par contre, tous les clients qui ont juste de la tôlerie endommagée sur les véhicules, là on temporise et on voit ça après les congés sur la rentrée.
7: Y compris quand c'est des fissures sur le pare-brise ?
11: Ah oui, alors si les fissures sont vraiment inférieures à 20 cm et qu'il n'y a pas de risque de prolongation de cette fissure, s'il y a un éclatement du verre, évidemment on le prend tout de suite, mais si c'est une simple fissure type impact de caillou qu'on a subi sur la route comme ça peut arriver tous les jours, là on prend rendez-vous plus tard.
7: Surtout que la carrosserie, comme la plupart des garages, ferme 3 semaines en août. Une commémoration organisée quartier Grouchy ce matin à Saint-Étienne. Elle a lieu dans le cadre de la Journée nationale à la mémoire des victimes des crimes racistes et antisémites de l'État français. C'est une journée aussi d'hommage aux Justes de France. La cérémonie se tient à 9h30 en présence du maire et du préfet de la Loire.
6: Pour leur dernier match en Coupe du Monde, les Bleus nous offrent une petite finale complètement folle.
7: Et ils terminent au pied du podium avec une défaite 6-4 face à l'Angleterre. Oui, c'est un score assez étonnant pour une petite finale. L'équipe de France a surtout limité la casse avec une deuxième mi-temps d'anthologie pour rattraper la première, Xavier Monferrand.
12: Parfois, le football, c'est surtout une question d'honneur. Et les Bleus ont dû le sauver après l'avoir bafoué 4-0 pour l'Angleterre en première mi-temps, du jamais vu depuis l'après-guerre, du moins. C'est dire, d'où la colère d'Adrien Rabiot, excédé par l'attitude de certains de ses camarades.
13: Sur la première mi-temps, c'est inadmissible, des comportements qui ne doivent pas être vus, surtout quand on porte ce maillot. C'est honteux de montrer un tel visage. Alors oui, il y a beaucoup de déceptions, évidemment, on le sait. Mais voilà, on a ce devoir de représenter l'équipe de France de la meilleure des manières quand on porte ce maillot. Et voilà, c'est pas possible. Donc on s'est dit qu'il fallait un peu d'orgueil, montrer montrer autre chose.
12: Et la réaction a été à la mesure du néant de la première période. Les Bleus sont revenus transfigurés grâce notamment aux mots de Didier Deschamps dans le vestiaire, assure Aurélien Tchouaméni.
14: Le discours du coach aussi à la mi-temps, ça nous a permis un petit peu de se refocaliser sur notre objectif et de montrer un autre visage ce qu'on a fait en deuxième mi-temps. On nous a tous demandé d'avoir un peu d'orgueil et de jouer à notre niveau tout simplement, et je pense que ça s'est vu.
12: Ça s'est vu, mais ça n'a pas suffi pour renverser totalement l'Angleterre, malgré le doublé de Kylian Mbappé qui fait de lui le meilleur buteur du mondial avant la finale aujourd'hui et la réponse attendue de l'Argentin Lionel Messi.
7: Le coach Didier Deschamps qui vivait sa dernière rencontre hier en tant que sélectionneur des Bleus. Il veut surtout retenir l'humain, tout ce qu'il a partagé avec les joueurs, vous l'entendrez dans le journal de 8h. Les Verts reviennent aussi avec une défaite de leur deuxième match de préparation. Ils s'inclinent 1-0 face au Servette Genève. Les Stéphanois qui sont surtout très attendus pour leur rencontre face aux Rangers de Glasgow mercredi prochain. Déplacement forcément très particulier sur les terres de la finale des poteaux carrés 50 ans après. Pour l'occasion, ici Saint-Etienne vous propose une série spéciale dès demain et vous emmène suivre ce match, pas comme les autres en Écosse. En cyclisme, le jeune français Paul Sexas roule désormais en blanc sur le Tour de France. Hier, il a récupéré le maillot de meilleur jeune avec une troisième place à l'issue de la 14e étape. Aujourd'hui, il se rapproche de ses terres de cœur en Haute-Savoie avec une étape de 184 km entre le Jura et le plateau de Solaison, donc dans le 74. Et là, ce n'est pas un Tour de France à vélo, mais en avion. Un jeune pilote de 22 ans représente Saint-Etienne au tour aérien des jeunes pilotes. Il est parti hier et c'est jusqu'au 12 août. Amine Candy, étudiant en physique à l'université Jean Monnet, profite de l'événement pour faire la promotion de son loisir, même s'il est critiqué parce qu'il génère effectivement des gaz à effet de serre en plein dérèglement climatique.
15: Il faut casser un peu ces clichés-là de l'aviation polluante ou un loisir de riche. Parce que ce n'est pas le cas, en fait, la majorité des gens qui sont en aéroclub font attention à la pollution, au climat, parce que c'est quelque chose qui nous touche, pas juste en tant que pilote, mais aussi en tant qu'humain, et que notre planète, il faut en prendre soin. Il n'y a pas que des riches dans les aéroclubs aussi, et je suis pas riche et je travaille pour pouvoir financer mes heures de vol, et c'est totalement faisable. Si moi je l'ai fait, je pense que tout le monde peut le faire. S'il y a une personne, un jeune qui, grâce à moi, a pu pousser à la porte d'un aéroclub, alors je suis victorieux parce que ça a marché sur moi quand j'avais vu aussi le tour aérien passer. C'est quelque chose qui m'avait profondément marqué et j'aimerais bien remercier un peu ces gens qui ont fait ça pour moi, le faire aussi de ma part. Évidemment, il y a un petit peu la pression, on va faire le Tour de France et des vols qu'on n'a pas l'habitude de faire, ça va être long, il va faire chaud, mais je prends à cœur cette mission d'ambassadeur et je suis très heureux.
7: Ce tour qui commence dans le nord vers l'île jusqu'à demain, il se termine le 2 août et pas le 12 comme je l'ai dit. Pauline, un petit point météo sur un week-end bien au frais après nos semaines de canicule.
6: Mais qu'est-ce que ça fait du bien ? Vous vous rendez compte que là, je vais annoncer 32 degrés pour la maximale ? C'est pas fou ?
7: C'est presque frais, ouais, 32 degrés maintenant.
6: On se met les pulls ?
7: Oui, voilà.
6: Pour votre météo dans la Loire et la Haute-Loire, une très belle journée de dimanche nous attend et moins chaud. Le soleil va largement s'imposer sur nos deux départements. Quelques petits nuages qui pourront se développer en fin de matinée sur les monts du Forêt. Un ciel qui sera temporairement voilé du côté de la Haute-Loire, mais rien d'un méchant. Cet après-midi, soleil jusqu'au soir. Bon, côté température, alors on le disait, jusqu'à 32 degrés à Roanne et à Feurs, mais sinon il va faire 25 degrés à Saint-Bonnet-le-Froid, 26 à Bourg-Argental, 28 à Issingeaux, 30 degrés à Saint-Étienne et au Puy-en-Velay, ainsi que Monistrol-sur-Loire.
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6: Enfin, des températures qui font du bien. Je vois 17 degrés à Villars chez Joël, Odette 22 degrés à Lorme. Mais vous, si vous voulez participer, direction notre page Facebook ici Saint-Étienne-Loire. Musique, maestro, Étienne Dao, pour bien se réveiller avec le grand sommeil.

0: Charlotte Etienne-Loire, Étienne Dao avec le grand sommeil. Allez, on se réveille. Bienvenue tout le monde.
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0: Même si vous êtes couché à 22h, voire plus tard à cause du match, et vous venez de vous lever, ça fait quand même 9h de dodo. Hein. Bonjour, bonjour, et bienvenue sur Ici Saint-Étienne-Loire. Oh, je suis contente de vous retrouver. On vous accompagne jusqu'à midi avec les premières infos de ce dimanche, la musique qui réveille les lève-tôt, et plein d'idées pratiques pour profiter de la journée. Je vais épater la galerie. Mais au fait, d'où vient ça, cette expression épater la galerie? Réponse dans quelques secondes avec Jérôme Prudhomme. Et puis à 7h20, ça sera l'heure de la rando. On vous a trouvé une superbe balade de 5 km autour d'un lac avec des légendes locales et même quelques pauses gourmandes. Franchement, le dimanche qui commence plutôt bien.
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0: En tout cas, Justine, merci énormément parce que je vois vos commentaires tous les matins sur notre page Facebook et merci d'être aussi fidèle à Ici Saint-Étienne-Loire.
3: Mais c'est avec grand plaisir et merci à vous parce que c'est grâce à vous qu'on passe des bons moments le matin. Vous êtes une radio vraiment très très agréable. C'est super, continuez comme ça.
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0: Pour vous réveiller les méninges, j'ai le rendez-vous qu'il vous faut. Il est 7h13. Il y a des expressions qu'on utilise tous les jours sans même savoir d'où elles viennent. Eh bien, Jérôme Prudhomme nous explique tout.
4: Pourquoi on dit épater la galerie? L'expression nous rappelle un sport nommé le jeu de paume. C'est l'ancêtre du tennis. Ce sport se jouait dans une salle fermée avec un filet et sur le même principe que le tennis, on se renvoyait la balle jusqu'à ce qu'un des deux adversaires ne puisse plus l'attraper.
5: Ouais, plutôt qu'il paume la balle, quoi. Tellement l'autre, il l'a tiré fort, on sait même plus où elle est.
4: Non, paume comme la paume de la main qui servait à attraper et renvoyer la balle avant que la raquette ne soit inventée et que les Anglais s'en servent et inventent le mot tennis, dont le mot vient de tenez, le cri qu'on poussait avant de servir la balle au jeu de paume.
5: Tenez ou tennis?
4: Tenez en français, tennis en anglais, parce que comme souvent, les mots français étaient mal prononcés par les Anglais. Hein. Suspens a donné suspense, fleureter, compter fleurette a donné flirt. Bref, on pouvait assister au match dans une sorte de galerie abritée pour ne pas recevoir les balles. Et les mecs, étant déjà des mecs à l'époque, hein, on pouvait compter sur eux pour se la péter et montrer comme ils étaient doués, enchaînant les services, rattrapant les balles dans des positions complètement dingues, épatant la galerie. L'expression a fini par entrer dans le langage courant pour dire qu'on veut épater tout le monde. Voilà en tout cas pourquoi on dit épater la galerie, alors qu'on ne sait plus pourquoi. Encore que maintenant, vous savez.
0: Et grâce à vous, eh bien on va pouvoir épater la galerie et expliquer ce que ça veut dire. Merci beaucoup Jérôme. Bon, dans quelques minutes, on chausse les baskets direction une balade facile de 5 km entre paysages volcaniques et pauses gourmandes. Et juste après, ouvrez grand vos oreilles, deux places seront à gagner pour le spectacle Les Magiciens du Monde, mardi soir au château de Saint-Victor-sur-Loire. Je vous les mets de côté, la rando d'abord, puis le petit tour de magie juste après. Et attention, regardez, je suis trop forte en magie normalement. 1, 2, 3, pouf, zazie.

0: je dis rien.
1: Si je prends une place, ça te va?
2: Le grand retour de Zazie sur scène. Bonne nouvelle, elle passera chez nous au Scarabée de Riorges, près de Roanne, le 22 avril 2027. Il va falloir encore un petit peu patienter. Mais en attendant de la voir en concert, on l'écoute sur Ici Saint-Étienne-Loire. C'est pas mal ça pour une rando. 17 degrés à Villars chez Joël, Odette 22 degrés à Lorme, à Montbrison 17 degrés chez Didier, Marie-Joël 21 degrés à Saint-Chamond. Ça va pas forcément augmenter comme les jours précédents, jusqu'à 32 degrés attendus cet après-midi. Si jamais vous voulez participer à la météo, direction notre page Facebook ici Saint-Étienne-Loire. Allez, il est 7h19. On enfile les baskets et on prend un grand bol d'air. Ce matin, direction le lac du Bouchet pour découvrir le sentier du Garou. Une balade facile que nous présente Olivier Rocher.
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4: Nous sommes au sud du Puy-en-Velay aujourd'hui pour la balade du jour, balade fraîcheur, comme tous les jours de cet été sur ici Saint-Étienne-Loire. Et c'est avec Mélissa Valla que je suis. Mélissa Valla de la Fédération Française de Randonnée Pédestre de Haute-Loire. Bonjour Mélissa.
5: Bonjour.
4: Mélissa, donc on va découvrir le sentier du Garou et dans un lieu aussi emblématique en termes de lieu de balade, de détente de la Haute-Loire.
5: Oui, alors actuellement on se trouve au lac du Boucher qui est à 2 km du Boucher Saint-Nicolas, donc au sud du Puy.
4: Parlez-nous de cette balade.
5: Alors en fait, c'est une balade qui est assez courte, elle fait 5 km. Elle est très facile parce qu'en fait, on fait le tour du lac, donc par des sentiers vraiment accessibles. Et du coup, bah, on va découvrir donc les bords du lac, on va découvrir la Croix de la Chèvre, qui est un point un peu emblématique du lac du Boucher. Et on va même découvrir du coup le tonneau du Garou.
4: Et le Garou, c'est quoi, donc, ce tonneau?
5: Alors, le tonneau, en fait, il a été installé parce qu'il y avait un sonneur de cloche au Boucher Saint-Nicolas qui venait en retraite spirituelle l'été au lac. Et du coup, il venait donc dans ce tonneau pour dormir et passer ses journées. Et en fait, ça a été comme ça qu'ils l'ont appelé le sentier du Garou et le tonneau du Garou.
4: Mais ce tonneau, c'est pas un tonneau où on met du vin, j'imagine, c'est une sorte d'habitation.
5: Oui, c'est une sorte d'habitation, mais ça ressemble à un tonneau de vin.
4: D'où l'appellation. Parlons du lac également, parce que ce lac, il est, alors lui, il est naturel, mais il a une vraie histoire.
5: Oui, donc il y a une petite maison de site qui vous expliquera un peu comment il a été formé. Mais en fait, c'est un lac volcanique qui s'est formé à cause d'une explosion volcanique, du coup, il y a à peu près 8000 ans. Donc le cratère, en fait, au fil du temps, s'est rempli d'eau. Et donc, il est quand même profond de 28 mètres.
4: Là, pareil, à chaque fois, je vous pose la question, quand on est au bord d'un plan d'eau, est-ce qu'on peut faire plouf?
5: Oui, alors là, oui, on peut. L'avantage, c'est qu'elle est assez fraîche, donc ça rafraîchit bien l'été. Il y a même un petit restaurant, si on veut manger une glace, on peut louer des pédalos ou des paddles pour faire des activités nautiques.
4: Pareil, là, il y a toutes les informations dans les topo guides que vous proposez.
5: Alors, ça sera dans le topo Le Pays de Kerpradel ou sur l'application Rando en Haute-Loire.
4: Merci beaucoup, Mélissa.
5: Merci, au revoir.
2: Voilà une idée pour découvrir les alentours du lac du Boucher. Et si jamais vous êtes plutôt côté Loire, pas de jaloux, on vous a préparé plein d'autres randos à découvrir près de chez vous sur ici.fr et l'application ici. Et maintenant, place au jeu de l'été. Il est 7h22. 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

0: trouvez pas que cette musique, elle a une bonne odeur, un bon goût de bon dimanche matin? Il est 7h27, merci de nous avoir choisi aussitôt en ce dimanche. La suite arrive avec vos informations à 7h30.
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0: Et messieurs, je vous ai offert des places. Des places pour les magiciens du monde à l'occasion du festival Les Fous Rires du Château. C'est mardi prochain à 18h au château de Saint-Victor-sur-Loire. Un spectacle destiné à toute la famille avec de la magie, de l'illusion, du mystère. C'est Catherine qui l'a remporté. Félicitations Catherine qui nous vient de Montbrison. Bon, elle était au téléphone tout ça, elle n'a pas pu nous répondre donc. Évidemment, on lui offre ses places avec grand plaisir. La question était la suivante. Quel célèbre magicien est juré de la France un incroyable talent? Éric-Antoine ou Mesmer? C'était Éric-Antoine, évidemment, la bonne réponse. D'ailleurs, en parlant des fous rires du château, si jamais vous souhaitez y aller, déjà, on est partenaire, on va vous offrir plein de places durant toute la semaine. Et ces fous rires du château, on va pouvoir découvrir les coulisses ensemble avec une interview exclusive à 8h10 avec la responsable. Allez, dans quelques instants, vos informations. Je compte sur vous également. La météo sur notre page Facebook. Alors, par exemple, Marie-Pierre qui nous signale qu'il fait 13 degrés ce matin à Saint-Romain-la-Chalme. Je vois que Magali est déjà réveillée et elle nous écoute, mesdames et messieurs, depuis l'Écosse. Mais quelle idée! Mais écoutez plutôt la radio locale de l'Écosse. Quoique ici, Saint-Étienne-Noir, c'est pas mal. On est d'accord. Je vois qu'il y a aussi Odette qui est réveillée, Joël, Ghislaine. Ghislaine, ça fait longtemps. 17 degrés du côté d'Artin. Alors, vous, il fait combien? Tous les jours, vous pouvez participer sur notre page Facebook ICI Saint-Étienne-Loire. Vous diffusez un commentaire et nous, on le partage. Et je tiens à rappeler que cette météo est beaucoup plus agréable aujourd'hui, jusqu'à 32 degrés. Ça sera à Roanne, la maximale. Et pour les départs en vacances, parce que vous êtes nombreux à passer dans la Loire et la Haute-Loire, on est en vigilance jaune dans le sens des départs selon Bison Futé.
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0: Allez, dans quelques instants, l'info d'ICI, présentée par vous, Magon Roche-Roche, c'est la sécheresse qui tarit le cours de nos rivières.
3: Ouais, notre fleuve emblématique, la Loire, n'est pas épargnée. On vous emmène voir ça directement dans le lit du fleuve avec Louis Thomann. Après, un point sur l'actualité en France et dans le monde. C'est le 90 secondes avec vous, Féline Loire-Duo.
4: C'est la fin de quelque chose qui a représenté ce qu'il y a de plus beau. Les adieux de Didier Deschamps après 14 ans à la tête de l'équipe de France. Des adieux sur la défaite des Bleus hier soir, 6-4 dans cette petite finale face à l'Angleterre. La France finit donc quatrième du mondial de football pour la deuxième fois de son histoire. Petite consolation, Kylian Mbappé décroche le statut de meilleur buteur de la Coupe du Monde avec 22 buts. L'ancienne première ministre Edith Cresson a conservé fin de cature avec chauffeur, alors que depuis le 1er janvier, les anciens premiers ministres ont perdu leurs avantages à vie. Selon Matignon, elle a 6 mois pour rendre son véhicule de fonction payé par l'État. La situation se stabilise dans la forêt de Fontainebleau. Les incendies ne sont toujours pas éteints, mais le dispositif pompier commence à s'alléger. 300 sapeurs-pompiers mobilisés aujourd'hui. Ils étaient 850 vendredi. Ces incendies ont détruit plus de 2000 hectares, soit 10% de cette forêt emblématique. Fini la destruction des vêtements neufs. À partir d'aujourd'hui, l'Union européenne interdit aux grandes entreprises textiles de jeter ou brûler leurs invendus. Entre 260 000 et 600 000 tonnes de vêtements neufs sont détruits en Europe chaque année. Désormais, les marques devront les vendre, les donner ou bien les recycler. Nouvelle étape de montagne aujourd'hui pour le peloton du Tour de France. Entre Champagnole dans le Jura et le plateau de Solaison en Haute-Savoie, l'occasion pour le Français Paul Sexas de se démarquer à seulement 19 ans. Il occupe la 4e place du classement général.
3: Merci Féline Leloir-Duo. Nos cours d'eau souffrent avec la sécheresse. On vous parle régulièrement des niveaux d'alerte sur les différents bassins versants du département de la Loire. Ça cache aussi une réalité sur le terrain. Il y a des cours d'eau quasiment entièrement asséché chez nous, alors qu'on n'est que mi-juillet. C'est le cas par exemple de la Tessonne dans le Roannais. L'Anson aussi est à sec complètement. Et notre fleuve emblématique, la Loire, est touchée aussi par le manque d'eau. Louise Thomann, vous l'avez constaté avec la Fédération de pêche vers Andrézieux-Boutéon.
5: Là, on marche sur le lit de la Loire. Oui, on marche sur la Loire.
6: Là, on est quelques kilomètres à l'aval du barrage de Grandjean, ici à Andrézieux. Donc, je suis Vincent Garnier, je suis le directeur de la Fédération de pêche et de protection du milieu aquatique de la Loire.
5: Il n'y a pas d'autres rivières entre le barrage et le Bonson qui se jettent dans la Loire, donc le débit est particulièrement bas. Il y a 50 cm de moins entre la limite haute que je vois juste sur ma droite sous un saule et le niveau actuel de l'eau.
6: Il est anormalement bas, oui, il est exceptionnellement bas. 4, 5, 6 km en amont, on a le fameux barrage. Compte tenu du fait qu'il y a un débit très faible qui rentre aussi dans ce barrage, qui l'eau vient de Haute-Loire, le préfet a pris la récente décision de réduire ce fameux débit réservé. C'est un débit qui normalement est laissé à la rivière en permanence, un débit minimum. Eh bien, le préfet a réduit ce débit afin de pouvoir préserver davantage la ressource, faire passer de l'eau aussi dans le canal du Forêt. Donc on a un débit exceptionnellement bas sur le fleuve Loire, effectivement.
5: Oh, ouf. Un petit animal qui vient de sauter dans l'eau à côté.
6: Sur un débit tel qu'il existe aujourd'hui à 2,5 mètres cubes par seconde, on a toujours quand même un écoulement. Et surtout dans le fleuve Loire, on a des espèces qui sont un peu plus tolérantes sur le plan de la température. On ne va pas forcément observer une mortalité de brochets, de cendres, de carpes, de gardons, d'ablettes, etc. Donc les espèces qu'on trouve dans le fleuve Loire. Quand on diminue son débit comme actuellement, forcément, c'est un peu comme une maison. Si vous avez 5 ou 6 pièces dans votre maison, si vous diminuez le débit, ben c'est comme si en fait vous condamniez certaines pièces de votre maison. C'est ce qui se passe en fait. On réduit l'habitat physique des poissons lorsqu'on réduit le débit du fleuve. On va avoir une compétition qui peut se mettre en place parce que ben, il faut faire tenir une certaine quantité de poissons, non plus dans une maison qui a 6 pièces, mais dans une maison qui n'en a plus que 3. Voilà, c'est ça qui se passe.
7: Et pour mesurer les conséquences de cette sécheresse sur les animaux qui vivent dans le fleuve, il faudra attendre les opérations d'inventaire piscicole où la fédération compte les poissons de chaque espèce qui nage dans la Loire.
3: Le reportage de Louise Thomann est à retrouver sur notre site ici.fr. L'info ce matin, c'est cette grave sortie de route à Nervieux hier soir. La voiture s'est encastrée dans une maison en contrebas de la départementale. Deux passagers sont décédés, une troisième personne est gravement touchée. On y revient dans le journal de 8h. Et puis on parlera aussi des voitures sinistrées par l'épisode de grêle jeudi soir. Certaines carrosseries de la Loire vous sont débordées de demandes, vous l'entendrez. Pauline, pardon.
8: Oui, c'est moi.
3: Petite absence.
8: Je suis là.
3: Vous êtes là et vous allez nous parler de la météo.
8: Mais oui, c'est dimanche matin en même temps. Et c'est un beau dimanche d'été dans la Loire et la Haute-Loire. Bonne nouvelle pour votre dimanche, le soleil qui va largement s'imposer. Et il fait un peu moins chaud. Et ça fait du bien. Par exemple, vous ouvrez les fenêtres, je vois qu'il fait 17 degrés à Villars ce matin. Et 17 degrés également chez Didier à Montbrison. Bon, alors, ces températures, qu'est-ce que ça va donner? Du soleil du matin au soir et jusqu'à 32 degrés cet après-midi du côté de Roanne. 25 degrés à Saint-Bonnet-le-Froid, 26 à Bourg-Argental, 28 à Saint-Jean, Saint-Étienne, le Puy-en-Velay, Monistrol-sur-Loire font partie de la même équipe avec 30 degrés et 31 à Montbrison et Brioude. Soyez vigilants sur la route, pour l'instant il n'y a rien, mais tout de même Bison Futé classe cette journée en jaune dans le sens des départs.
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8: Mais non, ne partez pas, restez avec nous. Laurent vous le dit, avec le rêve du pêcheur. Les Ligériens, les Alti-Ligériens ou même les petits nouveaux, vous êtes peut-être juste de passage dans la Loire et la Haute-Loire. Eh bien, vous écoutez la radio locale. Ici Saint-Étienne-Loire au 97.1 à Saint-Étienne, 100.2 à Roanne, 101 au Puy-en-Velay. Bonne matinée tout le monde.

0: Le rêve du pêcheur. Alors, petite subtilité dans le titre, pêcheur. C'est écrit sans accent normalement, parce que Alain Souchon joue à la fois avec le pêcheur de poissons et le péché comme des péchés. Voilà, malin, fallait y penser. Une chanson écrite par Alain Souchon, composée par Laurent Voulzy, ils sont jamais très loin ces deux-là, et sortie en 1992.
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0: Comme ça, vous avez toutes les infos. Bonjour, bonjour. Il est 7h40. Bonjour la Loire, bonjour la Haute-Loire, bonjour tous ceux qui nous rejoignent. Ce dimanche, eh bien, c'est le Tour de France qui s'attaque à son étape la plus difficile. Près de 184 km, 4 ascensions et presque 4000 mètres de dénivelé positif. Alors, je vous présente, enfin, pas forcément moi, plutôt le directeur du Tour de France, le gros morceau alpin, dans quelques minutes. Et à 7h54, on retrouvera les 3 plus. 3 infos pratiques, locales, utiles et sympas pour profiter de votre dimanche. Mais d'abord, c'est l'heure, malgré les vacances, de retourner en cours d'histoire. Le saviez-vous qu'à une époque, on comptait plus de 200 foires par an? Ça en fait des vogues et des animaux. Découverte avec Alain Morgat, directeur des archives départementales de la Loire.
3: Savez-vous que la Loire a abrité la première ligne de tramway en France et que ce n'était pas à Saint-Étienne? Je vous raconte aujourd'hui l'histoire du tramway dans la Loire.
2: La grande saga des voyages et des transports dans la Loire, Alain Morgat.
3: C'est en effet entre Montbrison et Moron-les-Bains que circulent pour la première fois des tramways en France, en 1838. Ils sont encore tirés par des chevaux, mais l'élan est donné pour les décennies à venir. Les tramways sont aujourd'hui associés aux métropoles, mais au début du XXe siècle, on en trouve aussi dans les villes moyennes. On peut même dire qu'à cette époque, le tramway est le roi des transports urbains et interurbains dans le département. Dès 1900, le réseau est très dense à Saint-Étienne. Il atteint son apogée vers 1930, avec environ 90 km de lignes, exploitées par le chemin de fer à voie étroite de Saint-Étienne.

0: ancienne. Juan possède son propre réseau de tramway électrique, inauguré en 1901. Il relie en particulier la gare au quartier industriel, notamment l'Arsenal, au port de Rouen et aux communes voisines de Mably et du Coteau. Dans la vallée du Gier, un tramway électrique dessert Saint-Chamond à partir de 1906. Il va jusqu'à Rive-de-Gier et coexiste avec le Paris-Lyon Méditerranée et la ligne de chemin de fer d'intérêt local. La fermeture du tramway de Saint-Chamond en 1931 marque le début d'un déclin qui s'accélère au lendemain de la Seconde Guerre mondiale. Partout en France, on considère le tramway comme dépassé et gênant pour la circulation des automobiles et des autobus. Rouen supprime définitivement ses tramways en 1949 et les lignes suburbaines stéphanoises ferment les unes après les autres entre 1930 et 1956. Le tramway ne subsiste que dans le centre de Saint-Étienne. Mais ceci est une autre histoire. À bientôt pour de nouvelles histoires à pied, en voiture ou à cheval.
1: Merci beaucoup Alain Morgat. Et pour cette remontée dans le temps, vous pouvez en faire d'autres sur ici.fr et notre application ici. Maintenant, si vous voulez bien, on va rester en 2026. 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

0: Runaway avec One Republic. Ah non, hein, vous restez là, vous restez à l'écoute d'ici Saint-Étienne-Loire. Dans quelques instants, c'est l'étape du Tour de France, parce que je pense que vous allez suivre aujourd'hui. C'est un gros, mais alors gros, gros morceau qu'on va attaquer, et des températures un peu plus fraîches pour les coureurs. Il est 7h47. Ce dimanche, le Tour de France débarque dans les Alpes et ça va piquer dans les jambes. La 15e étape qui relie Champagnole, dans le Jura, au plateau de Solaison, en Haute-Savoie. Ce que je vous propose, c'est de partir d'un massif à l'autre, avec tous les détails de Christian Prudhomme, le directeur du Tour, au micro d'Emmanuel Collardet.
1: Bonjour Christian Prudhomme.
2: Bonjour.
1: Départ du Jura à Champagnole, direction le plateau de Solaison, en Haute-Savoie. C'est parti donc pour la première grande étape de montagne de ce Tour 2026.
2: Première grande étape de montagne dans les Alpes et à travers les monts du Jura, avec un départ de Champagnole. Champagnole, c'est la patrie de Quentin Fillon-Maillet. 9 médailles aux Jeux Olympiques, c'est l'athlète français le plus titré aux Jeux d'hiver ou d'été, tout confondu, dont 5 médailles d'or. Et puis on ira donc, avec des difficultés qui iront crescendo, le Mont Salève par le col de la Croisette. C'est près de 5 km à plus de 11%, ça veut dire que c'est un vrai mur. Pour les spectateurs, une vue absolument magnifique sur le Mont Blanc au sommet, et ensuite une redescente, une nouvelle bosse, et puis la montée inédite sur le Tour de France vers le plateau de Solaison, où là aussi on voit à nouveau le Mont Blanc, une montée souvent étroite qui a été la montée finale du récent Tour Auvergne-Rhône-Alpes, qui avait été deux fois dans la version Critérium du Dauphiné été utilisé, et qui à chaque fois a donné le vainqueur du classement général. On verra ce qu'il en est, mais en tout cas à la veille de la seconde journée de repos, ce sera une étape absolument déterminante pour le classement général du Tour de France.
1: Votre directeur technique, à propos de cette montée du Salève, dit lui-même il y avait 4 belles montées possibles, on a choisi la plus raide.
2: Oui, absolument. C'est sans doute la journée où il y aura les pentes les plus raides, à la fois au Salève et ensuite au plateau de Solaison. Ça veut dire que des attaques sont possibles loin de l'arrivée, mais quoi qu'il en soit, si le juge de paix, comme c'est probable, est le plateau de Solaison, il y aura vraiment de quoi faire. C'est 11 km à 9%, c'est vraiment très très raide, le pied est très raide, le final aussi. Et on aura les meilleurs coureurs du monde, assurément, qui vont se battre cet après-midi sur la route du Tour.
1: Très belle journée à vous sur la route du Tour, Christian Prudhomme.
2: Merci.
0: Avec notre jeune Paul Sexas, qui sera certainement mis à l'honneur. Bon, c'est annoncé comme l'étape la plus difficile de ce Tour. Vous voulez suivre ? L'arrivée est prévue entre 17h40 et 18h. Et bien sûr que vous suivez la course et son intégralité toute la journée sur votre radio, ici Saint-Étienne-Loire. Dans quelques instants, les 3+. 3+, pour vous permettre de passer un bon dimanche à l'écoute de votre radio. Et juste avant, vous l'entendez arriver. Je suis sûre, en blind test, dès les premières notes, vous reconnaissez. Daniel Balavoine avec Le Chanteur.

0: Daniel Balavoine avec le chanteur et dire que sa maison disque lui prédisait un échec. C'est finalement ce titre qui lui a révélé au grand public en 1978 et lui a offert son premier disque d'or. Comme quoi, quand on vous dit non, c'est nul, finalement, peut-être persévérer. Je vois qu'il fait 20 degrés à Riorges chez Catherine, 16 degrés à Feur chez Elisabeth. Et vous continuez de participer à cette météo sur notre page Facebook ici Saint-Étienne-Loire. Allez, il est 7h54, voici les 3 plus. 3 infos locales, utiles et sympas à connaître pour votre dimanche dans la Loire et la Haute-Loire. On va commencer par cet appel à la vigilance, il en faut bien un. Si vous travaillez dans le secteur agricole en Haute-Loire avec la sécheresse et le risque élevé d'incendie, la préfecture prolonge les restrictions sur certains travaux agricoles jusqu'au 31 juillet inclus. Sont notamment concernés la moisson, le battage, le pressage et certains travaux de fauchage pendant les heures les plus chaudes. Ces mesures pourront évoluer avec la météo, alors restez bien vigilants. On va continuer avec une information utile après les violents orages de jeudi. Attention aux arnaques. Les communes n'ont mandaté aucune entreprise pour bâcher ou réparer les toitures. Méfiez-vous, parce qu'il y a des démarcheurs qui sont en cours, qui proposent leurs services à prix d'or. Alors, si votre voiture, votre logement ou l'un des biens a été endommagé par la grêle, n'oubliez pas de signaler les dégâts à la mairie pour permettre leur recensement dans la demande de reconnaissance de catastrophes naturelles. Et on finit avec une note légère. Vous tirez ou vous pointez ? La ville de Saint-Étienne organise un grand concours amateur de pétanque samedi 25 juillet de 8h30 à 19h en plein centre-ville. C'est gratuit, ouvert à tous dès 12 ans. Oui, vous pouvez même participer dès 12 ans. Il suffit de former une triplette et de choisir un commerce ou un bar stéphanois dont vous allez porter les couleurs. Prenez votre préféré. Et puis, petit bonus, chaque participant repartira avec un t-shirt et un bob Saint-Étienne Pétanque Club. Vos 3 plus, c'est à chaque fois ce genre d'infos. Si jamais vous souhaitez en mettre en avant, vous savez, vous pouvez les mettre en commentaire sur notre page Facebook ici Saint-Étienne Noir. Je me ferai un plaisir de les repartager. On continue ensemble cette belle découverte de notre beau territoire. Il y a Fred Ballard qui va pas tarder, qui a trouvé un guide touristique très connu, mais pas forcément très fiable. C'est l'humour en tube juste avant les informations de 8h.
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0: Il est 7h57, juste avant les informations. Voici l'humour en tube présenté par Fred Ballard. L'été, c'est la période idéale pour sortir des sentiers battus et découvrir les petites perles authentiques. Mais attention.
8: C'est un grand jour. En effet, aujourd'hui, pour la première fois, je suis heureux de vous montrer mon cul à la télévision.
9: C'est un jour qui a marqué à jamais la mémoire des Français, ce jour merveilleux où Daniel Prévost a mis son nez dans le bourg de Montcuq, petit village vallonné du département du Lot au charme indéniable.
8: On arrive dans une petite ruelle, j'ai l'impression que Montcuq est très étroit.
10: Monsieur le maire, vous avez l'air d'aimer profondément Montcuq.
11: Oh oui mon cher monsieur, j'aime Montcuq. Et si vous saviez comme je serais heureux de le voir prospérer. Et comme je serais heureux de le voir s'agrandir. Et si vous voulez mon tapin, vive mon cul et vive la République.
9: Voilà, bah si ce message de paix et d'espoir pouvait infuser, le monde se porterait sûrement beaucoup mieux. Alors depuis, mon cul a été renommé mon cul en Quercy blanc. Hein. C'est moins drôle pour nous, mais c'est plus fleuri pour les habitants. Et si vous voulez descendre encore plus bas dans le sud-ouest, Pierre Thévenoud vous conseille une étape festive.
12: T'es un touriste, t'arrives à Bayonne pendant les fêtes de Bayonne, tu comprends pas. Je te dis, bon, apparemment, leur Beyoncé à eux, c'est Patrick Sébastien. Patrick Sébastien et les yeux d'Émilie. Moi, j'ai fait il y a pas longtemps les versions 2 jours. Tu peux y aller avec des enfants. Mais par contre, 22 heures, faut dégager. Là, c'est les loups-garous qui sortent. C'est les groupes de rugbyman.
9: Ah oui, et eux, ils font pas tourner que les serviettes. Hein. Donc, faut être initié quand même avant d'aller se frotter aux demi-mêlées de l'avant-bayonnais. Ils sont très rigolos, mais ils boivent pas que de l'eau. Donc, vive la France festive. Et vive la rigolade.
0: Vous êtes déjà allé dans mon cul? Non, c'est un peu bizarre. Ok, j'arrête tout de suite. On va rester dans la Loire et la Haute-Loire, si vous voulez bien. Si jamais vous voulez participer à notre météo, je vous le rappelle, vous pouvez aller directement sur notre page Facebook. Vous êtes nombreux à commenter ce matin, merci beaucoup. Ici, Saint-Étienne-Loire, tout simplement. On a également Instagram, vous pouvez vous abonner. Allez, matinée qui va se poursuivre ensemble. On va faire un point météo juste après les informations de 8h jusqu'à 32 degrés. Et n'oubliez pas, Bison Futé, classe cette journée dans le jaune, dans le sens des départs. Restez vigilants avant de partir.
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0: Bon dimanche matin, dimanche 19 juillet, et on va le passer ensemble, il est 8h. Le point sur l'actu avec Margot Lange-Roche, c'est le stress de beaucoup d'automobilistes dans la Loire ce week-end.
2: Comment faire avec leur voiture victime de la grêle? Peuvent-ils encore rouler avec? Toutes ces questions, ils vont les poser dans les carrosseries. Depuis deux jours, certaines reçoivent des dizaines et des dizaines d'appels. Les averses de grêle jeudi soir ont criblé les carrosseries d'impact, brisé certains pare-brises. Aurélie Jacquin, à la carrosserie Fayolle à Saint-Priest-en-Jarret, il y a déjà plus d'une centaine de dossiers ouverts.
13: Cathy arrive justement avec sa voiture. Elle était sur la route quand l'orage est arrivé.
14: Je roulais et puis d'un coup, ça arrivait le nuage de grêle et voilà. Carrosserie et pare-brise. Ça fait quand même un peu peur parce que j'avais pas prévu non plus de m'en séparer.
13: Kevin, le chef d'atelier, rend son diagnostic.
15: Il n'y a rien de grave actuellement. Il y a une fissure sur le pare-brise, mais qui n'a pas lieu d'être faite pour l'instant. Donc on va temporiser et attendre la rentrée. Elle va finir ses congés comme ça. Mais comme beaucoup de clients dans ce cas de figure, ils ont surtout besoin, c'est d'être rassurés.
16: Ça vous soulage?
14: Ah bah oui, du coup. Ouais.
13: Pour d'autres, en revanche, c'est plus compliqué. André Rodriguez, le gérant de la carrosserie, m'emmène voir les véhicules déjà au garage.
17: Ah bah, dans un mauvais état, aussi bien pare-brise, lunettes arrière, il n'y en a plus. Toute la carrosserie, bah, elle est très très impactée. On ne sait même pas si on va pouvoir certaines voitures les réparer.
13: Et oui, là, ça veut dire au moins 10 000 euros de réparation pour une Peugeot 308 qui a 4 ans. Et si réparer coûte plus cher que la voiture en elle-même, ça ne vaut pas le coup pour l'assurance. Alors tout repose sur le passage de l'expert.
17: Tant que l'expert n'est pas passé, on ne peut pas toucher au véhicule. Donc si l'assureur il décide que l'expert passe rapidement en fonction de la gravité ou de son client, il peut passer dans les quelques jours. Sinon, ça peut durer plusieurs semaines, plusieurs mois même.
13: Les automobilistes vont donc devoir s'armer de patience, surtout que la plupart des carrosseries ferment 3 semaines en août.
2: Et sachez-le, si votre commune est reconnue en état de catastrophe naturelle, Saint-Just-Saint-Rambert, on a déjà fait la demande par exemple, eh bien les dégâts de la grêle ne sont pas compris dans ces démarches. Vous ne pouvez vous tourner que vers vos assurances. Et après ces orages, ce matin, la bonne nouvelle, c'est que le courant est rétabli quasiment partout dans la Loire. Enedis ne travaille plus que sur quelques coupures isolées. Maintenant, de gros travaux sont à prévoir dans les zones où des groupes électrogènes sont installés pour pallier à l'urgence. Une trentaine de ces groupes sont installés entre la Loire, le Rhône et l'Ain. 2 personnes sont décédées dans un grave accident à Nervieux, 22h30 hier soir. Leur voiture fait une impressionnante sortie de route et s'encastre dans une maison en contrebas. Un 3e passager gravement blessé a été héliporté à l'hôpital et la 4e personne présente est légèrement blessée. L'accident a mobilisé une 30aine de pompiers. Il a fallu sécuriser la maison bien abîmée par le choc.
0: 200 personnes rassemblées en Haute-Loire contre la loi d'urgence agricole.
2: À Vergezac, hier, à l'appel d'une dizaine d'organisations écologistes locales, manifestation avant le dernier passage du texte à l'Assemblée nationale et au Sénat. Les militants l'appellent « Loi du plomb 2 ». Le projet de loi est largement inspiré du texte du sénateur de Haute-Loire qui avait fini par être rejeté. Et les manifestants présents espèrent qu'il arrivera la même chose à cette loi d'urgence. Chloé Landriot est membre de l'association Résiliacteur 43. Pour elle, ce texte est dangereux pour les consommateurs comme les agriculteurs.
18: On n'est pas venu ici, nous, pour critiquer des agriculteurs. On pense, nous, que les agriculteurs sont aussi en danger en réalité. On est tous dans le même bateau. Pour nous, on fabrique de l'insécurité quand on ne lutte pas contre le dérèglement climatique. On fabrique de l'insécurité quand on ne s'assure pas que toutes les populations auront de l'eau potable. On fabrique de l'insécurité quand on s'assoit sur la 6e extinction de masse et qu'on se fiche de la biodiversité. On a besoin de tout ça pour manger, en fait. On est extrêmement vulnérable. Donc on est venu, en fait, poser une question. Qu'est-ce qu'on va manger? Et même, vous pouvez enlever le QU apostrophe. Est-ce qu'on va manger? Et je pense que maintenant, c'est la question qu'on doit poser à nos politiques. Est-ce qu'on va manger ?
2: Comme pour la loi Duplon, une pétition est en ligne contre ce projet de loi d'urgence agricole. Elle n'a recueilli qu'un peu plus de 2000 signatures pour l'instant. La pétition, qui en revanche continue d'engranger les signatures sur le site de l'Assemblée nationale, c'est celle lancée contre la loi sur la présomption de légitime défense pour les forces de l'ordre. Elle dépasse les 700 000 signatures ce matin. Elle sera examinée une première fois par la commission des lois mardi.
0: Les Bleus ont joué un match de tous les records hier soir.
2: Des records pour le meilleur et pour le pire. Record de buts encaissés en première mi-temps par l'équipe de France, 4-0. Et un retournement de situation en deuxième partie de match où les joueurs de Didier Deschamps mettent eux aussi 4 ballons au fond des filets. Record de buts en Coupe du Monde pour Kylian Mbappé. Ça ne suffit pas puisque l'Angleterre l'emporte 6-4 à la fin. Comment expliquer ce scénario ? Le capitaine des Bleus tente une réponse.
16: La première mi-temps, je peux comprendre certains qui pensent que c'est du foutage de gueule, qu'on n'a pas respecté le maillot. Moi, je dirais plus qu'on a été humain et que je pense qu'on était complètement sonné. En deuxième mi-temps, on est redevenu des joueurs de haut niveau, des machines de mentales qui font qu'on n'a on a plus de sentiments. Et donc, on a réussi à faire ce qu'on fait, de gagner cette deuxième mi-temps. Mais je pense que c'est plus dommage pour le coach. On voulait faire quelque chose pour lui. Malheureusement, la première mi-temps, elle donne l'impression qu'on l'a laissé tomber. Et c'est pas du tout ce qu'on voulait faire ressentir. Mais c'est comme ça, c'est le football. Ce match-là va pas entacher la légende de Didier Deschamps.
2: Le coach Didier Deschamps ne veut pas trop s'attarder sur cette fin de Coupe du Monde. Lui, il retient surtout le reste de ses 14 ans comme sélectionneur des Bleus. Et ce soir, en Coupe du Monde, place à la finale qui oppose l'Argentine à l'Espagne. Lui, il passe quelques jours dans la tête, dans les nuages. Un jeune Stéphanois, Amine Candy, 22 ans, sillonne le pays en avion avec le Tour de France des jeunes pilotes. Événement organisé par la Fédération Française d'Aéronautique pour promouvoir ce loisir. Alors, le pilote se fait lui-même ambassadeur de l'aviation légère et sportive auprès des autres jeunes, Louis Stoman.
13: À l'âge où certains s'inscrivent dans un club de foot ou de judo, Amine prend une trajectoire totalement différente.
19: Quand j'étais en seconde, quand j'avais 16 ans, mon père m'a dit « Écoute, faut que tu occupes tes mercredis après-midi ». Et donc, il m'a emmené à l'aéroclub et on ne savait pas du tout, nous deux, que j'allais apprendre à piloter.
13: Son papa conduit des trains et désormais, le jeune Stéphanois de 22 ans se voit bien pilote dans l'aviation commerciale ou l'aviation d'affaires.
19: Généralement, les gens disent que c'est un loisir de riche. Or, c'est pas du tout le cas. À titre personnel, je travaille pour pouvoir financer mes heures. Moi, je suis étudiant à côté et ça m'empêche pas de pouvoir voler quand je peux. Faut casser un peu ces stéréotypes-là d'aviation loisir de riche. C'est pas du tout le cas.
13: Et même si chaque vol brûle du carburant, il conteste l'idée que l'aviation est un loisir polluant.
19: Quand on parle d'aviation, on dit voilà, les longs courriers, etc., ça pollue. En vérité, l'aviation légère et sportive, elle pollue, elle est à moindre coût.
13: Hein. Même s'il convient, en rigolant, que ça pollue plus quand même que le vélo. Et comme sur le Tour de France, avec le tour aérien des jeunes pilotes, Amine veut vraiment se faire l'ambassadeur de son loisir.
19: Moi, je pars sans facilité et la formation, elle a été dure pour moi au début. Et j'ai pris énormément en rigueur et en maturité. En fait, c'est juste pour dire qu'il ne faut pas forcément être bon en maths ou en physique pour pouvoir aller dans l'aviation. Si on se donne les moyens d'y arriver, on y arrivera.
13: Il espère éveiller des passions pendant ce tour aérien, comme lui a été émerveillé par les jeunes pilotes quand il était petit.
2: Et Louis Stoman, vous nous emmenez rencontrer Amine Candy en longueur à 8h30 tout à l'heure. Nous, on fait un point sur la météo. Amine, a priori, va plutôt voler dans un ciel dégagé.
0: Exactement. Un beau dimanche d'été dans la Loire et la Haute-Loire. Du soleil qui va largement s'imposer sur nos deux départements. Alors, quelques petits nuages sont possibles, notamment sur les monts du Forêt, en Haute-Loire également, sur le Mézin. Mais rien de bien méchant. Des températures qui vont aller jusqu'à 32 degrés cet après-midi. Ça fait du bien. 32 degrés, c'est presque frais par rapport aux autres jours. 25 degrés à Saint-Bonnet. Le froid cet après-midi, 26 à Bourg-Argental, 28 à Issingeau, 30 degrés à Saint-Étienne, au Puy-en-Velay également, 31 à Montbrison et Bréhoud et 32 à Roanne et à Feur cet après-midi. Pas de vigilance sur la route pour l'instant, je ne vois pas de ralentissement, ni à Roanne, ni au Puy-en-Velay, ni à Saint-Étienne. Tout de même, Bison Futé classe cette journée en jaune dans le sens des départs, alors soyez vigilants et prévoyez à l'avance votre heure de départ.
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0: Et puis si vous voulez me faire plaisir, vous écoutez ici Saint-Étienne-Loire, voilà, pour être au courant des dernières infos de circulation. Et en plus de ça, vous aurez votre musique. C'est pas beau tout ça ? Info, musique, bonne humeur, vous avez choisi la bonne radio dès le dimanche matin. 97.1 Saint-Étienne, 100.2 à Roanne, 101.1 au Puy-en-Velay, c'est bon, vous l'avez ? Voici Jean-Jacques Goldman avec Juste après.

0: Jean-Jacques Goldman, mais pas que.
1: Jean-Jacques Goldman, c'est plutôt François-Frédéric Goldman-Jones. Ah bah dis donc.
0: Allez, il est 8h12. Bienvenue tout le monde, installez-vous.
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0: Bonjour, bonjour. Très contente de vous accompagner pour votre réveil jusqu'à midi. Et ce matin, est-ce que vous êtes prêts à prendre un petit peu de hauteur? Je vais vous offrir deux entrées pour Liberticable au Monastier sur Gazeille. Vous savez, c'est plus d'un kilomètre de tyrolienne au-dessus de la Gazeille, avec un passage de 400 mètres à plus de 50 mètres de hauteur. Ok, ok. Peut-être pas pour vous forcément, mais si c'est pour vos enfants ou vos petits-enfants, vous pouvez leur offrir. On joue ensemble à 8h20. Et avant, on va vous aider aussi à protéger vos données personnelles et on vous donnera de belles idées pour profiter de votre dimanche près de chez vous. 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
0: Un petit café, un thé, une boisson chaude. Il manque pas quelque chose là pour accompagner le tout? Une bonne musique. Alex Varenne avec Fever Dreams. Bonne matinée, bon dimanche. Et vous le passez avec nous sur votre radio. Ici Saint-Étienne-Loire.

0: Varenne. Si son nom ne vous dit rien encore, retenez son histoire. À 18 ans, il dormait dans sa voiture et quelques années plus tard, il écrit cette chanson, Fever Dreams. Et vous le connaissez peut-être, vous le savez, avec Ordinary. Allez, il est 8h16, l'heure de retrouver Valentine Letesse pour une enquête. Parce que c'est l'une de vos identités numériques dans Vie numérique, vie privée. Ce matin, Valentine, on parle de France Identité.
1: À ne pas confondre avec le service France Connect. France Identité, c'est vraiment la dématérialisation de votre carte d'identité physique grâce à l'application du même nom. Plus besoin de fouiller dans votre sac pour la montrer lors d'un contrôle de police, par exemple. Il suffit de sortir votre téléphone. C'est aussi un moyen de limiter les fraudes et l'usurpation d'identité, puisque si l'on vous demande un justificatif en ligne, l'application vous en génère un avec une limite de validité dans le temps, sans votre adresse postale ni votre photo visible sur votre carte physique. Vous pouvez aussi réaliser une procuration en ligne sans jamais avoir besoin de vous déplacer dans un commissariat. Les Français de l'étranger ont même voté pour la première fois sur Internet cette année grâce à France Identité. Et le développement de l'application continue. Désormais, il est possible de dématérialiser son permis de conduire et un dispositif pour prouver que l'on est majeur en prévision de la future interdiction des réseaux sociaux au moins de 15 ans est en développement.
0: Alors comment ça fonctionne ?
1: Pour l'obtenir, vous avez besoin de la nouvelle carte nationale d'identité, celle au format carte bancaire. Elle contient une puce NFC absolument essentielle pour générer votre identité numérique civile, puisque France Identité utilise la même technologie que pour le paiement sans contact avec son téléphone. C'est dans cette puce que sont stockées vos données d'identification, celles de votre carte d'identité physique, photo, numéro du titre, date et lieu de naissance. À ça s'ajoute la numérisation de vos empreintes digitales, nous précise la CNIL, la Commission nationale de l'informatique et des libertés. Votre carte, vous allez donc la scanner avec l'application France Identité et les informations contenues dans la puce seront chargées sur votre téléphone. À partir de ce moment-là, impossible de l'extraire. Les données sont cryptées pour éviter toute fraude. Si vous changez de téléphone, vous devrez donc recommencer l'opération avec votre carte d'identité physique.
0: Allez, merci beaucoup Valentine Letesse. Et pour vous aider, bien sachez que tous ces rendez-vous sont disponibles sur ici.fr et notre application ici, parce que votre radio locale, eh bien c'est ici Saint-Étienne-Loire.
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0: 8h19, et justement, en passant à l'été, ce que je vous propose, c'est plutôt de continuer ensemble et d'aller directement à Saint-Victor-sur-Loire. Parce qu'à Saint-Victor-sur-Loire, on peut faire bronzette, mais pas que. Attendez, direction Saint-Victor-sur-Loire cet été, dans l'amphithéâtre du château, pour la 5e édition des Fous Rires du Château. Du 15 juillet au 12 août, chaque mardi et mercredi, le festival propose 17 spectacles. Du stand-up, du théâtre, de la magie, du clown, des spectacles pour les enfants, des soirées tout public. Et bonne nouvelle, ça se passe quand même dans un cadre magnifique. Avec nous pour en parler, Marilyn, en charge du festival. Bonjour Marilyn.
5: Bonjour Pauline, ça va ?
0: Bah oui, très bien. Bah, quand je vous ai au téléphone, en général, c'est que la journée commence bien. Bon, une journée parfaite à Saint-Victor-sur-Loire dès le 15 juillet, c'est baignade et fou rire du château au goûter, on est d'accord ?
5: C'est exactement ça.
0: Alors, détail important en plein été, on le rappelle, c'est qu'on peut rire dans un endroit semi-couvert, plutôt agréable, avec un petit peu de fraîcheur. C'est presque un argument imparable, non, en ce moment ?
5: Ah ben, en ce moment, c'est vrai que j'y suis allée personnellement samedi dernier et c'était très agréable parce qu'il y avait un petit air, un petit vent. Comme c'est ouvert sur les côtés, ben, il y a toujours l'air qui circule. Donc, en fait, même quand on est installé pour voir le spectacle, bah, ça reste frais aux abords du jardin pour grignoter, parce qu'on peut grignoter ou boire un verre avant le spectacle ou après. Vraiment le moment d'aller à Saint-Victor.
0: Alors Marilyn, 5e édition, c'est devenu un vrai rendez-vous de l'été à Saint-Victor-sur-Loire. 2 soirs par semaine, je le rappelle, des spectacles pour les enfants à 18h et tout public à 20h30. Comment vous construisez cette programmation ? Parce que 2 soirs par semaine, il faut le faire quand même durant tout l'été.
5: Oui, bah, on s'est dit que ça pouvait être sympa d'étaler ça entre le 14 juillet et le 15 août, d'étaler ça.
0: Et programmation vraiment complète, stand-up, théâtre de boulevard, magie, clown. Vous avez une tête d'affiche à mettre en avant cette année ?
5: Alors cette année, pour les enfants, nous avons Thibaut Delcoral de Montbrison, que je pense qu'on ne présente plus, qui va venir faire son spectacle. spectacles, les apprentis magiciens. Donc là, c'est vraiment pour les enfants jusqu'à 12 ans à peu près. Enfin, tous ceux qui aiment la magie, c'est vraiment un spectacle familial. Puis on connaît les talents de Thibaut en tant que magicien. C'est vraiment un très chouette spectacle à venir, à découvrir sans faute. Le 29 à 18h, le 29 juillet.
0: Et pour les grands-enfants, alors, quelle est la tête d'affiche de cette année?
5: On en a pour tous les goûts. Ça reste toujours des comédies, bien évidemment. Mais on a des spectacles qui viennent d'un peu plus loin cette année comme et qui sont un peu inédits au festival, comme les spectacles Qu'est-ce qu'on bouffe et les spectacles Une de perdue, 10 à trouver.
0: Oui, vous en avez parlé, c'est une vraie sortie complète. On imagine vraiment une journée complète à Saint-Victor-sur-Loire qui se termine sur un spectacle. Surtout que le tarif est raisonnable, hein, 10€ pour les enfants, 15€ pour les adultes et des passes festivals disponibles. Merci beaucoup, Marilyn.
5: Ben de rien, merci Pauline.
0: Et tiens, pour terminer, c'est quand votre date à vous? Parce que vous passez au Fou Rire du Château.
5: Oui, c'est vrai, le 29 juillet à 20h30, je joue dans Blablacon.
0: D'accord. Le titre est pas mal. Marilyn, merci beaucoup et très bel
5: merci
0: été et bon Fou Rire du Château.
5: Eh ben merci, à très bientôt, au revoir.
0: 8h22, est-ce qu'il serait pas temps de jouer? Bah oui, allez, on va prendre maintenant un peu d'auteur avec le jeu de l'été sur ici Saint-Étienne-Loire qui vous permet de gagner deux cadeaux. Déjà le premier, je vous offre deux entrées pour Liberty Cable au monastère sur Gazeille. Plus d'un kilomètre de parcours au-dessus de la vallée, une tyrolienne de 400 mètres, plus de 50 mètres de hauteur et des pointes à 55 km/h. Alors, vous avez le cœur bien accroché, ou sinon vous pouvez l'offrir à vos enfants, vos petits-enfants. Vous voulez cette belle sortie pour deux personnes? Eh bien, ok, mais à une condition, répondre à ma question. À Monastier-sur-Gazeille, on trouve le viaduc de la Recoumène ou le gouffre d'enfer? 04 77 10 00 10, vous jouez avec nous et vous tentez de remporter ces deux entrées pour Liberty Cable. Et si jamais vous avez la bonne réponse, il y a un cadeau supplémentaire ici Saint-Étienne-Loire à remporter, étant donné que c'est le jeu de l'été. Chance pour le jeu. Jeanne Masse avec Johnny Johnny, ça c'est la suite de votre musique. Une bonne matinée qui se poursuit sur votre radio, ici Saint-Étienne-Loire, dimanche 19 juillet, à nos côtés. Bienvenue tout le monde.

0: Johnny, Johnny, Jeanne Masse. Ici c'est en Seine-et-Loire. C'est bon, vous avez toutes les infos? On dirait que, paf, je vous lance les infos comme ça. Bonjour Pascal.
1: Bonjour.
0: De Saint-Julien-d'Anse. Comment ça va Pascal?
1: Ça va bien.
0: C'est vrai? Un bon dimanche qui commence?
1: Ah oui, je pense, oui.
0: Est-ce qu'il y a déjà eu beaucoup de choses de fête aujourd'hui? Ou vous venez de vous le réveiller?
1: Oh non, je suis en train de déjeuner là.
0: Ah, tranquillement. Bon, alors je m'installe à la table avec vous alors.
1: Avec si vous voulez.
0: Faudra un peu patienter pour aller à Liberty Cable, hein, parce que ça remonte un peu, hein, au niveau du ventre, hein, tout ça. Toutes ces émotions.
1: Oui, d'accord. Je vais l'offrir à mes petits-enfants, je pense.
0: Ah, j'ai bien fait passer le mot. Parce qu'en effet, on vous offre deux entrées pour Liberty Cable au monastère sur Gazeille, plus d'un kilomètre de parcours au-dessus de la vallée. Mais au-dessus de quoi également? Du viaduc de la Recoumène ou du gouffre d'enfer?
1: Du viaduc de la Recoumène.
0: Et c'est une bonne réponse, Pascal. Félicitations. Est-ce que vous offrez tout ça, du coup, à votre fille qui a fait le saut à l'élastique sur le viaduc?
1: Je pense que je vais l'offrir aux petits-enfants.
0: D'accord. Faut passer le flambeau.
1: J'ai deux petits-enfants qui auront 20 ans cette année, donc...
0: 20 ans? Eh bien, dis donc, il faut leur offrir un beau cadeau, alors, si c'est 20 ans tout pile.
1: Donc, ça fera partie du cadeau.
0: Parfait. Est-ce qu'on rajoute un cadeau supplémentaire? Moi, je dis oui. Tout de suite.
1: Oui, on
0: allez,
1: bien, oui.
0: On tire le dé des mini-jeux. Voyons voir à quelle sauce je vais vous manger.
2: On se désaltère.
0: Très bien. Les diabolos.
2: Les diabolos.
0: Donc, les diabolos, Pascal, je vous offre quoi pour votre petit déjeuner? Un diabolo fraise ou un diabolo menthe? Fraise ou menthe, Pascal?
1: Menthe, oui.
0: Menthe, allez, go. Diabolo menthe, très bien. Une belle fouta, une serviette ici, Saint-Étienne-Loire. Félicitations et bel été, Pascal.
1: Merci.
0: À bientôt, au revoir.
1: Bonne journée, au revoir.
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0: Allez, l'info d'ici Saint-Étienne-Loire, c'est le Tour de France.
4: Oui, mais pas à vélo cette fois, Pauline, mais en avion. Un Stéphanois participe au Tour aérien des jeunes pilotes. Et c'est Louis Thoman qui vous le présente après un point sur l'actualité en France et dans le monde. C'est le 90 secondes avec vous, Féline Leloire du Haut.
5: Pas de troisième place pour la France au Mondial de football. Les Bleus battus hier soir 6-4 pour cette petite finale face à l'Angleterre. Complètement perdus en première mi-temps, leur remontada en seconde partie n'a pas été suffisante. Ce match était aussi le dernier de Didier Deschamps après 14 ans à la tête des Bleus. Et cette défaite n'entachera pas sa légende, assure Kylian Mbappé, le capitaine des Bleus, qui décroche le statut de meilleur buteur de l'histoire de la Coupe du Monde avec 22 buts. Un titre qu'il risque de perdre ce soir avec la finale Argentine-Espagne, coup d'envoi à 21h. Les avocats des enfants du couple Jubilard appellent la presse et l'ensemble des personnes proches du dossier à respecter la mémoire de Delphine Osaguel. Les ossements susceptibles d'appartenir à la mère de famille ont été retrouvés jeudi dans le Tarn. Des analyses ADN sont en cours. Attention aux feux de forêt dans le sud-est de la France. Le Var et les Bouches-du-Rhône sont en vigilance rouge. Dans ces deux départements, la quasi-totalité des massifs sont fermés par mesure de précaution. Ces deux départements sont aussi en vigilance orange canicule avec des records de température. Plus de 40 degrés au Luc et à Cogolin. Vigilance orange aussi dans le Gard, l'Hérault, les Alpes-Maritimes et en Corse. Paul Sexas arrive sur ses terres aujourd'hui avec le Tour de France. 15e étape entre le Jura et la Haute-Savoie. Des routes que le Français connaît bien. Il a décroché hier le maillot blanc du meilleur jeune. Et pour son premier tour, il est à la 4e place du classement général.
4: Merci Féline Leloire-Duhaut. On vous parle beaucoup du Tour de France, évidemment. Là, on parle du Tour de France à vélo, mais cette fois, ce matin, on vous présente un Stéphanois qui va faire ce tour en avion. Amine Candy, 22 ans, participe au Tour aérien des jeunes pilotes. C'est jusqu'au 2 août prochain. Lui, il est tombé dedans quand il était petit, et maintenant, Louis Thoman, il veut donner envie à d'autres de se lancer avec ce Tour aérien.
6: C'est à 16 ans qu'Amine pousse la porte de l'aérodrome d'Andrézieux-Boutéon parce que son père voulait qu'il occupe ses mercredis après-midi.
7: Ah oui, oui, je me souviens de mon premier vol et c'était quelque chose d'assez impressionnant en fait finalement de pouvoir décoller et d'emblée commencer à piloter. Et c'est quelque chose d'un peu intimidant au début mais qui nous apporte énormément pour toute notre vie je pense. J'ai fait mon premier solo le lendemain de mes 17 ans. Pour information, mon permis de conduire, je l'ai eu l'année passée. Donc j'ai eu mon brevet de pilote avant de passer mon permis voiture. Donc en fait j'avais un problème pour venir à l'aéroclub, mais pas quand j'étais à l'aéroclub, je pouvais aller là où je voulais après.
6: Et là où il veut aller, c'est dans les airs. Pilote commercial ou pilote d'affaires, ce Stéphanois de 22 ans hésite encore. Alors en parallèle de ses études de physique, il vole.
7: C'est sûr que le vol, en général l'aviation est basée sur des principes scientifiques, physiques, mais elle est ouverte pas que à des domaines scientifiques.
6: Son credo en participant au tour aérien des jeunes pilotes, c'est de tordre le cou aux idées reçues sur l'aviation de loisirs. Et quand on interroge par exemple sur l'aspect polluant de son sport.
7: Il y a des réglementations là-dessus. Aujourd'hui, l'aviation légère et sportive, elle, c'est un des moyens de transport qui pollue le moins.
8: Il y a quand même le vélo qui pollue pas.
7: Non, le vélo, ça pollue pas, effectivement. C'est sûr que ça pollue pas et ça travaille les jambes en plus. Mais aujourd'hui, la majorité des espaces d'aérodromes sont des espaces protégés avec des espèces protégées. Aujourd'hui, il y a une association qui s'appelle Aérobiodiversité qui est là justement pour recenser toutes les espèces protégées qui existent dans les aérodromes. Et c'est important de le connaître, de savoir que c'est quoi 0,04% de la pollution, l'aviation légère et sportive. Tout a un impact écologique aujourd'hui. La voiture a un impact écologique qui est beaucoup plus important que l'aviation légère. L'important, c'est de faire attention.
6: Faire attention aux idées reçues sur les finances aussi. L'aviation légère n'est pas un sport de riche, nous dit ce fils de conducteur de train stéphanois. Il travaille en marge de ses études pour payer ses heures de vol. Entre 127 et 182 euros de l'heure sans instructeur, ce sont les tarifs affichés sur le site de l'aéroclub d'Andrézieux-Boutéon.
4: Louise Thomann pour Ici Saint-Étienne-Loire. L'info ce matin, c'est ce grave accident à Nervieux dans la Loire. Une voiture a fait une impressionnante sortie de route et finit sa course quasiment dans le salon d'une maison en contrebas. Les deux passagers arrière sont décédés. La passagère avant a été héliportée en urgence absolue à l'hôpital de Saint-Étienne. Le conducteur, en revanche, n'est que légèrement blessé. Gros choc pour les deux habitants de la maison. Ils vont bien, heureusement. En revanche, leur logement n'est plus habitable. On revient en détail sur cet accident dans le journal de 9h. Pauline, on fait nous tout de suite un point sur la météo.
0: Un beau dimanche d'été dans la Loire et la Haute-Loire. Bonne nouvelle pour votre dimanche, le soleil va largement s'imposer dans la Loire et la Haute-Loire. Mais en plus de ça, eh bien c'est les températures qui sont à la baisse et qui sont nettement plus agréables. Quelques petits nuages en plus pour accompagner le tout. 25 degrés par exemple cet après-midi à Saint-Bonnet-le-Froid, 26 à Bourg-Argental. On augmente si on passe de l'autre côté de la Haute-Loire avec 28 degrés à Issy-Saint-Jean, 30 degrés au Puy-en-Velay mais également pour l'agglomération stéphanoise, 31 degrés à Montbrison et Firminy et 32 degrés la maximale attendue pour Roanne et pour Feurs. Pas de difficultés de circulation pour le moment, néanmoins bison futé, je tiens à vous le rappeler, a classé cette journée en jaune dans le sens des départs. Je vois également, oui, ils n'ont pas de difficultés sur le réseau ferroviaire. Vous avez quelque chose à nous signaler ? Comme d'habitude, vous gardez le réflexe ici Saint-Étienne-Loire au 04 77 10 00 10.
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0: Bon, Margot Langevoix, qu'est-ce qu'on peut souhaiter à nos auditeurs ce matin, ce dimanche matin ?
4: Du bonheur.
0: Tout le bonheur du monde,
4: par exemple.
0: Voilà. Mais tiens, mais quelle belle transition pour votre musique.

0: C'est tout ce que je vous souhaite. Un bon café, un bon thé, un peu de soleil, une journée sans stress et surtout plein, mais alors plein de bonnes nouvelles. Très bon dimanche tout le monde à l'écoute du 60 Etienne-Loire. Et peut-être un petit peu mieux que nous, parce que il faut qu'on vous parle de quelque chose. Il se passe quelque chose dans ce studio un peu bizarre. Depuis ce matin, il n'y a que des catastrophes. On ne sait pas ce qui se passe. Le réalisateur, Mehdi, a cassé son casque. Moi, j'ai cassé mon téléphone.
1: Moi, il ne m'est rien arrivé encore. Hein.
0: Toucher du bois, Margot Langerange. Toucher du bois.
1: Je commence à stresser.
0: Allez, belle matinée, tout le monde.
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0: Bon, j'espère que votre dimanche commence un petit peu mieux que nous. Allez, dans un instant, on vous offre une nouvelle idée sortie pour profiter de l'été dans la Loire et la Haute-Loire à 8h49, très précise. Nordim Attab nous donnera un exercice très simple pour nous remettre en forme. Oui, même un dimanche matin. Et juste avant 9h, on va terminer avec votre horoscope. Peut-être que la réponse d'ailleurs à nos disparitions étranges. Mais juste avant, on part faire un peu de tourisme. Direction le château de la Roche.
4: Au bord de la Loire, on prend de l'air frais. Mais vous savez ce qu'on peut y faire d'autre ? Visiter un château. Nous sommes à Saint-Priest-la-Roche, pas loin de Roanne, face à un château qui nous réserve plein de surprises. Bonjour Caroline.
5: Bonjour.
4: Nous sommes sur un îlot entouré d'eau. Et là, en face de moi, le château de la Roche qui date du XIIIe siècle. Il n'est pas ouvert toute l'année, mais vous proposez des visites théâtralisées. Que va-t-il se passer durant ces visites, Caroline ?
5: Vous partez eh bien, avec un guide en costume qui joue donc le rôle du dernier ou de la dernière propriétaire du château en 1900. Et donc, c'est leur résidence d'été. Cependant, pendant la visite, eh bien, les anciens propriétaires, eux, apparaissent eh bien, sous forme de fantômes et qui vont un petit peu perturber la visite et amuser les visiteurs.
4: Pourquoi avoir mis en place ce format de visite original ?
5: Parce que le château, il est très joli à regarder, il est très sympathique, c'est sûr, mais on n'a pas de grande histoire, on n'a pas un personnage historique célèbre qui a dormi ou passé une nuit, ou etc. Donc il a fallu trouver quelque chose de sympathique, de ludique, qui plaise un petit peu à tout le monde.
4: Qu'est-ce que les visiteurs aiment le plus durant cette visite ?
5: Alors, ce qu'ils aiment le plus, eh bien, c'est en fait les surprises. En fait, la visite est jalonnée en fait de surprises dans chaque pièce. Il se passe quelque chose de différent, et surtout le fait que le guide soit quand même un comédien. Chaque personnage est différent. Du coup, chaque visite est différente, et c'est ça en fait. C'est qu'ils s'attendent pas du tout à ça. Ils s'attendent plutôt à une visite classique, et en fait, pas du tout.
4: Parmi toutes les surprises qu'on découvre au château de la Roche, il y a un secret sombre ou caché que on va pouvoir découvrir également.
5: Alors, des secrets, il en a, sombre non, mais plutôt plein de petites choses pour le protéger, que ce soit sur les extérieurs du château ou à l'intérieur, dans tous les éléments de décoration. Il a caché en fait des trèfles à quatre feuilles, il y en a un petit peu partout, et donc

0: c'est aux visiteurs de le découvrir. Le dernier propriétaire a fait ça pour protéger le château des crues de la Loire.
1: Le trèfle à quatre feuilles est signe de chance et ça tombe bien, puisque le château n'est pas juste un château, mais c'est un lieu de préservation.
0: Oui, alors qu'il a été préservé, même si dernièrement, eh bien, il a failli être noyé sous les eaux du barrage de Villeray. C'est grâce à la ténacité des riverains, des Rouennais, qui se sont battus pour que finalement, eh bien, EDF décide de baisser la cote qu'ils avaient initialement prévue pour préserver le château.
1: Le château de la Roche, préservé depuis des siècles. Alors profitez de cette chance pour vous y rendre et admirer les surprises qu'il vous réserve. Merci Caroline.
0: Je vous en prie, merci à vous.
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2: Tout est dit. Merci beaucoup Priscilla Urbino. Il est 8h43. Ce que je vous propose dans quelques instants, c'est faire un petit peu de sport pour bien se réveiller. Si jamais vous avez l'occasion d'aller en piscine, vous savez qu'il n'y a pas besoin de faire forcément des longueurs. On va trouver d'autres exercices simples à faire.
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2: Une, deux. On s'échauffe. George Harrison avec Ma Sweet Lord. Juste le temps de s'échauffer parce qu'il y a 2 minutes pour être en forme. Juste après qui se prépare. Une matinée ensemble. N'oubliez pas votre horoscope juste avant les informations de 9h. Et voilà, vous avez un programme parfait pour passer un bon dimanche matin dans la Loire et la Haute-Loire. Un bonjour à tous ceux qui nous commentent ce matin sur notre page Facebook. Il y a Florine à Vauche, Lionel à Beaulieu, Germaine à la Ricamarie et tous les autres. Bon dimanche matin tout le monde.

0: Harrison.
1: C'est bon ça, de bon matin.
0: Allez, 8h48, je vois qu'il y en a beaucoup qui sont réveillés, comme Christina, 19 degrés à Saint-Chamond, Claude, 13 degrés à Elrac, bah dis donc 13 degrés, ça fait longtemps qu'on n'a pas vu ce chiffre-là. Monique, 23 degrés sur le Pilage, ou à Lionel, 18 degrés à Beaulieu. Et vous alors, chaque matin, vous pouvez participer, direction page Facebook ici Saint-Étienne-Loire. Et avec les fortes températures, vous avez sans doute pensé à la piscine. Et pas besoin de faire automatiquement des longueurs pour profiter des bienfaits de la piscine. Dans 2 minutes, pour être en forme, notre coach sportif, Nordine Attab, nous propose 2 exercices simples à faire dans l'eau cet été.
2: L'avantage de l'eau, c'est qu'elle permet de bouger plus facilement. On peut ainsi faire travailler son corps en douceur, sans trop solliciter les articulations. Et pas besoin d'être un grand nageur ou une grande nageuse pour en profiter. On débute debout avec de l'eau à hauteur de poitrine. Les bras sont le long du corps. Et là, tranquillement, vous allez effectuer ce qu'on appelle des montées de genoux. Vous allez ramener le genou droit près de la poitrine, vous reposez le pied droit par terre, et même chose de l'autre côté. Et vous pouvez y mettre les bras en même temps, en mouvement. C'est comme si au final, vous étiez en train de marcher sur place. Allez, on y va. Le genou gauche et droit. Gauche et droit. Gauche et droit. Et droit. Et grâce à la résistance de l'eau, vous allez avoir une sollicitation beaucoup plus importante du cœur, des muscles des jambes, et bien entendu, on renforce l'équilibre. Et vous pouvez effectuer 4 séries de 1 minute.
0: Donc, même sans faire des longueurs, vous allez me dire qu'on peut déjà se dépenser ?
2: Exactement. On passe au 2e exercice. Cette fois-ci, vous êtes toujours dans l'eau, toujours à hauteur de poitrine. Et là, vous allez tendre les 2 bras devant vous. Les mains sont collées l'une à l'autre. Et à partir de là, vous allez effectuer un mouvement de rotation du buste sur la gauche en amenant les bras vers la gauche. Et ensuite, vous revenez en position initiale. Même chose de l'autre côté. Mouvement de rotation sur la droite et vous revenez en position. Et pour obtenir une résistance plus importante, vous pouvez effectuer cet exercice en tenant une planche entre les mains. Et grâce à la résistance de l'eau, lorsque vous allez amener les 2 bras sur la gauche ou sur la droite, vous allez solliciter d'une manière générale la sangle abdominale, les épaules et les bras. Et vous pouvez effectuer 3 séries de 20 répétitions. Au final, quelques minutes dans l'eau suffisent déjà pour remettre le corps en mouvement. Alors, cet été, la prochaine fois que vous irez à la piscine, profitez-en pour faire un peu plus que vous rafraîchir. Bon, ben vous savez quoi ? C'est à vous de jouer.
0: Merci beaucoup, Nordine Attab. Et d'ailleurs, si jamais vous n'avez pas de piscine dans les alentours, il y a aussi plein d'autres exercices que vous pouvez retrouver pour l'été, spécialement sur notre page ici.fr et notre application ici. La suite arrive dans quelques instants. Votre horoscope présenté par Catherine Minguier. Et visiblement, il y a des tensions à prévoir. Signe par signe, ça arrive juste avant les informations de 9h. Votre musique, oh, Abel Bent, ça fait plaisir. Pourquoi tu restes ?
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0: 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Mais c'est très simple, on est quand même la radio locale dans la Loire et la Haute-Loire, avec de l'info, de la bonne humeur, ça oui, des petites blagues de temps en temps, et votre musique, c'était Amel Bent. Il est 8h54, vos informations arrivent à 9h, également votre horoscope. Visiblement, il y a des tensions, restez bien à l'écoute.
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0: tout va bien, on oscille entre cynisme et sincérité, entre introspection et observation du monde qui nous entoure. Alcabaya, un coup de cœur, ici Saint-Étienne-Loire.
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15: L'été, on va le passer ensemble du mieux possible avec votre horoscope. En ce dimanche 19 juillet, Catherine Viguet, quelques tensions en vue.
16: Certains signes sont un brin malmené.
17: Bélier, il ne sera pas question que l'on vous ennuie dans votre organisation. C'est vous qui gérez, un point c'est tout.
18: Taureau, vous appréciez d'être moins sollicité, de vous recueillir au calme, loin de presque tout.
19: Gémeaux, alors il y a du mieux avec vos histoires de cœur, elles prennent une voie positive.
20: Cancer, donnez le meilleur de vous à votre petite famille, elle en aura besoin.
21: Lion, il faut espérer que vous soyez en vacances, de toute façon, d'une manière ou d'une autre, vous changez les idées.
22: Vierge, plein feu sur vos acquisitions et tout le reste concernant votre compte en banque.
23: Balance, si l'on vous embête, il faut réagir et si besoin, demandez de l'aide, c'est votre jour.
24: Scorpion, loin de la lumière, vous redéfinissez vos priorités et parfois, eh bien, ça fait du bien.
25: Sagittaire, journée plus légère qu'hier et c'est tant mieux, un événement vous réjouit.
26: Capricorne, un enjeu lié à votre job ou à vos responsabilités en général, c'est un jour clé.
27: Verseau, ce dimanche vous apporte des satisfactions lors d'un voyage ou d'une rencontre, c'est très chouette.
28: Poisson, vous plongez dans votre univers, votre bien-être prime avant tout.
29: Et pour nous tous, on s'envole loin des soucis. Allez, c'est parti.
15: Allez, ouf, on souffle. Catherine Viguet, votre horoscope. Si jamais votre mari ou votre femme a fait trop de bruit avec la tasse à café et que vous n'avez pas entendu votre signe, eh bien c'est très simple. Il faut se rendre sur ici.fr, notre application ici, l'horoscope qui est disponible tous les jours. Application évidemment à télécharger totalement gratuitement. Je vous la conseille. D'ailleurs, je regarde sur notre page Facebook. Est-ce que vous êtes à jour, Catherine qui nous signale 20 degrés à Riorges, 16 degrés à Feur chez Elisabeth. Il y a aussi Lionel, 18 degrés à Beaulieu, 22 degrés chez Florine à Vauche. Et vous alors, il fait combien chaque matin? On parle de la météo ensemble et vous pouvez la donner sur notre page Facebook, ici Saint-Étienne-Loire. De la joie, de la bonne humeur et tout ça, c'est grâce à vous. Oui, les fidèles auditeurs dans la Loire et la Haute-Loire. Merci beaucoup. 97.1 Saint-Étienne, 100.2 à Rouen, 101.1 au Puy-en-Velay.
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15: Allez, dimanche 19 juillet, il est 9h, bienvenue chez vous. De retrouver les informations avec vous, Margot Longeroche. Une voiture fait une impressionnante sortie de route et s'encastre dans une maison.
30: Ça s'est passé hier soir vers 22h30 à Nervieux. La voiture est dans un virage quand le conducteur d'une vingtaine d'années perd le contrôle. Il sort de la route et finit dans le mur du logement, quasiment au niveau de la toiture. Et le bilan humain et matériel est très lourd, Féline Loire-Duo.
15: Les deux passagers arrière, deux hommes d'une trentaine d'années, sont décédés sur le coup. À l'avant, une femme de 20 ans est gravement blessée. Elle a été héliportée à l'hôpital de Saint-Étienne. Le conducteur, lui, est légèrement blessé. Il est pris en charge à Roanne, du côté des deux habitants. Le choc est psychologique. Selon le maire de Nervieux, ils sont réveillés brusquement au moment où la voiture traverse l'un des murs de leur maison pour finir quasiment dans leur salon. C'est eux qui appellent les pompiers et arrivent déjà à extraire le conducteur du véhicule. Leur logement n'est plus habitable. L'accident a touché le compteur électrique et a fragilisé la structure des murs. Les deux personnes ont passé la nuit dans leur van aménagé. Pour le moment, les pompiers leur ont interdit l'accès au logement avant qu'un expert ne fasse son diagnostic.
30: Ces infos sont à retrouver sur notre site ici.fr. Les coupures d'électricité liées aux orages, elles, sont quasiment toutes résolues dans la Loire. Provisoirement en tout cas, parce qu'Enedis a dû installer des groupes électrogènes pour les zones les plus sinistrées, à Saint-Just-Saint-Rambert par exemple. Et de gros travaux sont prévus pour remettre en état tous les câbles du département. Saint-Just-Saint-Rambert, où des dizaines de voitures ont bien souffert des averses de grêle, elles remplissent les carrosseries depuis deux jours. À la carrosserie Fayol à Saint-Priest-en-Jarret, par exemple, il y a eu une centaine de dossiers ouverts rien que vendredi.
15: Une dernière manifestation contre la loi d'urgence agricole en Haute-Loire avant son passage au Parlement.
30: Environ 200 personnes se sont rassemblées hier à Vergezac contre ce projet de loi. Les militants écologistes dénoncent des mesures dangereuses pour la santé et qui ne répondent pas aux souffrances des agriculteurs. Ce texte, il est directement inspiré de la loi Duplomb, du nom du sénateur de Haute-Loire. Et il doit donc passer une dernière fois à l'Assemblée demain et au Sénat mardi. Tiffany Ankoviak, pour ce rassemblement, les manifestants avaient choisi un lieu hautement symbolique.
0: Gobelets réutilisables à la main, les manifestants trinquent symboliquement à l'eau potable, histoire de dire leur attachement à une eau bonne pour la santé et partagée entre tous. Le lieu du rassemblement, au Thiolan, à Vergezac, est aussi symbolique, explique Renaud Thomas. Il est conseiller régional écologiste et vice-président de France Nature Environnement en Haute-Loire.
3: Une source d'eau potable qui alimentait la commune de Chasse-Puzac a été déclassée en 2011 pour cause de pollution agricole, notamment bactériologique. La mairie de l'époque, plutôt que d'essayer de protéger le captage des pollutions, a décidé de faire en sorte que cette eau puisse servir à la maïsiculture en faisant une retenue collinaire à partir de cette ressource en eau.
0: Le partage de l'eau, ça devrait être une évidence aujourd'hui pour Pierre Comperon, bénévole à l'association Terre de Liens Auvergne.
4: On vit une sécheresse presque inédite. Il devrait y avoir une gouvernance nationale puisque l'agriculture a effectivement besoin de l'eau et ça on ne va pas le nier. Mais les agriculteurs sont fait entendre et ce n'est pas parce qu'ils vont pouvoir utiliser des pesticides et faire des méga-bassines que leur souffrance va être enlevée.
0: Pierre et les autres espèrent que leur message portera. Cette fois, la plupart d'entre eux ont signé la pétition contre la loi Duplomb pour la réintroduction de certains pesticides.
30: Cette pétition qui avait recueilli 2 millions de signatures, une autre être en ligne contre ce projet de loi d'urgence agricole. Les militants écologistes l'appellent loi Duplomb 2. Une commémoration organisée ce matin quartier Grouchy à Saint-Étienne. C'est dans le cadre de la journée nationale à la mémoire des victimes des crimes racistes et antisémites de l'État français. C'est aussi une journée d'hommage aux justes de France. La cérémonie se tient d'ici une demi-heure en présence du maire et du préfet de la Loire.
15: C'est un match dont on se souviendra, mais pas forcément pour les bonnes raisons.
30: Ouais, la petite finale de la Coupe du Monde qui s'achève sur une victoire de l'Angleterre face à la France 6-4. Et un vrai naufrage des Bleus en première mi-temps. 4 buts encaissés, aucun marqué. L'équipe de France se réveille en deuxième partie de match avec notamment 2 buts de Kylian Mbappé. Il devient le meilleur buteur de l'histoire de la Coupe du Monde. En attendant, la finale ce soir entre l'Argentine de Messi et l'Espagne. Deuxième match de préparation pour les Verts et là encore une défaite. Ils s'inclinent 1-0 face au Servette Genève. La rencontre très attendue, c'est mercredi prochain chez les Rangers de Glasgow en Écosse, là où la SS a connu la défaite qui a forgé sa légende d'il y a 50 ans. Mais oui, vous l'avez, finale de Coupe d'Europe face au Bayern Munich en 76. Pour l'occasion, ici Saint-Étienne-Loire, vous propose une série spéciale dès demain. Et puis c'est l'étape la plus dure du Tour de France qui attend les cyclistes. 184 km entre le Jura et le plateau de Solaison en Haute-Savoie cet après-midi. Et pour la première fois dans cette grande boucle, la révélation française Paul Sexas roule en blanc. Il est quatrième au classement général, qui n'évolue pas beaucoup sinon. C'est toujours Tadej Pogacar qui domine la course. Tout de suite un point sur la météo. Nos cyclistes, a priori, vont encore rouler sous un grand soleil, mais peut-être
5: un peu moins chaud.
15: Un peu moins chaud, et ça, ça fait plaisir. Si on regarde la météo du jour, Météo France nous annonce donc un beau dimanche dans la Loire et la Haute-Loire avec un grand soleil. Quelques petits nuages sont possibles sur les monts du Forêt, également sur le Mézin, en Haute-Loire, mais rien de bien méchant. Les températures cet après-midi, ça va aller jusqu'à 32 degrés, 25 degrés sur nos hauteurs, par exemple au col de la République, mais également à Saint-Bonnet-le-Froid, 26 degrés à Bourg-Argental, 28 à Saint-Jean. On augmente avec 30 degrés sur l'agglomération stéphanoise, au Puy-en-Velay, à Monistrol-sur-Loire, 31 à Montbrison et Brioude, et 32, la maximale attendue, à Roanne et à Feur. Pas de difficulté de circulation, je revérifie à la dernière minute, mais tout est bon, toujours circule dans la Loire et la Haute-Loire. Néanmoins, soyez vigilants, on tient à le rappeler, Bison Futé qui classe cette journée en couleur jaune dans le sens des départs.
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15: Et puis bienvenue à tous ceux qui viennent visiter la Loire et la Haute-Loire pour les vacances. Je sais que vous êtes nombreux. Julien Clerc, ce n'est rien, ça c'est votre musique. Je vous souhaite un bon dimanche matin.

0: Ce n'est rien, Julien Clerc, dimanche matin, à vos côtés, c'est ici Saint-Étienne-Loire, bienvenue. 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
0: 9h09, bonjour, bonjour. Qu'est-ce que je peux vous souhaiter ce matin? Un bon café, un peu de soleil, une journée sans stress et surtout plein de bonnes nouvelles. Donc bienvenue chez vous le week-end. Pendant cette heure, on va revenir sur les rendez-vous de la semaine qui vous ont particulièrement intéressé. Charles Napolier répond notamment à vos questions autour du don d'organes. Écoutez,
3: on parle d'un sujet qui peut tous nous concerner un jour et j'ai même envie de dire un sujet qui nous concerne aujourd'hui, le don du vivant. Mais qu'est-ce qu'on donne? On va voir ça, on va en parler avec Alain Lefebvre de l'association des donneurs d'organes de la Loire et de tissus. Donneurs d'organes et de tissus. Bonjour Alain.
4: Bonjour Charles.
3: Alain ou médecin ou docteur, comment vous préférez?
4: Oh, vous me dites Alain.
3: On se donne du prénom, allez. On va voir qu'on peut parfois sauver une vie sans attendre que le moment fatidique soit arrivé. Oui. Le don du vivant, c'est quoi exactement Alain?
4: Ben c'est tout simplement le fait d'avoir la possibilité de donner un de ses organes. Alors, il n'y a que deux organes qu'on peut donner, c'est le foie et le rein, surtout le rein.
3: Parce qu'on en a deux.
4: Oui, on en a deux. Et peut-être que vous en avez qu'un seul, parce que on peut très bien vivre avec un rein, et parfois, ben, au cours d'un examen, on s'aperçoit qu'en fait, on n'a qu'un rein fonctionnel et pas l'autre, parce qu'il est tout petit ou il est, voilà. Et donc, ce qui montre qu'on peut vivre avec un rein, donc on peut très bien donner un de ses reins, un de ses proches, cercle familial, voire étendu à ses proches.
3: Mais comment on sait qu'on peut donner?
4: Alors, on sait qu'on peut donner...
3: Pardon de la bêtise de la question, hein. Mais je me dis, du coup, à qui je peux donner un rein, par exemple, moi?
4: Ah ben, vous pouvez donner à vos parents, vous pouvez donner à vos frères et sœurs, vous pouvez donner à vos cousins, vous pouvez donner à vos oncles, à votre tante.
3: Faut qu'il y ait un lien du sang.
4: Voilà, ou bien un lien proche, c'est-à-dire que là c'est vraiment très très encadré. Vous avez un ami qui est proche, que vous connaissez depuis plus de deux ans, voilà, que vous voyez régulièrement. Ça faut déjà le démontrer. Et à partir de ce moment-là, bah, s'il a besoin d'un rein et que vous êtes prêt à lui donner, donc on va faire des recherches pour voir si c'est compatible. Et à ce moment-là, effectivement, la procédure pourra conduire à prélever votre rein et le greffer. Fait sur la personne qui en a besoin.
3: Et aujourd'hui, tout le monde peut être, est potentiellement donneur.
4: Oui, bien sûr. Déjà, on est potentiellement donneur parce que si on décède, on pourra prendre nos organes puisqu'on est présumé donneur. Et on peut être donneur, bien sûr, vivant également. Donc, il faut être en bonne santé, bien entendu. Il y a tous les examens qui sont faits, il y a toute une panoplie d'examens qui sont faits pour voir si effectivement vous pouvez donner. C'est quand même une intervention chirurgicale. Attention, on prend un rein, on prend un lobe de foie et on va aller le greffer. Donc, c'est quand même pas anodin. Et puis, c'est tout un parcours. Hein. C'est quand même assez long. C'est entre 4, 6, 8 mois. Eh oui. Parce qu'il faut faire tous les examens. Non, ça c'est pas comme ça aussi facilement. Et oui, des examens d'un côté. Alors bien sûr le receveur également, mais le donneur, il faut qu'il fasse toute une panoplie d'examens pour voir s'il n'y a pas de problème pour donner son organe.
3: C'est marrant parce que autant le don du sang, on en parle beaucoup et vous en avez beaucoup parlé bien parce que vous étiez dans la branche avant.
4: Tout à fait.
3: Mais le don du vivant. C'est quelque chose qu'on n'aborde pas beaucoup, notamment dans les médias. On parle du don d'organes. On est donneur ou pas quand on décède.
4: Oui.
3: Mais du don du vivant. Oui.
4: On en parle moins. Et pourtant, c'est quelque chose qui est essentiel parce que c'est beaucoup plus, pour ceux qui greffent, c'est beaucoup plus simple et beaucoup plus, la qualité de l'organe qui va être greffé. En général, surtout quand c'est en intrafamilial, vous avez donc deux blocs opératoires, le bloc où il va y avoir le prélèvement et ensuite une équipe chirurgicale qui va. Donc il n'y a pas tout ce transport-là. Attention, il y a aussi des dons croisés. C'est-à-dire qu'on fait des binômes. Le don croisé, vous voulez bien donner à votre frère ou à votre sœur, mais vous n'êtes pas compatible. Eh bien, l'agence de biomédecine qui gère tout ça, elle va regarder si en France, il n'y a pas un autre binôme qui serait compatible avec le premier.
0: Charles Napoli qui répond à vos questions, notamment autour du don d'organes. On va continuer ensemble avec le don d'organes sans conséquences. Sauf celle avec Tintin Love, ça c'est la suite de votre musique. Je vous souhaite une bonne matinée. Vous avez choisi la bonne radio.

0: of Cell en 1981. D'ailleurs, si vous aimez les années 80, et je sais que vous les aimez, à partir de 19h, il y a 100% années 80 avec Laurent Petit-Guillaume pour vous refaire plonger dans ces années-là. Vous écoutez ici Saint-Étienne Noir, il est 9h19.
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0: Bienvenue chez vous le week-end. Pendant cette heure, on revient sur les rendez-vous de la semaine qui ont particulièrement intéressé à nos auditeurs. Donc vous, Charles Napoli, répond à vos questions autour du don d'organes. On écoute la suite.
3: L'an dernier, en France, donc en 2025, 900 personnes sont décédées sans avoir pu recevoir la greffe qu'elles attendaient. Oui. On en parle aujourd'hui parce qu'on peut donner des organes de notre vivant. On en parle avec vous, Alain Lefebvre, de l'association des donneurs de sang, d'organes et de tissus de la Loire. On parlera du tissu tout à l'heure. Je voudrais qu'on vienne sur le don d'organes. On peut donner de son vivant donc un rein ou une partie de son foie. Pourquoi peut-on donner une partie de son foie?
4: Tout simplement parce qu'on a deux lobes de foie.
3: Donc il y a deux parties, comme les cerveaux, il y a deux côtés.
4: Voilà, exactement. Alors il y a un lobe un peu plus petit qui sera surtout utilisé pour les greffes pédiatriques. Il ne faut pas oublier que les enfants parfois en ont besoin aussi. Et le lobe.
3: Un adulte
4: 3.
3: Peut donner à un enfant? Un enfant peut donner à un adulte?
4: Alors, un enfant ne peut pas donner, il faut être majeur. Hein. Par contre, un adulte peut donner à un enfant, bien entendu.
3: Ça ne pose pas un problème de taille, de
4: gabarit? Non, parce qu'on ne donne qu'un lobe. Hein. Le rein, il n'est pas trop grand non plus. Par contre, le cœur, ce n'est pas possible. Il faut trouver un cœur d'enfant, malheureusement, qui est décédé et dont on a pu prélever le cœur pour greffer donc, sur un enfant. Donc, le lobe, effectivement. Et en plus, la particularité du foie, c'est qu'il se régénère. Donc en fait, au bout d'un certain temps, assez rapide d'ailleurs, il va se régénérer. Alors il va pas reconstituer carrément le lobe qui a disparu, mais il va y avoir une excroissance, et ce qui fait que voilà, donc on va récupérer.
3: Alors attendez, parce que la nature est tellement bien faite.
4: Oui.
3: On donne un lobe de son foie à un proche. Il va petit à petit donc se régénérer, on va dire se reconstruire.
4: Voilà, se reconstruire, oui.
3: Peut-on redonner?
4: Ça, c'était la question. Alors, ça ne se fait pas, mais on pourrait le faire, effectivement. C'est-à-dire qu'on pourrait très bien utiliser.
3: C'est-à-dire dans la famille, il y aurait deux personnes qui auraient un problème de foie. C'est-à-dire qu'il y aura là, il y aura un problème génétique.
4: On pourra pas le faire, mais bien entendu, parce qu'il y a quand même des règles, et puis c'est quand même assez délicat. Puis bon, il faut pas oublier la transplantation de greffe, c'est-à-dire le prélèvement de foie et la greffe. Le foie, c'est ce qui est l'organe le plus difficile à prélever et à greffer.
3: Oui, donc on fait qu'une fois, quoi.
4: Ouais, on le fait qu'une fois. Par contre, le rein, on peut être. Alors, pas vous donner, vous demander votre deuxième rein quand même.
3: Non.
4: Mais vous pourriez très bien avoir donné un rein, et lors de votre décès, on pourrait très bien utiliser votre deuxième rein pour une greffe également.
3: Justement, la question. C'est une question que je me suis posée moi personnellement, parce que à propos du rein.
4: Oui.
3: Pour tout vous dire, moi, il s'est posé la question de savoir si j'allais donner un rein à ma maman. Bon, la vie. On a décidé autrement.
4: Oui.
3: Et je me suis tout de suite posé une question très égoïste.
4: Oui.
3: Donc je préfère la poser avant que tout le monde la pose. Est-ce que je peux vivre normalement après avoir donné un rein ou un lobe de mon foie?
4: Oui. Vous sortez de là sans traitement, assez rapidement.
3: Le soir.
4: Intervention, non, quand même pas. Sans traitement. Il y a juste une surveillance après. Des antalgiques, bien entendu, mais c'est tout. Ça s'arrête là.
3: Les antalgiques,
4: on peut très bien vivre avec un seul rein.
3: C'est pourquoi les antalgiques?
4: C'est pour calmer. Comme toute intervention chirurgicale, l'intervention chirurgicale, on vous enlève un rein. Hein.
3: Ouais.
4: Mais non, après, il y a juste un suivi qui fait régulièrement. Il est très suivi sur les 6 premiers mois.
3: Ouais,
4: puis après, tous les ans, à la fois avec le receveur et le donneur, pour voir tout se passe bien. Donc ça, c'est l'agence de biomédecine qui gère tout ça. C'est une institution d'État comme l'établissement français du sang qui gère tout ça. Et donc, il y a un suivi après. Mais vous pouvez très bien, bien sûr, vivre sans
3: pas besoin
4: aucun
3: de dialyse
4: problème.
3: Pour le rein, je pense au rein notamment.
4: Oui.
3: Un rein fonctionne très bien pour filtrer tout notre sang.
4: Oui.
3: Alors pardon, avant de se quitter, je vais vous poser une question. Vous êtes médecin quand même, donc vous allez pouvoir y répondre.
4: Oui.
3: Si je peux vivre très bien avec un rein, pourquoi j'en ai deux?
4: Parce que la
3: Elle
4: nature...
3: est bête celle-là, question. Hein.
4: Je ne pourrais pas vous répondre, c'est la nature qui a fait ça.
3: Ouais.
0: Allez, 9h21, des conseils pratiques, des réponses à vos questions, des idées pour profiter de l'été et toujours de belles rencontres près de chez vous. 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

0: Marc Lavoine. Ah, ça faisait longtemps que j'avais pas entendu ce titre. Occupé sur votre radio, ici Saint-Étienne-Loire. Et non, on n'est pas occupé, on est juste occupé à vous occuper. C'est français ce que je viens de dire ? Ouais, allez, on y va.
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0: Et pendant l'été, vous vous occupez certainement en faisant de la randonnée. De la randonnée dans la Loire et la Haute-Loire. Et si vous n'avez pas d'idée de sortie, ah, on en a. Direction le Sentier du Garou avec Olivier Rocher.
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4: Nous sommes au sud du Puy-en-Velay aujourd'hui pour la balade du jour, balade fraîcheur, comme tous les jours de cet été sur ici Saint-Étienne-Loire. Et c'est avec Mélissa Valla que je suis. Mélissa Valla de la Fédération Française de Randonnée Pédestre de Haute-Loire. Bonjour Mélissa.
5: Bonjour.
4: Mélissa, donc on va découvrir le sentier du Garou et dans un lieu aussi emblématique en termes de lieu de balade, de détente de la Haute-Loire.
5: Oui, alors actuellement on se trouve au lac du Boucher qui est à 2 km du Boucher Saint-Nicolas, donc au sud du Puy.
4: Parlez-nous de cette balade.
5: Alors en fait, c'est une balade qui est assez courte, elle fait 5 km. Elle est très facile parce qu'en fait, on fait le tour du lac, donc par des sentiers vraiment accessibles. Et du coup, on va découvrir donc les bords du lac, on va découvrir la Croix de la Chèvre, qui est un point un peu emblématique du lac du Boucher. Et on va même découvrir du coup le tonneau du Garou.
4: Et le Garou, c'est quoi, donc, ce tonneau ?
5: Alors, le tonneau, en fait, il a été installé parce qu'il y avait un sonneur de cloche au Boucher Saint-Nicolas qui venait en retraite spirituelle l'été au lac. Et du coup, il venait donc dans ce tonneau pour dormir et passer ses journées. Et en fait, ça a été comme ça qu'ils l'ont appelé le sentier du Garou et le tonneau du Garou.
4: Mais ce tonneau, c'est pas un tonneau où on met du vin, j'imagine, c'est une sorte d'habitation.
5: Oui, c'est une sorte d'habitation, mais ça ressemble à un tonneau de vin.
4: D'où l'appellation. Parlons du lac également, parce que ce lac, il est, alors lui, il est naturel, mais il a une vraie histoire.
5: Oui, donc il y a une petite maison de site qui vous expliquera un peu comment il a été formé. Mais en fait, c'est un lac volcanique qui s'est formé à cause d'une explosion volcanique, du coup, il y a à peu près 8000 ans. Donc le cratère, en fait, au fil du temps, s'est rempli d'eau. Et donc, il est quand même profond de 28 mètres.
4: Là, pareil, à chaque fois, je vous pose la question, quand on est au bord d'un plan d'eau, est-ce qu'on peut faire plouf ?
5: Oui, alors là, oui, on peut. L'avantage, c'est qu'elle est assez fraîche, donc ça rafraîchit bien l'été. Il y a même un petit restaurant, si on veut manger une glace, on peut louer des pédalos ou des paddles pour faire des activités nautiques.
4: Pareil, là, il y a toutes les informations dans les topo guides que vous proposez.
5: Alors, ça sera dans le topo Le Pays de Kerpradel ou sur l'application Rando en Haute-Loire.
4: Merci beaucoup, Mélissa.
5: Merci, au revoir.
0: Les randos de l'été avec Olivier Rocher, que vous retrouvez sur ici.fr et notre application ici si jamais vous voulez découvrir la Loire et la Haute-Loire autrement. Alain Chamfort, non, c'est pas celui qui vous donne les randos, c'est votre musique. Et juste après, ce que je vous propose, c'est de partir à la découverte des activités que vous allez pouvoir faire durant la fin du week-end et même la semaine prochaine avec Ici Express, votre rendez-vous. Il est bientôt 9h30.

0: Le temps qui court, Alain Chamfort, pour votre dimanche matin. Il est 9h33, bienvenue chez vous.
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0: Avec un dimanche, avec un temps calme, un peu de soleil. Bon, allez, je regarde, jusqu'à 32 degrés cet après-midi. Il y a du soleil aujourd'hui, mais dans un mois, l'espace de quelques minutes, il y en aura beaucoup moins. Le 12 août prochain aura lieu l'éclipse solaire à partir de 19h27 et durant 2 heures, le soleil qui s'éclipsera derrière la Lune pour complètement disparaître autour de 20h20. Alors pour regarder l'éclipse, sans danger, ici Saint-Étienne-Loire vous offre vos lunettes homologuées gratuitement aux couleurs de votre radio locale. Écoutez-nous bien dès lundi. Ça sera offert et totalement gratuit. Mais aussi, vous allez pouvoir retrouver vos lunettes dans les offices de tourisme, de la métropole de Saint-Étienne, du site Le Corbusier, site de la Chartreuse, mais aussi l'office du tourisme de Roanne et du Puy-en-Velay. D'autres distributions sont prévues à Saint-Chamond lors d'animations astronomiques la semaine qui vient. Le mercredi 22 juillet à 21h à Saint-Chamond, parc Nelson Mandela au centre-ville. Le jeudi 28 juillet à 21h à Saint-Chamond, place Île-France, quartier Fonsala. Et puis le mercredi 29 juillet à 21h à Saint-Chamond, 88 à Grand Rue, devant l'école primaire Cézanne, quartier Saint-Julien en Jarret. Vous voulez d'autres informations concernant ces lunettes? On a tout mis, on a fait un dossier complet disponible sur ici.fr.
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0: Ravi de vous retrouver comme tous les matins. Ce que je vous propose, c'est de jouer dans quelques secondes. Oui, de jouer pour de l'acrobranche. Alors peut-être pas pour vous forcément, vous pouvez offrir à vos enfants, vos petits-enfants. C'est de l'acrobranche à Aventure Tarzan aux Estables. Mais juste avant, voici Kylie Minogue.

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Bonne chance tout le monde! Alain Souchon, quand je serai KO, c'est la suite de votre playlist matinale.

0: des classiques sur votre radio, ici Santa Chanoir, quand je serai KO. C'est l'heure de jouer ensemble, il est 9h42, let's go! Et nous sommes avec Georges, bonjour Georges!
1: Oui, Pauline, bonjour!
0: Et comment ça va ce matin? Il y a du sourire dans la voix!
1: Oh bah écoutez, ça va très bien, il fait beau, l'été est là, les vacances sont là, tout est bien.
0: Ah parfait, bon je regarde un peu vos informations, mamie étant jeune, ses grands-parents étaient de là-bas, vous étiez carrément des estables?
1: Non pas moi, ma mère était des estables.
0: D'accord. D'accord, donc en fait la question que je vous ai posée, elle paraît bien trop simple.
1: Elle paraît simple en effet pour moi, puisque comme je l'ai indiqué, j'ai passé une partie de mes vacances d'été à l'époque aux estables. Mm-hmm. Ensuite j'ai fait du ski étant adolescent.
0: D'accord.
1: Et puis après je m'y rends de temps en temps

0: Un vrai guide touristique, Georges. Bon, alors voyons voir. Deux places pour une session d'accrobranche et aventure Tarzan aux Estables. Et je vous posais la question suivante. C'est situé à quel mètre d'altitude? 1300 et quelques mètres ou 950 mètres d'altitude? Et là, direct, Georges, il répond direct.
1: 1343.
0: Ouais, exact. Et c'est une bonne réponse. Mais oui, c'est à son genre. Allez, déjà, grande tyrolienne, c'est bon. Aventure Tarzan, on est OK. Mais est-ce qu'on rajouterait pas un cadeau supplémentaire? Oui, on fait ça.
1: Oui.
0: Allez,
1: oui,
0: voyons voir. Quelle sauce je vais vous manger, Georges? La roue magique. Bon, c'est très simple. En fait, il va falloir me dire stop. D'accord, Georges?
1: Oui.
0: Allez, on lance la roue. Ok, je m'arrête là. Très bien. Bon, ça serait une casquette ici Saint-Étienne Noir, Georges.
1: Eh ben parfait, il fait soleil, actuellement elle servira bien.
0: Je vous souhaite un bon dimanche et gardez cette bonne humeur, Georges.
1: C'est gentil à vous en tous les cas. Merci pour votre animation, c'est parfait.
0: Je vous aime beaucoup, Georges, sachez-le.
1: Allez,
0: bon dimanche, à bientôt.
1: À bientôt, au revoir.
0: Les petits plaisirs de l'été, c'est quoi pour vous? Eh bien, on va aller découvrir tout ça. Juste après votre musique, je vois qu'il y a Native qui se prépare.
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0: contact de nostalgie. 1993. C'est la vie de Mansa sur votre radio, ici Saint-Étienne-Loire. Il est 9h, passé de 50 minutes. Ce que je vous propose, c'est de découvrir des activités dans la Loire et la Haute-Loire. Mais c'est pas moi qui vais le dire, c'est plutôt vous, grâce à vos petits plaisirs. Écoutez, c'est Mathieu, l'un de nos auditeurs.
1: Moi, je suis plutôt amateur de routes un peu perdues. Faut vraiment que ce soit pas très large. S'il y a un petit peu de gravier, c'est pas grave. Bonjour, je m'appelle Mathieu, j'habite à Montbrison dans la Loire, où j'aime me faire plaisir avec des balades à moto. On a l'embarras du choix, alors je suis natif de Haute-Loire, maintenant j'habite dans la Loire, donc je connais bien le secteur, que ce soit les gorges de la Loire, que ce soit les sommets au niveau des Hautes-Chaumes dans le Forêt, le Mont Mézin bien sûr, et même on peut pousser un peu limite Ardèche finalement, redescendant sur Valses-les-Bains, Aubenas, donc on a des très très belles boucles à faire dans le secteur.
0: En solo ou avec plusieurs personnes?
1: Un petit groupe c'est sympa, par exemple 5-6 motos, ça permet de ne pas avoir trop d'inertie.
0: Par exemple, une journée parfaite de moto, elle se déroule comment?
1: Pour la saison actuelle, je dirais qu'il faut plutôt se lever un peu plus tôt pour profiter de la fraîcheur du matin. Mais sinon, partir vers 8h30, 9h, c'est très bien. Partir du côté, par exemple, Saint-Bonnet-le-Château, petit café croissant. Ensuite, en fonction, on peut poursuivre jusqu'à, par exemple, le secteur de Craponne et redescendre par les gorges de la Loire à Perreau. Ou alors, on peut aussi bifurquer sur le 63, donc secteur Ambert, où l'on a une très très belle route pour remonter ensuite par exemple par le col du Béal, 1400-1500 mètres d'altitude, où là aussi on a l'auberge qui permet de faire une halte et de profiter d'un paysage magnifique à 360 degrés avant de redescendre justement sur Chalmazel par les petites routes qui ramènent à Montbrison. Et on a toujours quelqu'un qui connaît peut-être la petite route qu'on connaissait pas forcément, plutôt tendance à y aller un peu au hasard, et ça permet de découvrir des fois des nouvelles routes plutôt que de télécharger une trace toute prête.
0: La découverte des routes de la Loire et la Haute-Loire à moto. Bon, si jamais vous avez des routes à nous faire découvrir, vous foncez sur notre page Facebook ici Saint-Étienne-Loire et vous nous envoyez un petit message. Ce serait avec grand plaisir que j'irai personnellement les tester. Allez, la suite arrive. On va parler des conseils vétérinaires avec le docteur Pierre Fabin. On va parler de nos chats. Vous le savez, des chats, des chatons qui détruisent les plantes. Mais pourquoi ils font ça? Réponse dans quelques minutes. Juste le temps d'écouter Pierre Debar. Je pense à vous.

0: pense que c'est de la musique parfaite sur votre radio ici Saint-Étienne-Loire, étant donné que c'est votre radio. Pierre Demar, il est 9h, passé de 55 minutes. Les informations de 10h vont pas tarder.
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0: L'heure de retrouver des conseils vétérinaires avec notre docteur Pierre Fabin. Aujourd'hui, on va parler du cauchemar des amoureux de verdure. Un chat qui dévore ou saccage systématiquement les plantes d'intérieur. Alors, pourquoi il fait ça ?
3: Il y a trois raisons très concrètes à ce massacre. La première, elle est digestive. Dans la nature, un chat mange de l'herbe pour se purger et vomir les boules de poils qu'il avale en faisant sa toilette. S'il vit en appartement, eh ben, votre palmier devient son unique pharmacie de substitution. La deuxième raison, c'est l'ennui. Pur et simple, les feuilles qui bougent au moindre courant d'air sont des jouets formidables qui simulent une proie vivante. Et enfin, il y a la texture de la terre du pot. Un terreau bien meuble ressemble à s'y méprendre à une litière haut de gamme. Votre chat va naturellement y gratter pour faire ses besoins ou simplement s'y rouler parce qu'il adore cette sensation. Ce n'est donc jamais pour vous punir, c'est juste un instinct mal redirigé.
0: Alors on sait que beaucoup de nos plantes d'intérieur sont toxiques. Quels sont les vrais dangers et les signaux d'alerte si notre chat a réussi à en avaler en notre absence ?
3: Et effectivement, il y a des dangers mortels pour certaines espèces. Le lys, c'est la plus redoutable. Mâchouiller une seule feuille ou même ingérer le pollen qui est tombé sur son pelage suffit à le mettre en grand danger. Le ficus, le muguet, l'aloe vera ou le laurier rose sont également des poisons très violents. Mais il y a aussi beaucoup d'autres espèces toxiques. Les signaux d'alerte apparaissent souvent dans les quelques minutes qui suivent. Le chat se met à baver abondamment, il vomit à plusieurs reprises, semble abattu et peut être pris de tremblements ou de diarrhées fulgurantes. Face à ces symptômes, et si vous trouvez une feuille grignotée, n'attendez pas de voir comment ça évolue. Prenez une photo de la plante et filez immédiatement chez votre vétérinaire.
0: Et du coup, comment on protège nos belles plantes ? Mon petit ficus, comment je le mets en sécurité ?
3: Alors déjà, n'achetez jamais les espèces les plus toxiques. Et ensuite, il faut lui offrir une alternative et rendre vos plantes inaccessibles ou désagréables. Achetez par exemple plusieurs pots d'herbe à chat en jardinerie et placez-les très en évidence. Ils adorent l'odeur. Pour protéger vos pots existants, la parade infaillible est de recouvrir le terreau avec de gros galets très lourds. Surtout pas des petits graviers qu'il confondrait avec sa litière. Et il faut également savoir que le chat déteste l'odeur des agrumes. Diluez quelques gouttes de jus de citron dans un vaporisateur d'eau et pchitez très légèrement le contour de vos pots de fleurs. Ça va repousser votre chat instantanément, sans aucun danger pour lui.
0: Les conseils du vétérinaire Pierre Fabin sont à retrouver sur ici.fr. On parlait des chats, mais il y a aussi pour les chiens. Allez, dans quelques instants, vos informations de 10h. Mais juste avant, je vous propose de découvrir un artiste local.
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4: Voici Bonneville, Elon dans la Lune. Après plus de 100 concerts, plusieurs festivals et des premières parties de Feu Chatterton, Charlie Winston, Solane ou encore Vianney, Bonneville dévoile la première chanson achinée de son premier album, Vide Dressing, attendu le 3 juin 2026.

0: Alone dans la Lune est un single pop aux influences indie rock qui aborde le besoin de lâcher prise face à l'anxiété contemporaine. Bonneville est actuellement en tournée avec déjà plus d'une trentaine de dates partout en France. Bonneville, un coup de cœur, ici Saint-Étienne-Loire. 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
3: Hey, nous sommes le dimanche 19 juillet, il est 10h. Bonne matinée. Avec vos informations présentées par Margot Longeroche.
4: Deux hommes d'une trentaine d'années sont décédés dans un accident de la route hier soir. Ils étaient passagers arrière d'une voiture qui a fait une sortie de route à Nervieux pour aller s'encastrer dans une maison en contrebas. La passagère avant est dans un état grave. Elle est prise en charge à l'hôpital de Saint-Étienne. Le conducteur, lui, n'est que légèrement blessé. C'est un gros choc pour les deux habitants de la maison. Elle n'est plus habitable pour le moment, trop endommagée par l'accident. Le récit détaillé est à lire sur notre site ici.fr. Plus que quelques coupures d'électricité à gérer pour Enedis dans la Loire. La plupart des foyers sans courant depuis l'orage de jeudi soir ont une solution, y compris avec des groupes électrogènes installés dans l'urgence. Il va falloir encore plusieurs jours avant de pouvoir les débrancher. 200 personnes rassemblées en Haute-Loire hier contre la loi d'urgence agricole. Ils étaient à Vergezac à l'appel d'une dizaine d'organisations écologistes locales. Manifestation avant le dernier passage du texte à l'Assemblée nationale et au Sénat. Les militants l'appellent « loi du plomb 2 ». Le projet de loi est largement inspiré en effet du texte du sénateur de Haute-Loire qui avait fini par être rejeté. Et les manifestants présents espèrent qu'il arrivera la même chose à cette loi d'urgence. Les Bleus ont joué un match de tous les records hier soir, pour le meilleur et pour le pire. Record de buts encaissés en première mi-temps par l'équipe de France, 4-0. Et un retournement de situation en deuxième partie de match où les joueurs de Didier Deschamps mettent eux aussi 4 ballons au fond des filets, dont 2 pour Kylian Mbappé. Ça ne suffit pas pour gagner puisque l'Angleterre finit devant avec 6-4 et donc Kylian Mbappé devient le meilleur buteur de l'histoire de la Coupe du Monde en attendant la finale de ce soir entre l'Argentine de Messi et l'Espagne. Et puis deuxième match, préparation pour les Verts et deuxième défaite, ils s'inclinent 1-0 face au Servette Genève. La rencontre très attendue de ces semaines d'entraînement, c'est mercredi prochain chez les Rangers de Glasgow. Pour l'occasion, ici Saint-Étienne-Loire vous propose une série à l'heure écossaise dès demain et pour toute la semaine. Pauline, niveau météo, on est sur une journée ensoleillée et assez douce.
5: Oui,
4: pas trop chaude.
5: Non, ça fait du bien. Un beau dimanche d'été dans la Loire et la Haute-Loire. Alors, bonne nouvelle, le soleil sera bien là jusqu'au soir. Un petit peu de nuages tout de même qui sont possibles sur nos hauteurs, les monts du Forêt, le Mézin. Ça, ça se passe cet après-midi avec un vent du nord modéré. Donc, ça devrait aller. Pour les températures, on va aller jusqu'à 32 degrés, 25 degrés à Saint-Bonnet-le-Froid, 26 à Bourg-Argental, 28 à Issy-Saint-Jean, 30 degrés à Saint-Étienne-Est, son agglomération, y compris le Puy-en-Velay, et 31 à Montbrison-et-Brioude. 32 degrés, la maximale attendu à Roanne et Feurs. Pas de difficulté de circulation. Néanmoins, à noter, Bison Futé a classé cette journée en vigilance jaune dans le sens des départs en Auvergne-Rhône-Alpes.
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2: Oui, soyez les bienvenus sur votre radio locale ici Saint-Étienne-Loire. Le week-end, on parle de notre territoire à travers divers aspects, notamment l'aspect de bouche culinaire, gastronomique, avec dans un instant un petit tour vers le château des Salois et le restaurant qui y est juste à côté pour eh bien en découvrir les spécialités aux côtés de Charles Napoli. Et puis, autre spécialité altiligérienne cette fois-ci, désaltérante, mais aussi à prendre avec modération. C'est une boisson qu'on trouve en Haute-Loire du côté de Saint-Pal-de-Mons. Et c'est Martin Mouillet qui nous fera découvrir ce produit de notre terroir. Je vous souhaite un excellent week-end. Pour la musique, on vous a prévu Les Avions et Nuit Sauvage. Bon dimanche avec ici Saint-Étienne-Loire.

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2: Dès le lundi, sur votre radio locale ici Saint-Étienne-Loire, on aime bien tout ce qui est bon à manger ou à boire. Et ça va être comme ça également chaque week-end, samedi et dimanche, entre 10h et 11h, on vous parle de chez nous. Et on vous parle des bons endroits justement où on peut se régaler. Le château des Salois, au-dessus de Chambles, offre un panorama exceptionnel sur la Loire et ses méandres. On y trouve aussi un restaurant S-Folie. On en pousse les portes ce matin avec le chef qui est avec vous, Charles Napoli.
3: On rentre en cuisine et aujourd'hui, la cuisine que je vous propose, c'est pas n'importe laquelle. Je vous emmène en hauteur, on va surplomber la Loire et ses méandres. On est au château des Salois, au restaurant S-Folie. Bonjour Roland Jaillol.
4: Bonjour à vous.
3: Alors, avant de rentrer dans la cuisine du restaurant, je voudrais quand même qu'on s'arrête sur le décor. On n'est pas dans le château des Salois, hein, on est d'accord, hein ?
4: Non, on est juste en face du château des Salois, où on a une ancienne bâtisse qui est une ancienne ferme, qu'on a tout rénové à l'intérieur, qui existe depuis très longtemps comme restaurant. Et à l'intérieur, on est plutôt sur une ambiance rétro-chic, avec très ancien, moderne, avec du vieux mobilier, et une grande terrasse extérieure, avec du mobilier ancien aussi, où on peut profiter de la terrasse et de la vue sur le château.
3: Alors pour moi, faire un tour du côté du château des Salois et du restaurant, c'est pas un resto comme les autres parce que on est en plein cœur du patrimoine du Forêt.
4: Tout à fait. On est juste en face du château, donc on a tous les touristes qui viennent voir le château et qui profitent en plus de nous de notre restauration et qui profitent du lieu et Salois.
3: Quelle est la particularité ou l'intérêt d'avoir un restaurant juste à côté de ce château?
4: Ben, je pense que c'est une synergie, hein. Le château attire du monde et nous, on attire du monde aussi. Sans le restaurant, je pense que le château aurait moins de monde. Et sans le château, le restaurant aurait moins de monde aussi. C'est juste que c'est une complémentarité des deux établissements.
3: Oui, parce que c'est vrai que, on va se dire les choses, Roland. Il faut y venir quand même chez vous, hein.
4: Ah oui, il faut venir. Mais quand on y est, c'est vraiment très joli, par contre, parce qu'on a une vue exceptionnelle sur tout le Forêt. Sur les gorges de la Loire, c'est un panorama introuvable.
3: Ouais, donc c'est bien parce qu'on a le temps de commander. Le temps que l'apéro arrive, on va regarder les méandres de la Loire. On en profite, on profite de la vue, ensuite on s'installe et on profite d'un bon moment au restaurant. C'est ça le concept.
4: Le concept, c'est justement de vous laisser libre de profiter du temps que vous avez pour manger. Donc nous, il n'y a pas de service sur le restaurant S-Folie. Vous venez commander au bar, on vous sert, vous vous mettez où vous voulez, vous profitez du temps et vous mangez tranquillement.
3: Et là, on se dit, mais qu'est-ce qu'on commande au bar? Qu'est-ce qu'on peut manger de bon? Ben, on va en parler dans quelques minutes. On découvre le restaurant S-Folie. On est au château des Salois. On est sur les hauteurs de la Loire, juste après, enfin quelques kilomètres après le barrage de Grandjean. Ça se mérite, mais ça vaut le détour. On en parle dans quelques instants.
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2: Il y a des endroits pires pour manger. Direction le restaurant du Château des Salois ce matin avec une recette fraîcheur qui va nous faire un bien fou. On en parle avec le chef de S-Folie. Il est avec vous, Charles Napoli, ce matin dans Bienvenue chez vous.
3: Dans la cuisine d'ici Saint-Étienne-Loire, aujourd'hui, on vous emmène crapahuter. Alors j'en fais peut-être un petit peu trop. On crapahute gentiment, on monte au Château des Salois entre Saint-Just-Saint-Rambert et Chambles. On va regarder la vue des méandres de la Loire, le panorama magnifique, et puis on va s'installer au restaurant S-Folie qui est juste à côté. Roland Jaillol, on est dans cet établissement aujourd'hui. Particularité, vous le disiez tout à l'heure, il n'y a pas de service. On vient, on commande au bar et puis on s'installe et on prend le temps qu'on veut. J'ai envie de vous dire, Roland, pardon, mais est-ce que ce n'est pas un peu le concept de tout restaurant qui se respecte, de prendre le temps ?
4: Ah si, je pense qu'aujourd'hui, le gros problème, c'est qu'on ne prend pas assez le temps de savourer ce qu'on cuisine. Parce qu'il faut savoir qu'on met beaucoup d'amour dans notre cuisine. Nous, tout est fait maison. Donc, avec Lucas, on travaille tous les deux en cuisine et on vous propose justement de profiter du panorama et de notre cuisine.
3: Et qu'est-ce qu'il y a dans la cuisine ? Qu'est-ce qu'on va manger de bon ?
4: Alors, on va manger plein de choses. Déjà, notre spécialité, on fait une soupe ou un gazpacho. Alors, d'ortie et petits pois, c'est peu connu, mais alors c'est exceptionnel aussi bien chaud que froid. Ouais. On a des assiettes S-Folie, où on appelle ça des grandes assiettes, où dedans, on aura des crudités, de la fougage, des ratatouilles froides, des ratatouilles chaudes, des petits légumes. Et elles peuvent être accompagnées de viande, poisson ou, végétarienne aussi, également de ravioles ou de choses comme ça.
3: Oui, comme ça, il y en a pour tout le monde, quoi.
4: Ah, il y en a pour tout le monde, et puis à toute heure aussi, parce que vous pouvez manger n'importe quel moment. On propose des planches à toute heure, où on peut avoir des terrines maison, saucissons, cakes, pickles, tapenades, enfin différentes choses dans cette assiette qui va vous ravir.
3: En fait, il y a un truc, quand vous me parlez de ce restaurant S-Folie, moi, ce qui me vient en tête, c'est pas la folie de S-Folie, c'est un peu que je vais être comme à la maison, et en même temps, on s'occupe de moi.
4: Tout à fait. Alors, s'il y a un peu de folie, la seule folie qu'il y a, je pense, c'est la nôtre, celle de moi et de Lucas, qui fait que c'est un peu original comme endroit.
3: Ouais. On vient, on garde la voiture, on va dire, allez, 10 minutes de marche pour venir au pied du Château des Salois. On monte 10 minutes, on regarde la vue, on s'installe, on profite. Le tout avec le sourire du patron, j'imagine.
4: Ah oui. Alors, on essaye d'être le plus souriant possible et le plus joyeux possible. Et en plus, si vous venez, alors vous n'êtes pas obligé de venir à midi, hein, mais si vous voulez venir dans l'après-midi, on propose des goûters avec des tartes tout maison aussi également, tarte praline, tarte orange chocolat.
3: Wow.
4: Des goûters, des gaufres, des glaces. Alors, on fait les glaces avec la muscadine. On travaille avec les artisans locaux. Ouais. C'est ça, juste à Rambert. Voilà.
3: Et ben, ce qu'on fait, c'est que je viens à midi, puis je reste pour le goûter. Ça marche, ça, Roland ?
4: Tout à fait. On retourne en cuisine, nous, puis à tout de suite.
3: Et ben, à tout de suite. Merci beaucoup, Roland.
4: Au revoir.
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0: Eh bien, c'est au tour de Martin Mollier dans un instant pour les boissons locales de votre été. Une boisson à base de pêche en Haute-Loire, boisson avec alcool, donc avec modération également. On va découvrir ce produit-là désaltérant dans quelques minutes. Mais avant 11h, on va également parler de la montagne. Et si on rencontre quelques difficultés, par exemple si on est perdu ou si on est blessé, que faire justement dans ces cas-là? Pauline Boulet dans Montagne Pas à Pas vous donnera quelques astuces, quelques très très bons conseils. Bon dimanche avec ici Saint-Étienne-Loire.
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1: Le temps est au calme et à la chaleur moins intense. De là à parler de fraîcheur, faut pas exagérer, mais ça fait du bien. Jusqu'à 27 degrés en plaine et 20 sur le relief sous le soleil et quelques averses possibles sur la vallée du Gier notamment. Idée de sortie pour ce dimanche, c'est la fête du mouton aujourd'hui à Saint-Bonnet-le-Coureau. Il faut vous rendre à l'estive de Garnier. Vous y trouverez notamment un concours de chiens de troupeau et c'est organisé par l'association des moutonniers de la Loire. Restons dans la nature avec un rendez-vous qui vous emmène à Saint-Just-à-Rambert en fin de journée avec des histoires ambulantes par Kairos Théâtre. La grenouille à grande bouche, le roi des oiseaux, le gros ver tordu. Vous ouvrez grand vos oreilles pour écouter les belles histoires de la comédienne Maud Thérillon à bord de son tricycle. C'est à l'étang David que ça se passe de 18h à 19h30 et c'est gratuit pour toute la famille. Bon week-end et bonne fin de semaine avec votre radio locale ici Saint-Étienne-Loire.
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2: Merci de passer votre dimanche avec ici Saint-Étienne-Loire. Alors certes, les températures ont largement baissé, tant mieux, ça fait du bien, mais ça n'empêche pas de se désaltérer, de se rafraîchir. Là, avec la boisson locale de votre été que va vous présenter Martin Mouillet, c'est avec modération, mais Martin, tout l'été met en avant le savoir-faire ligérien et altiligérien. Et justement, on va dans le 43 ce matin avec Martin.
3: Laissez-moi vous parler d'une boisson.
4: Allez.
3: Un genre de cidre qui ne dit pas son nom.
4: Ah bon ?
3: Outre-Atlantique, on l'appelle cider.
4: Non, c'est vrai ?
3: Lui a trouvé un autre nom meilleur. Et que c'est bon, que c'est bon. C'est la Bulka, pêche passion.
5: Avec modération.
2: La canette, voilà une galaxie d'enseignes qui se décline du côté de Saint-Pal-de-Mont et de Montfaucon. Son créateur, c'est Thierry Fournier, bonjour.
6: Bonjour.
2: C'est une boucherie, un restaurant, un food truck et une brasserie.
6: Tout à fait.
2: Et la brasserie qui propose
6: des bières, artisanales bien sûr, et les Bulka qui sont des dérivés de jus de fruits, entre parenthèses, fermentés pour faire un produit un peu acidulé.
2: Vous voulez pas le dire, hein, qu'on appelle ça cidre dans les pays anglo-saxons.
6: Nous n'avons pas le droit, enfin voilà, c'est pas l'appellation, il y a une réglementation sur l'appellation cidre. On n'a pas le droit d'utiliser du concentré de fruits pour faire ça.
2: Et ça veut pas dire que c'est pas bon, vous en avez plein de ces Bulka et notamment cette pêche passion. On goûte ?
6: Oui.
2: Effectivement, on est sur un produit finement pétillant, voilà. Qui mousse, qui rappelle en vérité une sorte de panaché.
6: C'est ça, on peut dire que c'est une sorte de panaché, alors, parce que c'est de toute façon jus de fruits concentré, dans lequel on va rajouter donc, de l'eau pour arriver à une certaine densité, qu'on va monter en température, qu'on va ensemencer d'une levure à cidre. Donc la levure va faire son travail de manger les enzymes et d'attester le goût un petit peu.
2: Ouais.
6: Et une fois qu'on arrive à la densité finale voulue, c'est mis en bouteille, resucré pour faire la dernière fermentation avec les bulles.
2: Technique de fermentation comme une bière.
6: Comme une bière.
2: Comme une bière, voilà. Sauf que c'est avec du concentré de fruits. Ça fait quelque chose d'assez accessible. En vérité, là, on est autour de 5 degrés.
6: Oui, tout à fait.
2: Avec le goût de la pêche en premier, la passion en seconde lame, parfait pour accompagner vos goûters cet été. On déguste ?
6: On y va.
2: La déguster l'été, pas besoin de glaçons. Le plus important, c'est de la conserver au frais.
6: Au frais.
2: Pourquoi pas de glaçons ?
6: Parce que ça va dénaturer le goût. Et ça va diluer le goût, donc pas d'intérêt. C'est comme si on mettait, je dirais, un glaçon dans une bière. C'est pareil, il n'y a pas d'intérêt.
2: Donc, bien fraîche,
6: bien
2: on
6: fraîche,
2: la sert.
6: On la sert, soit avec un dessert, avec une pâtisserie, ainsi de suite.
2: Vous nous proposez laquelle, par exemple, pour cette pêche-passion ?
6: Pêche-passion sur un millefeuille, par exemple, légèrement vanillé, sur une tarte chocolat, très bien. Deux desserts qui sont un petit peu à l'antipode, mais qui vont bien.
2: La canette à découvrir du côté de Saint-Pal-de-Mont. Et c'est vous, Thierry Fournier, qui faites ces Bulka.
6: Voilà.
2: Merci beaucoup.
6: Merci.
2: À bientôt.
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2: On va prendre le frais de la montagne. C'est comme ça tous les jours de cet été. Du lundi au dimanche, on vous propose de prendre les bons conseils avant d'aller vous balader, avant d'aller randonner en montagne, que ce soit dans les Alpes, dans le Massif central ou encore dans les Pyrénées. Ces conseils vaut pour tous les massifs montagnés de l'Hexagone. Et Pauline Boulet nous donne quelques conseils si eh bien, il vous arrive un petit embêtement sur votre chemin. Pauline Boulet, c'est la montagne pas à pas.
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3: Aujourd'hui, on aborde un sujet un peu moins rigolo, en tout cas un sujet qui peut faire peur. Comment réagir si on se perd ou si on se blesse en montagne? Et oui, ce sont des choses qui peuvent arriver, mais il n'y a aucune raison de paniquer. Commençons par l'orientation. Sachez que si vous randonnez sur un sentier débutant, l'itinéraire est toujours très bien balisé. Il suffit d'être attentif et de bien suivre les instructions des panneaux et du marquage. Par exemple, pour rappel, si le marquage qu'on voit sur les arbres, sur les cailloux ou sur les panneaux indique une croix, quelle que soit sa couleur, ça signifie qu'il ne faut pas aller dans cette direction. Ensuite, si vous voyez plus de marquage ou si vous avez le moindre doute, je vous conseille de revenir sur vos pas. Le but, c'est de retrouver le dernier point de repère, donc soit une marque, soit un panneau ou même un point de vue. Mais l'erreur à éviter absolument, c'est de sortir du sentier pour essayer de retrouver sa route. Bon, si même après avoir fait demi-tour, vous êtes toujours perdu, il vous reste deux options. Je sais que dans une chronique précédente, je vous ai dit que le GPS du téléphone, style Google Maps, ne fonctionnait jamais. Mais quand on est perdu, il vaut quand même mieux y jeter un petit coup d'œil. Sur certains itinéraires, les sentiers apparaissent sur le GPS et donc vous pourrez au moins savoir où vous êtes. Mais si rien n'y fait et que vous êtes bel et bien perdu, bah là il est peut-être temps d'appeler les secours. C'est gratuit et il n'y a qu'un numéro à composer, le 112, et vous demander les secours en montagne. Si vous n'avez pas de réseau, essayez de vous déplacer de quelques mètres et dans tous les cas, appelez quand même. Les secours pourront peut-être capter votre appel sur leur radio. Deuxième cas de figure, vous êtes blessé et vous ne pouvez plus vous déplacer. Dans ce cas-là, c'est le même numéro à composer, le 112, pour contacter les secours. Mais avant d'appeler, prenez quelques minutes d'abord pour mettre un vêtement chaud, parce que quand on se blesse, on se refroidit vite. Et prenez encore quelques minutes pour savoir où vous êtes. Et oui, les secouristes vont forcément vous poser la question pour pouvoir venir vous chercher, donc il faut que vous puissiez leur dire quelle randonnée vous étiez en train de faire et peut-être quel est le dernier point de repère que vous avez vu. En tout cas, soyez rassurés, vous aurez une personne de vive voix au téléphone qui vous posera les bonnes questions pour avoir toutes les infos nécessaires. Dernière chose, très importante, quand on part en montagne, il faut toujours prévenir quelqu'un. Vous devez indiquer l'endroit où vous allez, l'itinéraire que vous avez choisi et l'heure à laquelle vous pensez rentrer. Prévoyez un horaire large pour pas inquiéter vos proches pour rien, mais c'est ce qui permettra de déclencher des secours rapidement si personne n'a de vos nouvelles. Et vous, ça vous permet de randonner l'esprit tranquille.
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0: Tracy Chapman sur votre radio locale, ici Saint-Étienne-Loire. L'été, on aime bien savoir ce que vous faites justement pour occuper vos vacances, vos journées. Et on vous tend le micro chaque jour. Là, Pauline Blanc a tendu le micro à Raymonde qui passe du temps avec sa petite fille, ses petits-enfants.
1: Des fois, je me mets un petit peu en colère, mais non. Vous savez ce que ça veut dire, lever les œufs ? Bonjour, je m'appelle Raymonde et mon petit plaisir d'été, c'est m'occuper et occuper mes petits-enfants. Mais cette année, c'est bien parce que je les ai les uns après les autres.
2: Et pas tout d'un coup ?
1: Voilà, on essaye un petit peu tout, mais là, ça va bien. Des fois, je me mets un petit peu en colère, mais non, pas trop. Vu qu'ils grandissent, d'une année à l'autre, ça change. Le matin, la première chose, il y a des animaux, pas beaucoup. Il faut aller ouvrir aux poules, il faut leur donner à manger, il faut leur donner à boire. Même s'il y en a peu, il y a le chien, il faut lui donner aussi à manger. Il y a les chats, il faut promener le chien parce que j'ai un chien fugueur.
2: Mais attendez, là c'est pas des petits-enfants, c'est des stagiaires que vous avez.
1: Mais pas du tout, ils veulent le faire. Leur plaisir, tant que ça durera pas toute une vie. Ils veulent aller lever les œufs quand il y a des œufs. Vous savez ce que ça veut dire, lever les œufs ? Ramasser les œufs. Et puis, soit un plaisir quand c'est nouveau. Alors ça, et puis qu'est-ce qu'on fait ? On voit du monde, on fait un gâteau ensemble. Qu'est-ce qu'on a fait d'autre ?
2: Des sorties dans la nature, j'imagine.
1: Des sorties, bien sûr. Alors, on change de chemin, une fois celui-là, une fois un autre. On n'est pas allé ramasser grand-chose, parce qu'il n'y avait pas grand-chose. Et puis là, elle va voir des petits cousins. Demain, on va aller faire des cours. C'est tout nouveau, c'est tout nouveau. Quand on le fait tous les jours, c'est la routine. Mais là, pour les petits-enfants, c'est pas la routine, parce que c'est qu'une fois par an. Faire des petites choses, mais pas des choses grandioses, mais des petites choses.
2: Et qu'est-ce qu'on peut souhaiter aux auditeurs d'ici Saint-Étienne-Loire pour l'été ?
1: Eh bien, qu'ils prennent soin d'eux et qu'ils se reposent.
2: Reposez-vous ! Attention, sinon Raymond, elle vient chez vous, là.
1: Il faut se distraire, mais il faut se reposer. Il faut pas faire du sport plus qu'on peut en faire, et arriver transpirer, être crevé là. Oh non.
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5: Papa, est-ce que tu sais que...
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0: Bruxelles, non? On reste dans la Loire et la Haute-Loire? Ça vous va? Il est tout juste 11h, bienvenue sur votre radio locale. Radio locale, tout de suite les informations et juste après on va se retrouver pour une heure consacrée aux belles découvertes de notre territoire.
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0: Bon alors je répète, il est 11h, il est 11h, bienvenue tout le monde. Dimanche 19 juillet au comté de Margot-Longeroche. Ces informations donc de 11h.
2: Une voiture fait une impressionnante sortie de route et s'encastre dans une maison. Hier soir vers 22h30 à Nervieux, deux hommes d'une trentaine d'années sont décédés dans l'accident. La passagère avant, dans un état grave, a été prise en charge à l'hôpital de Saint-Étienne. Et le conducteur n'est que légèrement blessé. C'est un choc aussi pour les deux habitants. Leur maison n'est plus habitable, trop endommagée par l'accident. Le récit détaillé est à lire sur notre site ici.fr. Plus que quelques coupures d'électricité à gérer pour Enedis dans la Loire, la plupart des foyers sans courant depuis l'orage de jeudi soir ont une solution, y compris avec des groupes électrogènes installés dans l'urgence. Il va falloir encore plusieurs jours avant de pouvoir les débrancher. Les marques n'ont plus le droit de détruire les vêtements neufs à partir d'aujourd'hui. Nouvelle réglementation au niveau de l'Union européenne. Jusqu'ici, ça représente entre 250 et 600 000 tonnes de textiles détruits chaque année en Europe. C'est désormais obligatoire de trouver une autre solution, le don ou le recyclage par exemple. En réalité, on a pris de l'avance en France puisque la mesure est déjà en vigueur depuis 2022. Didier Deschamps achève sa carrière de sélectionneur de l'équipe de France sur une défaite dans la petite finale de la Coupe du Monde hier, 6-4 pour l'Angleterre. Après avoir encaissé les 4 buts en première mi-temps, les Bleus se réveillent dans la deuxième pour sauver l'honneur, avec notamment 2 ballons au fond des filets. Kylian Mbappé devient le meilleur buteur de l'histoire de la Coupe du Monde. Deuxième match de préparation pour les Verts hier et deuxième défaite. Ils s'inclinent 1-0 face au Servette Genève. La rencontre très attendue de ces semaines d'entraînement, c'est mercredi chez les Rangers de Glasgow. Pour l'occasion, ici Saint-Étienne-Loire vous propose une série à l'heure écossaise dès demain. Et puis sur le Tour de France, l'espoir français Paul Sexas porte désormais le maillot de meilleur jeune. Hier, pour la 14e étape dans les Vosges, il décroche une très belle 3e place et le français de 19 ans peut viser un podium sur le premier tour de sa carrière puisqu'il est 4e ce matin. Nouveau test grandeur nature entre Champagnole dans le Jura et le plateau de Solaison en Haute-Savoie aujourd'hui. Et nous, eh ben on peut vous dire que ces cyclistes vont rouler sous le soleil, que vous aussi vous allez profiter du soleil sans avoir trop chaud.
0: Et en effet, votre météo dans la Loire et la Haute-Loire, ben dimanche qui va se passer du mieux possible. Du soleil du matin au soir, quelques petits nuages tout de même. Cet après-midi, sur nos reliefs, les monts du Forêt, Haute-Loire compris aussi au niveau du Mézin, mais sinon soleil, rassurez-vous. Côté température, ce soleil, il sera pas trop chaud. 26 degrés à Bourg-Argental, 28 à Issingeaux, trentaine de degrés à Saint-Étienne, Puy-en-Velay, Monistrol-sur-Loire, 31 pour Montbrison et Firminy, y compris Brioude, et 32 maximal attendu à Roanne et Feurs cet après-midi. Une météo parfaite pour profiter de votre dimanche.
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0: Certains sont peut-être en train justement de découvrir la Loire et la Haute-Loire. Bienvenue tout le monde. Paris Latino, Bandolero sur votre radio. Je vous souhaite une bonne journée. Soyez vigilants si jamais vous empruntez la voiture. Vigilance jaune dans le sens de départ. Selon Bison Futé. Paris Latino, c'est parti.

0: Un bon titre de l'été, Paris Latino, sur votre radio, ici Saint-Étienne-Loire. C'était Bandolero.
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0: Mais évidemment qu'on est fiers de vivre ici. Bienvenue sur votre radio. Une heure où on va vous prouver que notre territoire regorge de petites merveilles. Déjà, on va réveiller nos papilles avec un sirop d'églantine. Vous connaissez ça? Fabriqué par une progénitrice à Retournac qui propose plus d'une centaine de références. Plus de 100. Oui, vous avez bien entendu, il va falloir avoir soif. On en parle dans quelques minutes. Juste avant, ce que je vous propose, c'est de partir en balade sur la Via Fluvia avec Camille Principiano.
3: Salut, je m'appelle Camille et tout l'été, je vous fais découvrir la Via Fluvia à vélo. Aujourd'hui, au programme, une installation scientifique dans la plus haute église de Haute-Loire. Et un tour en train, mais pas n'importe lequel, un véritable train à vapeur d'antan pour des souvenirs inoubliables en Haute-Loire. Alors, c'est parti! Je commence par m'arrêter à Lapt, petit village perché au milieu de bocages verdoyants. Direction l'imposante église de Lapt, classée monument historique et surnommée le balcon du Velay. 51 mètres de haut et un panorama à 360 degrés. Certains habitants lui donnent même un surnom, comme Eric, qui travaille pour la base nautique de loisirs de la Valette.
4: Quand il est éclairé la nuit, on a... Même mes enfants me disent c'est la tour Eiffel, quoi, de la Haute-Loire.
3: Cet été, vous pouvez visiter l'église les week-ends et les jours fériés, et ainsi découvrir une réplique du pendule de Foucault, ce dispositif scientifique inventé au 19e siècle. Le pendule est composé d'une grosse sphère suspendue qui oscille au-dessus d'une table. Il apporte la preuve de la rotation de la Terre. C'est une expérience ludique à ne pas manquer. Je continue mon avancée sur la Via Fluvia jusqu'à la gare de Rocoul. Aujourd'hui, j'embarque à bord du Velay Express, un train à vapeur historique entre Haute-Loire et Ardèche. J'ai la chance d'être accueillie à l'intérieur de cette locomotive bleue et noire qui date de 1927. Hop ! Alors me voilà ! Oula ! Ah oui, il fait très chaud. C'est très impressionnant. Alors il y a du charbon partout.
5: Voilà, c'est tout noir, c'est tout ça.
3: J'ai bien fait de mettre des chaussures blanches. Hein.
5: Oui. Et voilà, le chef de train vient de siffler, on va pouvoir y aller.
3: Le train s'est élancé. On a quelques visiteurs à vélo qui sont en train de parcourir la Via Fluvia, qui regardent le départ du train. La ligne va de Rocoul à Saint-Agrève et c'est Pierrick, le mécanicien, qui me fait la visite guidée.
5: Alors là, on est dans les paysages classiques du Massif central. Donc arrivé en haut, on verra le Mézinc, le Gerbier de Jonc à 1062 mètres. Et donc là, on a la vision sur toute la chaîne des volcans côté Mézinc.
3: Je rejoins maintenant la voiture des voyageurs et je croise un groupe de cyclistes. Hugues, Jean-Claude et Odile, ils ont pu embarquer leur vélo dans le train. Ils me résument leur parcours.
6: Là, on va à Saint-Agrève et de Saint-Agrève, on reprend la Via Dolce Via. On rejoint la Via Rona et on retourne de notre point de départ à Sarrade. Donc ça nous fait un périple de à peu près 200 km.
3: Alors, c'est quoi les impressions?
7: Ça tangue, on vit la voie. On vit la voie. Justement, oui, on est totalement déconnecté des voies de circulation. C'est magnifique.
3: C'est un vrai voyage d'essence auquel je vous invite. Avec le son d'abord, les craquements des wagons en bois, ou encore l'odeur du charbon brûlé et de la vapeur d'eau qui se mélange. Et puis, bien sûr, vous rencontrez ces bénévoles passionnés qui vont vous conter l'histoire du train avec plein d'anecdotes à la clé. Si vous voulez tenter l'expérience, le Velay Express circule tout l'été, les mercredis, jeudi et dimanche. Allez, il est temps pour moi de remonter en selle pour ma prochaine étape, direction Montfaucon en Velay. Je vous souhaite un très bel été.
0: 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La suite arrive. On va réveiller vos papilles avec un sirop d'églantine fabriqué par une productrice de Retournac qui vous propose plus d'une centaine de références en sirop. Vous voulez découvrir tout ça? Il va falloir rester. Avant, une nouveauté. Peut-être que vous la connaissez déjà. Céline Dion avec son nouveau titre Bonjour, pardon. Merci. Merci d'être à l'écoute d'ici Saint-Étienne-Loire. Je suis ravie de vous accompagner ce dimanche matin dans la Loire et la Haute-Loire.
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0: l'avez dit à vos enfants et vos petits-enfants. Hein. La politesse, bonjour, pardon, merci. Céline Dion d'ailleurs qui a rassuré ses fans. Elle a posté des photos sur le réseau social Instagram. Et c'est bon, il y a de bonnes nouvelles. Les concerts pour septembre sont toujours prévus.
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0: Elle est contente d'être avec vous jusqu'à midi pour vous accompagner avant le repas du dimanche. Je vois que vous avez rien sur la table, rien de prévu par rapport à vos boissons. On va rectifier le tir, voici les boissons de votre été.

0: que d'une cuillère.
1: À consommer sans modération.
2: Elle fait des sirops à Retournac, c'est Marie Perron qui nous a rejoint. Bonjour Marie.
3: Bonjour.
2: Gourmandise buissonnière, combien de références vous avez ?
3: Je dois en avoir plus de 100 parce que je me suis fait gentiment tirer les oreilles par les collègues qui voulaient mettre des numéros de produits dans un magasin de producteurs.
2: Ouais.
3: Il y avait deux chiffres pour le numéro de producteur et deux chiffres pour les produits. Et moi, ils ont été obligés de faire un numéro à 5 chiffres parce que j'avais plus de 100 références.
2: Effectivement, compliqué. Bon, vous n'en avez pas 5000 ?
3: Non, non, non. Et puis des fois, il y a des doublons parce qu'il y a différents formats. Je fais un petit peu de vannerie aussi, donc il y a quelques autres petites choses.
2: Alors là, vous nous avez ramené un sirop d'églantine ?
3: C'est ça. Cynorhodon, normalement, c'est le vrai mot qui désigne le fruit. L'églantine, c'est la fleur. Et là, quand on parle de l'églantier, c'est la plante dans son entier.
2: On goûte ?
3: Oui.
2: Santé.
3: Santé.
2: Alors là, je ne m'attendais pas à ça.
3: Ah.
2: Ah oui, on est sur quelque chose de quand même très épais, qui rappelle en fait d'une certaine manière un abricot.
3: C'est vrai, oui, il y a quelque chose de l'abricot, même au niveau de la couleur.
2: Abricot poire même.
3: Bon, c'est la même famille en même temps.
2: Très très intéressant parce qu'on est quasiment avec ce sirop allongé à l'eau sur un jus de fruits.
3: Oui, ça pourrait se déguster comme un nectar aussi, avec peut-être un peu moins de sucre évidemment, ça serait trop sucré. Mais.
2: Ouais. Comment vous le faites ce sirop ?
3: Alors, je cueille mes petites baies de cynorhodon que je fais cuire dans de l'eau jusqu'à ce qu'elles soient bien molles. Après, on les passe dans un tamis automatique. Ça va séparer les petits grains et les poils à gratter à l'intérieur. Je fais plusieurs passages. Au dernier passage, je rajoute un peu.
2: Allongé à l'eau.
3: Un peu que ce dernier passage que je vais faire mon sirop.
2: Pas très sucré, finalement.
3: Non, je mets le minimum de sucre pour que ça rentre dans la législation pour être un sirop. Je vais mettre moitié sucre, moitié jus.
2: Et c'est justement cette faible sucrosité qui va permettre de facilement le revisiter, Marie. C'est parti ?
3: Oui.
2: Alors Marie Perron, qu'est-ce que vous proposeriez pour ce sirop d'églantine ?
3: Donc avec le sirop, moi je proposerais par exemple en kir. C'est toujours apprécié avec un petit glaçon, avec modération bien sûr, toujours. En coulis, pourquoi pas en coulis sur des desserts, sur un petit flan ou sur une glace. Ou carrément glacé, alors mettre un petit bâton dedans, passer au congélateur dans des petits moules.
2: Très bien ça.
3: Faudrait le diluer quand même un peu parce que sinon ça serait trop sucré. Hein.
2: Mais ça veut quand même faire un bon sorbet. Je sais pas si je vais pas vous demander de m'en mettre un petit peu de côté de ce sirop d'églantine. Merci Marie, à bientôt.
3: À bientôt.
4: Allez, pas avec modération, le sirop d'églantine, vous pouvez le boire quand vous voulez. Allez, on va poursuivre ensemble. Ce que je vous propose, c'est de découvrir des activités dans la Loire et la Haute-Loire pour faire du sport, mais tout doux, avec des paysages de rêve. En plus de ça, c'est avec Arthur Forestier. C'est un triathlète alti-ligérien, rien que pour vous. Et on va apprendre à nager à Aurec-sur-Loire. Ça arrive juste après votre musique. Je vous souhaite un bon dimanche matin, bon préparatif pour le repas de midi. Et si jamais vous avez le moindre souci sur la route, n'oubliez pas, il y a ce numéro, le 04 77 10 00 10, pour pouvoir communiquer avec nous. Je vous souhaite un bon dimanche.

0: calculade de pubs et de films avec cette musique. Allez, il est 11h21 sur votre radio. Ici Saint-Étienne-Loire, à cette heure-ci, il y a une seule question compte vraiment. Qu'est-ce qu'on mange à midi et qu'est-ce qu'on va faire cet après-midi? On va bouger sans souffrir sous cette chaleur. Arthur Forissier va nous emmener nager à Aurec-sur-Loire. Ça arrive dans quelques minutes, mais également la suite de votre programmation musicale quand même pour votre dimanche. Bon entendeur arrive avec Le Temps est bon.
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0: 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Bon entendeur, le temps est bon. Et oui, le temps est bon. Il va faire beau aujourd'hui et jusqu'à 30 degrés dans la Loire et la Haute-Loire. Ce que je vous propose maintenant, c'est de faire un petit peu de sport quand même.
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0: Avec Arthur Forestier, qui est triathlète champion, mesdames et messieurs, rien que pour vous sur votre radio ici Saint-Étienne-Loire.
3: Bonjour, je suis Arthur Forestier, triathlète dans la Loire, et j'adore le sport et j'adore mon territoire. Les deux peuvent nous faire énormément de bien, alors je vous emmène à la découverte de tout ça, simplement pour vous faire bouger un petit peu et d'en ressentir les bienfaits. Au menu, plusieurs activités accessibles, adaptées à chacun, dans des lieux de la Loire et de la Haute-Loire qui me tiennent à cœur. Aujourd'hui, on part sur une séance natation et baignade sur la base de loisirs d'Aurec-sur-Loire. À mes côtés, Olivier Rocher.
4: Bonjour Arthur.
3: Bonjour.
4: Alors Arthur, pourquoi ce lieu-là de Aurec-sur-Loire ?
3: Alors Aurec-sur-Loire, c'est à la fois très proche de Saint-Étienne et c'est un site qui offre pas mal de possibilités, autant pour s'y baigner, pour nager, que pour faire d'autres petites activités sportives ou en plein air.
4: Comment profiter de ce lieu pleinement, mais tout en se sentant bien et en sécurité ?
3: Le premier conseil à propos de la sécurité, ça va être de rester dans les zones de baignade surveillées. Ensuite, il faut s'assurer d'être capable de flotter. Ça peut être tout seul ou avec des équipements si on en a besoin. Et sinon, ce qui peut aussi beaucoup aider, c'est simplement d'enfiler une petite paire de palmes qui va nous aider à être un peu plus haut sur l'eau et plus en sécurité.
4: Se baigner, c'est mine de rien un vrai effort.
3: Simplement, le fait de marcher dans l'eau, ça va solliciter beaucoup les membres inférieurs à cause de la résistance. Et un petit peu comme en aquagym, on se rend compte aussi que les membres supérieurs, quand ils sont immergés, ont plus de résistance et que les faire bouger devient plus difficile. Pas forcément besoin d'être un champion pour pratiquer ça.
4: Et l'eau qui est un milieu qui fait du bien au corps.
3: Exactement. Pour beaucoup de personnes, ça va permettre d'inverser les contraintes. Quand on est dans l'eau, on va flotter un petit peu, donc enlever de la contrainte sur les jambes. Et au contraire, comme on disait tout à l'heure, augmenter la contrainte sur les bras, le haut du corps, avec la résistance de l'eau. L'eau, ça peut permettre de rebouger quand on ne se sentirait pas de le faire en conditions normales.
4: Merci Arthur pour ces conseils, pour profiter pleinement de la base d'Aurec-sur-Loire.
3: Avec plaisir, merci à toi. Et n'oubliez pas que bouger, respirer, admirer, ici, la santé du corps et de la tête se pratique au grand air et les yeux grands ouverts.
0: Eh bien, sport doux et paysage sur la Loire, vous pouvez retrouver tout ça sur ici.fr. Il y en a plein d'autres. On parle d'Aurec-sur-Loire, mais on peut partir par exemple à Saint-Victor-sur-Loire. On va poursuivre avec Cyndi Lauper, ça c'est la suite de votre musique. Et juste après, des activités à faire partout dans la Loire et la Haute-Loire, mais aussi des informations utiles. Vous savez, avec près les orages violents de ce jeudi, attention aux arnaques. On en parle.

0: développeur et c'est parti pour un bon dimanche. Et bientôt l'après-midi d'ailleurs, qui arrive de plus en plus. Allez, ce que je vous propose, c'est de regarder les infos utiles proches de chez vous.
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0: Et après les violents orages de jeudi, attention aux arnaques. Les communes n'ont mandaté aucune entreprise pour bâcher ou réparer les toitures. Méfiez-vous donc des démarcheurs qui proposent leurs services à prix d'or. Il y en a plusieurs qui ont été repérés, notamment dans le secteur d'Andrézieux-Boutéon. On va quand même continuer avec une note légère. Vous tirez ou vous pointez ? La ville de Saint-Étienne organise un grand concours amateur de pétanque samedi 25 juillet de 8h30 à 9h. À 19h, pardon, en plein centre-ville. Alors, je vous en parle maintenant parce que c'est maintenant qu'il va falloir vous inscrire. C'est gratuit, ouvert à tous dès 12 ans. Il suffit de former une triplette et de choisir un commerce ou un bar stéphanois dont vous allez porter les couleurs. Il va falloir être fier de votre bar ou de votre commerce. Et petit bonus, chaque participant repartira avec un t-shirt et un bob Saint-Étienne Pétanque Club. Allez, il ne vous reste plus qu'à vous entraîner et à vous inscrire.
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0: Je suis très contente d'être avec vous ce matin. Oui, on peut dire encore ce matin, étant donné qu'il est 11h33. Laurent Voulzy avec Le Soleil Donne. Évidemment qu'il y aura du soleil au programme du matin au soir sur vos deux départements. Et puis juste après, on va parler du passeport de l'été. 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Comment on fait ? Il va falloir rester à l'écoute.

0: vous le dit, le soleil donne.
1: Ah oui, il va faire beau. Il va faire très beau aujourd'hui, du matin au soir, du soleil de prévu et jusqu'à 32 degrés. 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
3: 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Alors, je vous propose de monter à bord du petit train de la Mure pour la question du jour. Dans quel département se trouve le petit train de la Mure ? Vous avez la réponse, allez, pas de proposition, étant donné que quand même, c'est un énorme cadeau. 04 77 10 00 10, c'est à vous votre passeport de l'été. Bonne chance tout le monde. 11h40, je vous laisse le temps de participer, je vous laisse le temps de jouer. La suite de votre playlist arrive avec Vita, promets-moi.
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Ouais, pas pour toi, plutôt pour les auditeurs, écoutez. 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

0: découvrir partout en Auvergne-Rhône-Alpes. Et je vois que Gérard est déjà prêt à partir. Il nous vient de la Talaudière. Bonjour Gérard.
1: Oh, bonjour.
0: Comment ça va aujourd'hui en ce dimanche?
1: Oh, ben ça va bien.
0: Tranquillement. Des choses prévues potentiellement?
1: Bon, cet après-midi, non, je vais regarder un petit peu le tour. Ah, puis voilà, quoi.
0: Le grand rendez-vous. Une petite sieste,
1: aussi.
0: Quoi. Bah, il faut écouter ici pour le Tour de France, que je compte sur vous. Hein? L'arrivée, le départ, les coulisses, elles sont où? Sur votre radio locale, ici, Saint-Étienne.
1: Entre autres.
0: Et le passeport de l'été, c'est sur quelle radio?
1: La même, ici.
0: Je vous fais travailler, hein, Gérard, je vous fais travailler.
1: Oui, c'est sûr.
0: Bon, alors, 27 destinations, 1000 euros de sortie quand même en Auvergne-Rhône-Alpes, c'est ce qu'on vous propose. Et je vous ai posé cette question. Le petit train de la Mure, c'est dans quel département, Gérard? Répondez-moi bien.
1: C'est en Isère.
0: Eh bien oui, en effet, la Mure, c'est en Isère. Félicitations Gérard, c'est bon. Vous l'avez votre passeport de l'été.
1: En plus, à côté, il y a un joli musée de la mine.
0: Exactement, aussi. Voilà. Donc il faut faire celui de Saint-Étienne, et après on fonce,
1: oui, et on va à la Mure faire... Je fais partout des amis du musée de Saint-Étienne déjà.
0: Gérard, je vous propose un cadeau supplémentaire. C'est pas beau ça?
1: Ah bah si vous voulez.
0: Alors voyons voir. On va tirer le dé. Si jamais c'est disponible, c'est bon. On va tirer le dé des mini-jeux. Un cadeau de l'été, rien que pour
2: vous. Le grand plouf.
0: Le grand plouf. Très bien. Gérard, j'ai un petit plongeoir à 5 mètres et un grand plongeoir à 15 mètres. Et vous pouvez potentiellement gagner un deuxième passeport. Qu'est-ce qu'on fait, petit ou grand?
1: Je ne sais pas.
0: Oh, allez, au hasard.
1: Bah, allez, on va tenter l'autre. Allez.
0: Le petit? Le petit. Très bien. Allez, on plonge. On va voir. Bon, ben en plus du passeport de l'été, vous aurez un beau chapeau de paille et c'est un Saint-Étienne noir. Voilà. En plus. Gérard, je vous souhaite un très très bel été. Profitez bien.
1: Merci beaucoup. Et puis, ben, bonne journée. Et puis, bon appétit. Ça va être l'heure de manger bientôt.
0: Merci. Allez, je vais vous faire retravailler une fois. Quelle est votre radio dans la Loire et la Haute-Loire?
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0: Je vous adore. Passez un bon dimanche, à bientôt. Allez, je veux du soleil. On en a déjà, mais encore plus, ça serait bien. Mais un peu moins au niveau température. Allez, je veux du soleil sur votre radio. 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

0: Je veux du soleil, mais on est d'accord qu'avoir un petit peu pluie ces derniers jours, ça nous ferait du bien. Je veux du soleil sur votre radio, ici Saint-Étienne-Loire. On va retrouver des petits plaisirs, parce que ça fait du bien de temps en temps de partir à la découverte des joies et des bonheurs de la Loire et Haute-Loire.
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0: Et ceux qui en parlent le mieux de notre territoire, c'est vous, les auditeurs d'ici Saint-Étienne-Loire.
3: Moi, je suis plutôt amateur de routes un peu perdues. Faut vraiment que ce soit pas très large. S'il y a un petit peu de gravier, c'est pas grave. Bonjour, je m'appelle Mathieu, j'habite à Montbrison dans la Loire, où j'aime me faire plaisir avec des balades à moto. On a l'embarras du choix, alors je suis natif de Haute-Loire, maintenant j'habite dans la Loire, donc je connais bien le secteur, que ce soit les gorges de la Loire, que ce soit les sommets au niveau des Hautes-Chaumes dans le Forêt, le Mont Mézin bien sûr, et même on peut pousser un peu limite Ardèche finalement, redescendant sur Valsélébin, Aubenas, donc on a des très très belles boucles à faire dans le secteur.
0: En solo ou avec plusieurs personnes?
3: Un petit groupe c'est sympa, par exemple 5-6 motos, ça permet de ne pas avoir trop d'inertie.
0: Par exemple, une journée parfaite de moto, elle se déroule comment?
3: Pour la saison actuelle, je dirais qu'il faut plutôt se lever un peu plus tôt pour profiter de la fraîcheur du matin. Mais sinon, partir vers 8h30, 9h, c'est très bien. Partir du côté, par exemple, Saint-Bonnet-le-Château, petit café croissant. Ensuite, en fonction, on peut poursuivre jusqu'à, par exemple, le secteur de Craponne et redescendre par les gorges de la Loire à Perrault. Ou alors, on peut aussi bifurquer sur le 63, donc secteur Ambert, où l'on a une très très belle route pour remonter ensuite par exemple par le col du Béal, 1400-1500 mètres d'altitude, où là aussi on a l'auberge qui permet de faire une halte et de profiter d'un paysage magnifique à 360 degrés avant de redescendre justement sur Chalmazel par les petites routes qui ramènent à Montbrison. Et on a toujours quelqu'un qui connaît peut-être la petite route qu'on connaissait pas forcément, plutôt tendance à y aller un peu au hasard, et ça permet de découvrir des fois des nouvelles routes plutôt que de télécharger une trace toute prête.
0: Les petits plaisirs de l'été, les vôtres dans la Loire et la Haute-Loire. On va poursuivre ensemble. Mon petit plaisir de l'été, c'est d'écouter la radio, étant donné qu'on a plein de bonnes musiques. Les Dire Straits arrivent dans quelques instants. Il est 11h passé de 52 minutes.
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0: Et d'ailleurs, ça sur votre radio, ici Saint-Etienne-Loire. Vous nous écoutez au 97.1 Saint-Etienne, 100.2 à Roanne, 101.1 au Puy-en-Velay. Et merci beaucoup à la journée qui va se poursuivre avec nous. D'ailleurs, je tiens à le dire que si jamais vous souhaitez participer, dès le matin, on a des réseaux sociaux, Facebook et Instagram. On rappelle le nom, ici Saint-Etienne-Loire. Tout simplement, j'allais dire gramme, Instagram, voilà, c'est pour ça. Ici Saint-Etienne-Loire, tout simplement, vous vous abonnez, vous êtes de plus en plus nombreux. Si je regarde notre page Facebook, on est au-delà de 50 000, je crois, abonnés.
1: On a passé les 50 000 abonnés.
0: Ouais, bien 51 000 même. Oh là là, vous êtes trop nombreux. Allez, continuez de vous abonner, je compte sur vous. Et on vous retrouve dès lundi matin, à partir de 6h du matin, rien que pour vous. Votre radio qui se poursuit, n'oubliez pas la vigilance jaune, bison futé pour le sens des départs. En Auvergne-Rhône-Alpes, soyez prudents, adaptez votre allure et vérifiez quand vous partez en vacances. Des activités dans la Loire et la Haute-Loire à retrouver également, et bien sûr, ici.fr et notre application ici. Je vous souhaite un très bel été en compagnie de votre radio locale préférée.
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0: On regarde la date, dimanche 19 juillet, vous l'avez ? Et il est midi. Bien vu et bon appétit ! Lors de retrouver les informations présentées par Margot Langeroche, à Nervieux, un accident spectaculaire fait 2 morts.
1: C'est une voiture qui a fait une sortie de route pour s'encastrer dans une maison sur la départementale 112. Tiffany Antkoviak, le bilan humain et matériel est très lourd.
3: Les deux passagers arrière de la voiture sont morts sur le coup. Deux frères âgés de 27 et 32 ans, ils étaient originaires du département de l'Ain. Une femme de 18 ans, passagère avant, est elle gravement blessée. Elle a dû être transportée par hélicoptère au CHU de Saint-Étienne. Le conducteur est plus légèrement touché. C'est un jeune homme de 21 ans qui vit à Balbigny. Il n'a pas encore été entendu par les gendarmes. On ne sait donc pas pour l'instant comment la voiture est arrivée sur cette maison. Le véhicule a traversé l'un des murs et fini la course quasiment dans le salon. Le choc évidemment a réveillé les habitants. Ils ont immédiatement prévenu les secours et même aidé le conducteur à sortir en attendant l'arrivée des pompiers. L'accident a touché le compteur électrique de la maison et fragilisé la structure des murs. Il va donc falloir faire des expertises pour savoir si elle est habitable dans l'immédiat. En attendant, les habitants disposent d'un van aménagé où ils ont pu passer la fin de la nuit.
1: Merci Tiffany Antkoviak. C'est la brigade de gendarmerie de Feur qui est chargée de cette enquête. Vous passez peut-être le week-end dans la paperasse pour gérer les conséquences de l'orage de jeudi soir et notamment les dégâts sur les voitures. Les averses de grêle ont criblé les carrosseries d'impact et fait éclater certains pare-brises. Pour répondre à toutes vos questions, pas le choix, il faut se tourner vers les carrosseries. Depuis 2 jours, certaines reçoivent des dizaines et des dizaines d'appels. Aurélie Jacquan à la carrosserie Fayol à Saint-Priest-en-Jarret, il y a déjà plus d'une centaine de dossiers d'ouvert.
4: Cathy arrive justement avec sa voiture. Elle était sur la route quand l'orage est arrivé.
5: Je roulais et puis d'un coup, c'est arrivé le nuage de grêle et voilà. Carrosserie et pare-brise. Ça fait quand même un peu peur parce que j'avais pas prévu non plus de m'en séparer.
4: Kevin, le chef d'atelier, rend son diagnostic.
6: Il n'y a rien de grave actuellement. Il y a une fissure sur le pare-brise, mais qui n'a pas lieu d'être faite pour l'instant. Donc on va temporiser et attendre la rentrée. Elle va finir ses congés comme ça. Mais comme beaucoup de clients dans ce cas de figure, ils ont surtout besoin, c'est d'être assurés.
1: Ça vous soulage ?
5: Ah bah oui, du coup. Ouais.
4: Pour d'autres, en revanche, c'est plus compliqué. André Rodriguez, le gérant de la carrosserie, m'emmène voir les véhicules déjà au garage.
7: Ah bah, dans un mauvais état, aussi bien pare-brise, lunettes arrière, il n'y en a plus. Toute la carrosserie, bah, elle est très très impactée. On ne sait même pas si on va pouvoir certaines voitures les réparer.
4: Et oui, là, ça veut dire au moins 10 000 euros de réparation pour une Peugeot 308 qui a 4 ans. Et si réparer coûte plus cher que la voiture en elle-même, ça ne vaut pas le coup pour l'assurance. Alors tout repose sur le passage de l'expert.
7: Tant que l'expert n'est pas passé, on ne peut pas toucher au véhicule. Donc si l'assureur il décide que l'expert passe rapidement en fonction de la gravité ou de son client, il peut passer dans les quelques jours. Sinon, ça peut durer plusieurs semaines, plusieurs mois même.
4: Les automobilistes vont donc devoir s'armer de patience, surtout que la plupart des carrosseries ferment 3 semaines en août.
1: Si votre commune est reconnue en état de catastrophe naturelle, Saint-Just-Saint-Rambert en a déjà fait la demande. Sachez que les dégâts de la grêle ne sont pas compris dans ces démarches. Vous ne pouvez donc vous retourner que vers vos assurances. Un Stéphanois arrêté pour du trafic de cigarettes, c'était vendredi soir. Les policiers le voient entrer dans un commerce avec une cartouche de cigarettes et ressortir les mains vides. Dans sa voiture, il trouve une cinquantaine d'autres cartouches et 1200 euros sous un tapis. Après perquisition chez cet homme d'une cinquantaine d'années, de l'argent en espèces, des munitions et une grande quantité de briquets ont aussi été saisis. Hier, lors de la retransmission de la petite finale en Coupe du Monde, les esprits s'échauffent dans un bar place de l'Hôtel de Ville à Feur. À l'issue de la diffusion, une bagarre éclate. Pas de grosses blessures, mais un nez cassé pour l'une des personnes impliquées. Petite finale qui s'est par ailleurs terminée sur une défaite pour la France, 6 à 4. Ce soir, place au dernier match du tournoi, l'Argentine de Messi face à l'Espagne. Et puis sur le Tour de France, c'est l'étape la plus dure de la course qui attend les cyclistes aujourd'hui. 184 km entre le Jura et le plateau de Solaison en Haute-Savoie, et tous les regards seront tournés vers la révélation française, Paul Sexas. Il va rouler avec le maillot blanc de meilleur jeune et une quatrième place au classement général. Devant, en revanche, ça ne change pas beaucoup. C'est toujours Tadej Pogacar qui a le maillot jaune. On espère que notre Français Paul Sexas va suivre ses ambitions et viser donc peut-être un podium à l'issue de ce Tour de France.
0: Viser la lune, non, c'est pas ça.
1: C'est ça, c'est quasiment ça.
0: Ça me fait pas peur.
1: Pauline, oui, un petit mot de météo. On parle moins de lune que de soleil, finalement.
0: Exactement.
1: Transition.
0: Un beau dimanche d'été dans la Loire et la Haute-Loire. Bon, bonne nouvelle, le soleil va largement s'imposer sur nos deux départements. Quelques nuages sont possibles sur les monts du Forêt, sur les hauteurs, le Mézin également cet après-midi en Haute-Loire. Mais pas d'orage ni de pluie annoncée selon Météo France. Pour les températures, on va aller jusqu'à 32 degrés, 25 degrés à Saint-Bonnet-le-Froid, 26 à Bourg-Argental, 28 à Issingeaux, 30 degrés à Saint-Étienne et au Puy-en-Velay, 31 à Montbrison et Brioude. Et 32 degrés, ça sera la maximale attendue à Roanne et à Feur. Je vous souhaite un très bon dimanche et bon appétit.
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9: Bonjour, bon dimanche, sous vos applaudissements, c'est Willy vient déjeuner chez vous, numéro 1072. Et oui, mes amis, ça filoche, très heureux de vous retrouver, de passer cette nouvelle heure avec vous en direct. Ici, pas de best-of, hein. On reste ensemble tout l'été, la pause fraîcheur, elle est là. Je suis encore aujourd'hui en direct des locaux de Ici Azur à Nice. Dehors, mes amis, il fait 700 degrés à peu près, hein. Je fonds à vue d'œil, on dirait un vieux sorbet, là. Venez vite me lécher parce que bientôt on attaque le bâtonnet, là. Il va bientôt plus rien rester de moi, alors faites vite. En attendant, c'est reparti pour ces 55 minutes utiles sur votre radio utile. On va apprendre de l'actu avec nos invités, des questions simples, des réponses simples, de la musique, des cadeaux. Alors notez bien les dossiers du jour. Dans un instant, tiens, on va revenir encore sur ces feux de forêt là qui nous inquiètent tous tout au long de la semaine. On a entendu, on n'a pas assez de Canadair. Alors, qu'en est-il vraiment? Comment faire pour lutter efficacement par les airs sur ces incendies? Eh bien, on en parle dans une minute. Et à 12h30, le boom du fitness chez les très jeunes. Alors, si vous avez des réseaux sociaux, vous avez certainement remarqué que de plus en plus de jeunes, des ados, hein, des garçons généralement, se mettent à la muscu. Alors, est-ce bien? Est-ce pas bien? Pourquoi veulent-ils tous me ressembler? Eh bien, on en parle dans 20 minutes. Et bien sûr, mes amis, on ne change pas une formule gagnante. On fait cette émission ensemble, je vous la rabâcherai jusqu'à ma mort. Notez bien le numéro 0810 055 056. C'est la libre antenne de l'été. Vous m'appelez pour discuter de ce que vous voulez. Si vous voulez réagir sur les thèmes du jour, les feux de forêt, est-ce que ça vous inquiète? Est-ce que vous en avez été témoin? Réagissez aussi sur le fitness chez les jeunes. Est-ce que vous-même vous faites du sport? Tiens, dites-moi un petit peu quel sport vous faites, bande de feignasses. Parce que j'ai l'impression que mes auditeurs sont feignants. Je le sens comme ça, alors. Alors, vous faites du sport ou pas? Venez me le dire. Et puis, si vous êtes en vacances, sur la route des vacances, si vous êtes à la maison en train de préparer le déjeuner, eh bien, appelez-moi. On discute de ce que vous voulez. 0810 055 056. On discute, on fait de la radio ensemble. Ici, c'est chez vous. Et vous repartez avec votre sélection pour une carte carburant au thym basané. Et allez, à une carte carburant magnifique d'une valeur de 200 euros. Le tirage, ça sera tout à l'heure vers 12h55. Voilà, mes amis, je salue Judith qui est passée me voir tout à l'heure. Une fidèle auditrice de Ici Azur, elle m'attendait. Donc, je suis arrivée, elle était en bas. Hein. Ah oui, elle m'a dit, ah, je voulais absolument vous voir, vous êtes tellement formidable. J'ai dit, mais c'est vrai. Voilà, mais qu'est-ce que tu veux dire? Rien d'autre. Et elle est repartie. Eh ben, merci madame, et merci de votre fidélité. Je crois que j'ai tout dit. Oui, alors jingle et démarrons. Allez, hop, hop, hop, hop.
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9: Et ouvrons notre premier dossier. Bonjour David Pincet.
10: Oui, bonjour Willy.
9: Bonjour David, bienvenue ici. Vous êtes le président fondateur de Inaero avec les incendies de forêt en ce moment. C'est très utile de vous entendre parce qu'avec Inaero, vous allez préparer ce qu'on appelle, voilà, on va dire les canadaires du futur. Je mets canadaires entre guillemets, hein, parce que vous allez nous expliquer dans un petit instant exactement de quoi il s'agit. Mais déjà, vous nous confirmez, mon cher David, que parce que tout au long de ces derniers jours, on entendait, voilà, il n'y a pas assez de canadaires, il n'y a pas assez de bombardiers d'eau en France. Est-ce que c'est le cas ? Parce qu'on en a combien en fait qui sont utilisables ?
10: Alors aujourd'hui, la flotte de la sécurité civile française, c'est 12 canadairs qui ont en moyenne 30 ans d'âge et 8 Dash-8 hein, qui sont des avions bombardiers d'eau mais qui n'ont pas la capacité à écoper de façon autonome de l'eau sur les rivières, sur les lacs et sur la mer.
9: C'est pas les mêmes avions qu'on voit là qui rasent l'eau là pour récupérer de l'eau et larguer plus loin. C'est pas la même chose.
10: Alors il y a deux types d'avions. Il y a le Canadair, effectivement, qui est un avion fabriqué au Canada, premier vol 1967. Donc c'est un avion de vieille technologie qui a vraiment réussi à faire ses preuves jusqu'à maintenant. Ouais. Mais hélas, depuis une dizaine d'années, on voit que nous avons partout dans le monde et on le vit effectivement chaque été en France des saisons feux qui sont de plus en plus longues. Et surtout des zones couvertes par les méga-feux qui remontent vers le nord, d'où la nécessité de pouvoir préparer l'avenir et de pouvoir équiper la France, mais également tous les pays européens qui en ont besoin, d'un avion de nouvelle génération, et un avion amphibie bombardier d'eau, c'est le frégate de Inaero.
9: Voilà, exactement, mon cher David. C'est vous qui préparez l'avenir, alors, parce que votre avion nouvelle génération, alors, il va ressembler à quoi ? Vraiment, expliquez-le-moi en mots très simples, hein, parce que là, vous avez affaire à quelqu'un qui a 4 de QI. Il va ressembler à quoi, votre bel avion ? Parce que je l'ai vu, les photos, il est beau. Hein.
10: Alors, il va ressembler à un hydravion comme le faisait la Teco Air dans les années 20, les années 30, comme l'a fait Canadair. Ouais. C'est-à-dire un avion coque, c'est une coque avec une aile au-dessus et des moteurs au-dessus. Mm-hmm. C'est un concept qui est éprouvé depuis de nombreuses années. Et la différence avec le Canadair, c'est que ça sera un avion moderne, un avion deux fois plus efficace pour pouvoir attaquer les feux et avec une sécurité des vols renforcée.
9: Voilà, plus précis, plus impactant, je vous ai entendu dire.
10: Alors oui, parce que avec un avion de nouvelle génération, puis surtout après en avoir discuté avec les opérateurs d'avions de ce type et les équipages de Canadair en France, en Italie, en Espagne et en Grèce. Ce qui nous a été demandé, c'est que l'avion puisse écoper et larguer plus d'eau que le Canadair. C'est ce qu'on va faire, qu'il puisse voler plus vite pour se rendre plus vite sur les feux. Ouais. Et surtout, qu'on intègre des systèmes de missions modernes pour pouvoir attaquer les feux de façon plus efficace.
9: Voilà. Vous ferez, donc il y aurait moins d'aller-retour, c'est ça, pour aller chercher de l'eau, par exemple. Du coup.
10: Alors, il y aura plus d'aller-retour, mais plus rapide sur une mission qui dure 3h30-4h.
9: Voilà, c'est ça.
10: Le frégate pourra larguer deux fois plus d'eau qu'un Canadair parce qu'il prendra plus d'eau et qu'il volera plus vite.
9: Voilà. Et par exemple, voler plus vite, donnez-nous un exemple très précis. Par exemple, on a évidemment beaucoup entendu parler cette semaine là des feux de forêt à Fontainebleau. Quand les avions là ont décollé de Nîmes, pour faire Nîmes-Fontainebleau, là actuellement, les avions ils mettent combien de temps et le vôtre il mettrait combien de temps?
10: Alors, je pense que les Canadair ont mis à peu près 2 heures pour pouvoir se rendre sur zone, avec notre avion qui volera 40% plus vite, ça sera en gros 1h20. Voilà. Mais après, ce qui est important, c'est pendant les 3 heures ou 4 heures de lutte contre le feu, c'est de pouvoir faire plus de rotation entre la zone d'écopage et la zone de largage.
9: Bon, donc c'est un projet français, c'est ça ?
10: Alors oui, c'est la société est française, elle est installée à Istres, donc à côté de Marseille. Mais bien sûr, l'idée, hein, c'est de pouvoir apporter une capacité de souveraineté à la fois nationale et européenne. Et on discute aujourd'hui avec l'Espagne et l'Italie pour mettre en place des partenariats industriels également.
9: Et alors David, vous serez prêt quand alors ? Parce que comme on dit que voilà, on en manque et qu'il faut renouveler cette flotte. D'abord, mais vos avions, on sera sûr de les voir ? On vous les a achetés ? Comment ça se passe là les prochains temps là pour vous ?
10: Alors un programme industriel aéronautique comme le nôtre, c'est long, hein, c'est entre 6 et 8 ans. Bien sûr, aujourd'hui, on n'a pas encore de précommande parce que on s'est lancé seulement il y a 3 ans. Ouais. On a des lettres d'intention, notamment de la sécurité civile et d'opérateurs privés. si tout se passe bien, on va pouvoir commencer à voler avec nos deux prototypes en 2030 et être au rendez-vous pour pouvoir attaquer les feux de façon opérationnelle à partir de 2032.
9: Voilà, 2032. Voilà. Merci infiniment, mon cher David. Voilà, je voulais vous avoir un petit peu en ligne parce qu'on a tellement entendu parler tout au long de la semaine là que on manquait de bombardiers d'eau. Et bien donc, vous êtes le fondateur donc d'Inaero. C'est les avions bombardiers d'eau du futur. Voilà, et on en profite avec vous, mon cher David, pour saluer et remercier les milliers de pompiers à pied d'œuvre, évidemment, pour sauver nos vies et nos forêts. Et puis, bien sûr, les pilotes de ces bombardiers d'eau qui risquent aussi leur vie pour nous. Merci infiniment, David Pincet. Merci beaucoup. Passez un bon dimanche.
10: Portez-vous bien. Au revoir.
9: Merci, vous aussi, portez-vous bien. Allez, dans un instant, c'est vous que je veux entendre. C'est la libre antenne du week-end. Si vous voulez réagir là-dessus, 0810 055 056. Dites-moi si vous allez aimer faire des balades en forêt. Est-ce que vous faites l'amour avec les arbres? Et l'autre jour, je te jure, je me baladais, j'ai vu un gars, il enlaçait le tronc, mais franchement, il avait l'air de passer un bon moment. Alors, si vous faites vous aussi l'amour avec les arbres, ben, venez me dire ce que ça fait. Tiens, 0810 055 056. En attendant, tiens, on va écouter quoi? Oh, c'est pas vrai! Me dites pas que c'est Jean-Jacques Goldman, le mec qui fait semblant de découvrir alors que j'ai un papier. Tout est écrit, mais comme je suis un grand comédien, je fais semblant de rien. C'est pas vrai! C'est Jean-Jacques Goldman? Mais non! Avec que la musique est bonne. Oh!

0: hein. On me dit c'est ouvert. Bah oui, bah c'est ouvert. Mais il faut me le dire, mon petit chouchou. Ah oui, attendez, je vais vous expliquer un petit. Attends, j'envoie le jingle et après j'explique un peu notre tambouille. Voilà, c'était Jean-Jacques Goldman. Jingle, allez-vous. Voilà, jingle.
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0: Voilà, juste pour que je vous explique un petit peu. Moi, aujourd'hui, donc, je suis dans les locaux de Ici Azur, à Nice. En face de moi, un technicien formidable, que j'aime. C'est vrai, hein? Voilà. Et donc, il nous a mis en liaison technique avec mon réalisateur, mon filoche, qui, lui, est à Paris, à la maison de la radio. Et donc, mon filoche, je le vois pas, tu vois. Habituellement, je le vois, il me fait des petits signes. Il me dit, bah, vas-y, du con, tu vois, il me fait des signes comme ça, bon. Et là, bah, je le vois pas. Alors, du coup, il me parle. Mais oui, bah, quand le micro ouvre, bah, il faut me le dire, mon filoche. Si tu me le dis pas, je peux pas savoir. Voilà, maintenant, vous savez tout. Patricia, ça va, ma Patricia?
3: Oui, très bien, oui.
0: Est-ce que tu as compris mes explications de ma petite tambouille?
3: Vaguement, mais bon, on va dire que j'ai tout compris.
0: Ah, c'est bien, ma patoche. Tu nous appelles d'où?
3: De l'Île-de-France.
0: De l'Île-de-France, tu veux pas dire où? C'est secret?
3: Non, bien sûr. Non, je vous appelle. Mais je sais que vous allez me faire une blague, donc.
0: Ah, vas-y.
3: J'habite à Houille.
0: À Houille, bah, je ne dirai rien. Allez.
3: Là, c'est mieux.
0: À Houille, poil aux Houille, bien évidemment. Voilà. Patricia, alors, ma Patricia, qu'est-ce que tu fais de beau dans la vie?
3: Je travaille dans une fédération professionnelle.
0: Très bien. Elle veut rien dire. T'as vu ni son boulot, ni où elle vit, en fait. C'est agent secret, Patricia. Ok. Non, très bien, ma patoche. Qu'est-ce que tu voulais? Tu voulais nous parler des feux, c'est ça?
3: Oui, des feux de forêt. Absolument.
0: Vas-y, on t'écoute.
3: Non, mais en fait, voilà, moi je suis assez inquiète de ce qui se passe actuellement. Puis, je suis particulièrement touchée parce que je suis originaire de la Drôme et que il y a eu un feu pendant effectivement plus de 15 jours à 10. Et je me dis simplement, si je suis un peu pessimiste, qu'on est en train un peu de cramer notre planète sans faire de mauvais jeu de mots.
0: Bah là, puis t'as vu, c'est alors ce qui est terrible. Moi, je vais dire la vérité, d'accord, parce que moi je dis toujours la vérité ici. Patricia, toi qui habites en Île-de-France, moi aussi, tu sais, j'habite à Paris, et on est malheureusement habitué chaque été, tu sais, à voir des feux de forêt dans le sud de la France, et malheureusement c'était un peu genre tiens, encore un feu, tu vois. Et là, le fait qu'il y ait eu les feux comme ça, qui un petit peu partout cette année, quand même. Dans toutes les régions de France, là, on n'avait pas. Bah, c'est vrai que moi, ça m'inquiète plus que d'habitude, tu vois. Voilà, je suis un peu comme toi, Patricia.
3: Je suis d'accord. Et puis, on a tous, je pense, visité, aimé la forêt de Fontainebleau. Et c'est quand même, voilà, se dire qu'elle a brûlé, qu'elle peut potentiellement, ça peut repartir, ça fait flipper.
0: Voilà, il faut faire gaffe à tout ça. T'aimes bien te balader en forêt, tu aimes bien. Est-ce que tu aimes
3: Absolument.
0: Pas aller à la cueillette? Ah oui, t'aimes bien aller à la cueillette des champignons, t'aimes bien ou pas?
3: Voilà, mais j'aime pas faire l'amour avec les arbres, par contre.
0: Ah, pourquoi?
3: Non, je sais pas. Je trouve ça un peu commun.
0: Tu trouves ça un peu commun. Ah, d'accord. Alors, qu'est-ce qui n'est pas commun avec toi? Parce que faire l'amour avec les arbres, si c'est commun, qu'est-ce qui n'est pas banal avec toi? Qu'est-ce qui est...
3: Peut-être cueillir les champignons, parler aux arbres, voilà.
0: Ah, j'adore. Bah, écoute, tu sais quoi? Partons à la cueillette des champignons ensemble. Je viens à Houille, d'accord? C'est très joli, Houille, hein?
3: Oui. C'est pas mal, mais oui, bon. C'est bien. C'est bien,
0: c'est
3: surtout proche.
0: Bon, c'est très moche.
3: Non, c'est pas très moche. Non, c'est surtout proche de Maison-Lafitte, de plein d'endroits sympas où on peut se balader, justement, en forêt.
0: Eh ben, on va se balader main dans la main, ma Patricia. Merci d'être passée nous voir, hein.
3: Merci
0: de nous avoir appelés. Moi aussi, j'étais ravie de t'entendre. Merci, je t'embrasse fort. Passe un bon week-end et tu repars évidemment avec ta sélection pour la carte carburant d'une valeur de 200 €. Le tirage tout à l'heure, mes amis. Dans un instant, je vais vous présenter un invité pas banal, parce que tout cet été, j'aime encore vous présenter des invités pas banaux. Mais d'abord, tiens, on va écouter Soprano avec DJ et je crois qu'il va démarrer maintenant.

0: à nous avec DJ Jingle.
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0: Il est 12h24, mes amis, nous sommes en direct. Vous êtes sur de votre radio ici, partout en France, pour votre grand talk show du week-end. Et comme promis, maintenant, place à la personne pas banale du dimanche. Bonjour Eden Georgeon.
3: Bonjour Willy, bonjour l'équipe.
0: Bonjour, bienvenue mon cher Eden. Alors, tout au long de cet été, on va reprendre des nouvelles de certains invités pas banaux qu'on a eu pendant cette saison. Que s'était passé pour eux depuis notre première rencontre? Donc toi Eden, on va recommencer tout depuis le début, hein, pour ceux qui n'étaient pas avec nous. Oui. Déjà pour qu'on resitue un petit peu, on t'avait eu je crois début mai, tu avais 13 ans à ce moment-là, tu as toujours 13 ans?
3: J'ai toujours 13 ans, oui.
0: Ah bah très bien, très bien, bah, c'est bien, tu ne vieillis pas beaucoup Eden, c'est bien, tu prends tout ton temps. Et tu habites où déjà?
3: J'habite en Dordogne.
0: En Dordogne, très bien. Et qu'est-ce que tu fais quand tu vas pas à l'école? Parce que tu vas toujours à l'école, Eden, on est d'accord, hein?
3: Oui,
0: tu
3: bien sûr.
0: Tu ne sèches pas les cours. Tu fais quoi?
3: Je suis DJ.
0: DJ, voilà, il est DJ, mais un vrai DJ, hein? C'est comment ton nom d'artiste?
3: DJ Joke.
0: DJ Joke. Alors, avant que tu nous racontes ce que tu as fait vendredi il y a deux jours, déjà ça fait combien d'années que tu mixes, mon cher Eden? Comment ça se passe alors?
3: Ça fait 4 ans maintenant. J'ai commencé quand j'avais 9 ans.
0: Voilà. Et t'as découvert ça comment?
3: C'était au festival que j'ai mixé ce week-end. C'était grâce à Martin Solveig que j'ai commencé.
0: Voilà, c'est-à-dire que tu es allé voir un concert de Martin Solveig, voilà, donc il mixait, et puis tu l'as vu derrière ses platines et tu t'es dit je veux faire pareil.
3: C'est ça, exactement.
0: En gros, hein, je résume. Hein. Bon,
3: oui,
0: du coup
3: oui.
0: Là, ça... du coup, ça se passe comment là? Donc tu as vu ce concert, t'avais 9 ans, et puis il s'est passé quoi alors après? T'en as parlé à tes parents, puis il s'est passé quoi?
3: J'en ai parlé à mes parents, ils m'ont acheté mes premières platines. J'ai commencé à pratiquer, j'ai vraiment accroché à ça, et on va dire que ça a bien avancé pour moi.
0: Voilà, bien avancé. Non, mais vous allez voir à quel point ça a bien avancé pour Eden. Vous allez voir. Donc tu vas au collège et puis le soir, hop, tu mixes à la maison. C'est ça, tu t'entraînes. Hein.
3: C'est ça.
0: Les voisins sont heureux ou ils ont porté plainte?
3: Non, ça va, ils sont compréhensibles.
0: Ils sont compréhensibles. Alors donc, Eden, tu postes ton travail sur les réseaux sociaux, d'accord? Enfin, ton travail. Voilà, on va dire ta passion. Et puis un jour. Tes parents, qui sont vraiment des parents extra, hein. D'ailleurs, je voudrais avoir les mêmes parents, oui. si tu pouvais me les prêter de temps en temps. Tes parents, donc, t'offrent un voyage à Las Vegas pour voir un autre DJ célèbre. C'est qui ce DJ célèbre que t'as vu là-bas?
3: C'est DJ Snake, mon idole.
0: Voilà, ton idole. Et là, il s'est passé quoi pour toi là-bas?
3: Alors, quelques heures avant le concert, on rentre à l'hôtel pour se changer pour le concert et on croise une fille avec le t-shirt de DJ Snake. Ouais. Du coup, on lui dit en anglais que ce soir on va voir le concert, tout. Ouais. Elle nous répond en français parce que c'était une française. Ouais. Et elle va le voir directement à son hôtel avec un petit groupe de fans. Et elle m'a proposé de la suivre.
0: Ouais. Du coup. Et donc, tu y es allée et
3: bah, c'est là qu'il m'a fait la promesse de sa première partie au Bourget.
0: Voilà. Et donc, le 6 novembre dernier, tu as fait sa première partie, c'est ça?
3: C'est ça.
0: Voilà, au Bourget. Non mais tu te rends compte, Eden, il a fait la première partie donc de DJ Snake au Bourget. Et avant-hier, donc vendredi, qu'est-ce que tu as fait?
3: Alors avant-hier, j'ai fait mon premier festival.
0: Voilà.
3: Et au Lovely Brive Festival quelques heures avant Katy Perry.
0: Voilà, le Lovely Brive Festival, donc le même soir que Katy Perry, voilà. Donc comment ça s'est passé alors? Parce que tu devais mixer un petit peu puis finalement tu as mixé un peu plus, non, c'est ça?
3: Ouais, parce qu'il y a eu le DJ d'après qui a fait un malaise.
0: Tant mieux. Tu as fait exprès derrière. Qu'est-ce que tu lui as fait? Tu l'as empoisonné son manger?
3: Non. Du coup, au lieu de mixer 40 minutes, j'ai mixé 1h30.
0: Oh là là. Mais donc,
3: j'étais pas prêt parce que j'ai pas l'habitude de faire ça normalement.
0: Et alors, comment ça s'est passé devant le public? Alors, dis-nous un petit peu.
3: Alors, beaucoup de stress, mais ça s'est fait quand même. J'ai eu le très bon retour.
0: Bon, ben franchement, bravo. Hein. Je suis très fière de toi, Eden. Et je voulais te remercier parce que l'autre jour, tu sais, quand t'es passé début mai,
3: oui.
0: Après on a changé un petit peu sur les réseaux sociaux, puis je t'avais dit tiens, tu veux bien me faire un mix de Michael Jackson parce que je suis fan et tu me l'as fait. Et franchement, il est trop bien. Donc ouais, je suis vraiment bravo, Eden. Je t'embrasse très fort. Tu vas faire quoi plus tard comme métier? Évidemment, si bah, tu DJ. Me réponds boulanger, ça va pas le faire. DJ, ben voilà. Tu te rappelleras que t'es passé avec moi à la radio, hein. Tu m'oublies
3: bien
0: pas.
3: Bien sûr,
0: hein.
3: Bien sûr.
0: D'accord. Si un jour je viens gratter à ta porte de l'hôtel, tu m'envoies pas bouler, hein?
3: Bah non, bien
0: bon,
3: sûr.
0: Je compte sur toi. Hein. Bon, en tout cas, bravo mon cher Eden. Voilà, donc à 13
3: Merci
0: ans,
3: beaucoup.
0: Il est connu sous le nom de DJ Joke et il commence à cartonner, mais le mec, dans le monde entier, là, vous allez voir, ça va partir partout, Eden. Là. tu verras, j'en suis persuadée que ça va le faire comme ça. Bravo, donc Eden qui a mixé donc vendredi dernier au Lovely Brive Festival juste avant Katy Perry. Merci Eden, je t'embrasse très très fort et à
3: merci
0: très bientôt. Ciao, ciao. Allez, si vous aimez les pubs, elles sont là. Si vous aimez les infos pratiques près de chez vous, elles sont là aussi. Et on se retrouve juste après ça, mes amis. À tout de suite.
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0: Oui, oui, partons gaiement vers la deuxième demi-heure de votre grand talk show du week-end en direct partout en France. Ici, l'été, c'est pas fermé. Dans un instant, on va évoquer le business du fitness chez les jeunes. Dis donc, j'ai oublié de demander à Eden, notre DJ Job, devant combien de personnes il a joué, il a mixé vendredi, la merde. Tiens, j'avais écrit une question importante à lui poser et j'ai oublié. Bah, faut le rappeler. Marion, qui est en standard, rappelle Eden. Et puis comme ça, on le passe une minute. Parce que je veux ma réponse. Devant combien de personnes il a mixé au festival, au Lovely Brief Festival. Tu me le rappelles tout de suite, là, tout de suite. C'est comme ça. Moi, tu sais, j'ai beaucoup d'autorité. Moi, tu sais que les gens ont peur. Hein. Moi, je suis à Nice aujourd'hui. Eux, ils sont à Paris. Ils tremblent de peur. Et puis en attendant, bah, il y a aussi le 0810 055 056. Appelez-nous. C'est la libre antenne du week-end. Vous réagissez sur ce que vous voulez. Les incendies de forêt, si vous voulez réagir là-dessus. Si vous aimez vous balader en forêt, si vous avez été témoin de tout cela. On va parler de sport aussi avec les jeunes qui se mettent beaucoup au fitness. Si vous faites du sport, vous aussi, venez me dire ce que vous faites. Si vous ne faites rien, dites-le moi aussi. Si vous êtes dans la voiture, si vous êtes en train de faire des câlins, si vous êtes tout nu, appelez-moi si vous êtes tout nu, ça m'est égal. 0810 055 056 et vous repartez avec votre sélection pour la carte carburant d'une valeur de 200 euros. Eden, tu es là, Eden ?
3: Bien sûr.
0: Ah, DJ Jog, ça va ? Bonjour, Eden, il dit toujours bonjour. Eden, bonjour, Eden. Dis donc, DJ Jog, j'ai oublié de te poser la question. Tu as mixé devant combien de personnes au Lovely Brise Festival ?
3: Alors, dans le festival, il y avait 20 000 personnes, mais moi, c'était une petite scène, c'était pas la même stage, donc je dirais environ 1 000 qui m'ont vu.
0: Ouais, c'est déjà pas mal. Hein. Et ben voilà, ben merci DJ Jog, au revoir. Merci
3: beaucoup. De rien, au revoir.
0: Ciao, ciao,
3: bon
0: voilà, voilà. Je te rappelle dans 5 minutes, hein, parce que moi, maintenant, je fais des interviews, tu sais, c'est une question toutes les 5 minutes. Allez, en attendant, si vous n'avez pas suivi l'actu, pas de panique, l'actu vous suit. Il est temps pour moi de mettre les points sur les i.
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0: Et on commence avec ces scandales à la télévision. D'abord, l'animatrice Émilie Trunguyen, virée de l'émission C'est à vous, après qu'elle ait été mise en garde à vue pour consommation de cocaïne. On sait maintenant ce que veut dire le C de C'est à vous. Télévision toujours, un acteur de la série de TF1 Ici, tout commence. Viré Manu Militari après une violente altercation entre deux comédiens. Et oui, pour lui, c'est Ici, tout s'arrête. Ah, c'est con, hein, pour une fois qu'il y avait un rebondissement dans cette série, il a fallu que ce soit pour une grosse connerie. Là, c'est vraiment... Il y a un an, disparaissait Thierry Ardisson. Après, tout le monde en parle, tout le monde en pleure. Son cœur avait cessé de battre un 14 juillet, mais alors, est-ce que cesser, c'est tromper ? Thierry Ardisson mort, magnéto au cierge. Alors là, pour le coup, Thierry, ça fait un an qu'il ne bouge plus pendant le jingle. Le taux du livret A passe le 1er août à 1,7% sur un livret rempli au plafond. La hausse représente 44,90 € de plus par an, soit 3,82 € par mois. Franchement, qu'est-ce qu'on va foutre de tout ce pognon là ? Oh, moi j'ai des rêves plein la tête là, c'est dingue. Attention, du jambon sec vendu partout en France chez Intermarché, contaminé à la listeria. Là, si vous en mangez, c'est vous qui deviendrez tout sec. Intermarché, les mousquetaires de la constipation. Bel hommage des joueurs de l'équipe de France de foot au tennisman français en perdant 6-4. François Hollande se déclare prêt à acter sa candidature à l'élection présidentielle 2027. Là, mais il faut qu'il soit élu. En même temps, on n'a plus le choix. Il faut qu'il pleuve dans ce pays. Cette semaine, cela faisait 3 ans déjà que Jane Birkin nous quittait. Audi doudi doudi doudead. Et oui, 3 ans déjà qu'elle est dans la cercueil. Vu l'hygiène corporelle de Gainsbourg, Birkin, c'était surtout une ex-fan des cystites. Enfin, le saviez-vous ? Non, Jean-Luc Mélenchon n'est pas antisémite, mais il n'aime pas les films d'Alain Chabat. Allez, heureusement, dans 165 jours, c'est fini 2026. On arrive déjà à la fin de l'année, mes amis. Et disons, 3 ans de Jane Birkin, je reviens pas comme ça passe vite, non. 3 ans de Jane Birkin, 1 an Thierry Ardisson. Eh ben, dis donc, mes amis. Allez, dans un instant, on va parler de toute autre chose. Mais là, si vous avez un petit coup de mou, eh ben, je vais vous donner tout de suite une astuce qui va vous remettre d'aplomb, là, en 2 secondes. C'est-à-dire, quand je vais vous dire à vous, vous allez me faire palababapala, quoi que vous fassiez. Mais où vous fassiez, faites palababapala, et ça ira beaucoup mieux. Tiens, vas-y, jingle, mets-le. Voilà. Donc là, tu vas pas bien. C'est un petit coup de mou, ça arrive, t'es pas bien, t'es pas bien.
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0: À toi ! Palababapala ! Et voilà, ça va beaucoup mieux.
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2: Allez, ouvrons notre nouveau dossier. Bonjour Aurélien Broussal-Derval.
3: Bonjour.
2: Bienvenue ici, mon cher Aurélien. Alors, vous êtes préparateur physique. Alors, vous nous confirmez, d'après ce que vous voyez, vu que c'est votre métier, qu'il y a de plus en plus de jeunes là qui se mettent à la musculation?
3: Oui, c'est assez spectaculaire. D'ailleurs, il y a un vrai mouvement quasiment culturel qui est en train de se mettre en place, qui change complètement par rapport à la génération d'avant. C'est-à-dire qu'on voit bien que non seulement il y a

0: puis, à partir de 16 ans, ça accélère et on voit très bien que sur la génération, là, sur les 18, 20, 22, 23, c'est certaines chaînes se concentrent sur ces publics-là parce que ouais. Ça va devenir leur cœur de métier dans les années qui viennent.
1: Ouais. Vous parliez là de jeunes qui venaient se renseigner là pour aller dans des salles, Basic Fit ou Fitness Park par exemple, ce genre de salles qui sont très connues partout en France. On peut y accéder à n'importe quel âge ou il y a des âges minimums normalement.
0: Ouais, ils ont des réglementations qui varient d'une salle à l'autre. En réalité, il n'y a pas vraiment de règles qui interdisent la pratique aux enfants. Hein. Donc, une association sportive fait par exemple de l'haltérophilie à partir de 12 ans en général.
1: Ouais, ouais.
0: Donc, les poids et haltères sont tout à fait OK pour la pratique des tout jeunes. Mm-hmm. Pourquoi ça commence à 12 ans l'haltéro en club? Parce que, en fait, avant ça, on a du mal quand même à animer une séance et c'est moins ludique, on va dire, spontanément que du judo ou du football. Donc, il faut attendre d'avoir une petite culture sportive et une sorte de maturité par rapport à l'entraînement pour pouvoir accueillir les jeunes. C'est surtout ça, en fait.
1: Ouais.
0: Mais en règle générale, dans les grandes franchises, alors je connais pas vraiment les règles sur ces deux grandes franchises-là spécifiquement, mais en règle générale, c'est 14 ans.
1: Ouais. Et
0: le minimum.
1: Ouais. Et pourquoi ils se mettent si tôt alors à la musculation? Parce que vous disiez, voilà, c'est par rapport aux réseaux sociaux, c'est un nouvel endroit pour se rencontrer justement, c'est ce que vous disiez.
0: Alors je pense qu'il y a toujours eu un terrain propice à ça, un terreau fertile, parce que il y a une quinzaine d'années en arrière, il y a eu un phénomène littéraire. Très français, mais qui a vraiment été très important qui s'appelait la méthode Laffey. C'était un bouquin.
1: Ah oui.
0: Et c'était déjà des gamins qui achetaient massivement ce livre-là pour se muscler chez eux.
1: C'est ça.
0: Et donc,
1: la méthode Laffey, c'était la musculation au poids du corps.
0: C'était sans matériel, donc du coup ça pouvait se faire tranquille dans sa chambre sans que personne nous regarde, sans que personne pose de questions. On avait la méthode et puis bon, ça fonctionnait assez bien et c'était déjà devenu viral à l'époque et il y avait que Facebook qui naissait à ce moment-là. Donc on voit bien qu'il y avait cette demande là qui était là et maintenant qu'elle est décomplexée en fait, se répand de manière très très intense et très vite. Effectivement, les réseaux sociaux, comme souvent, vont être l'espèce de porte-voix de ça, l'espèce d'amplificateur du phénomène, l'accès à la connaissance aussi, parce que du coup, qui dit décomplexé dit je peux le faire. Moi aussi, je peux le faire. Je peux apprendre très vite avec des créateurs de contenu, des influenceurs, et du coup, je me lance.
1: Voilà.
0: Et je pense que ça, c'est vraiment le truc qui libère.
1: Et c'est il y a un danger de se mettre à la musculation à 14 ans, 15 ans ou il faut faire gaffe à quoi?
0: En fait, il y a le même danger que n'importe quel sport pratiqué de manière sauvage, de manière spontanée, sans éducation. C'est de se blesser parce qu'on fait un malin mouvement. C'est le seul danger qu'il y ait, mais qui existe si on se met à faire du rugby sur la plage sans jamais avoir joué et sans avoir de repères, qui existe si on se met à faire du judo sans avoir appris à chuter. Bon, il faut un minimum d'apprentissage technique pour pouvoir se lancer. Maintenant, tous les risques liés à la croissance qui persistent un peu dans l'imaginaire collectif n'existent pas. Hein. C'est très documenté désormais, il n'y a aucun sujet là-dessus.
1: D'accord, parce que moi je fais que 1m63, c'est pas parce que je me suis mis à la musculation tôt, ça n'a rien à voir.
0: Non, c'est plutôt l'inverse, ça vous prédisposerait à effectivement être plutôt à l'aise avec les mouvements, puisque du coup, vous aviez moins de trajets à faire que quelqu'un qui faisait 1m72. Voilà.
1: J'avais moins de trajets à faire, j'adore ça. Effectivement, Aurélien. Donc, les parents qui nous écoutent, là, voilà, et qui ont des ados, voilà, qui s'y sont mis, c'est pas grave. À la rigueur, il vaut mieux qu'ils le fassent. Au moins, ils font du sport plutôt que de rester avachis devant le téléphone.
0: Il y a moins de chances d'abord, il faut s'en réjouir. D'abord, je pense que effectivement, il y a un certain nombre de choses qu'il faut qu'on accompagne. Mais comme toute leur pratique, j'ai envie de dire, ils vont en boîte de nuit, ils font un peu d'éducation. Bon, ils vont à la salle de sport, ils font un peu d'éducation, c'est pareil. Et par contre, on ne peut qu'en s'en réjouir. Vaut mieux ça que Fortnite, vaut mieux ça que Netflix, c'est clair. Ouais. Et par ailleurs, dans le panorama des sports, bon, ils ont moins de chances de se faire mal là qu'au foot. Ils seront pas les croisés en faisant de la muscule. Ils ont moins de chances de se faire mal là que dans un sport de combat, qui sont des beaux sports aussi. Mais au final, dans tout

0: les sports, bah oui, c'est sans doute le sport le moins accidentogène qu'on puisse imaginer. Hein. Il ne va pas se passer grand-chose, hein, chez Basic Fit. Hein.
1: Bon. Restez avec nous, Aurélien, une petite minute. Tiens, je vous présente Laetitia qui est là. Ça va, Laetitia?
2: Oui, bonjour, oui.
1: Comment vas-tu, Laetitia?
2: Ça va très bien, merci.
1: Bon, tu nous appelles d'où, je voudrais savoir?
2: De Montgifray, dans l'Indre.
1: Dans l'Indre, mais quelle rue exactement? Je voudrais savoir la rue et le numéro. Le numéro et le code d'entrée, ton code de carte bleue également. Je veux tout savoir, Laetitia.
2: Alors, le code carte bleue, il n'y a plus grand-chose, je pense. C'est les vacances.
1: Ah, c'est les vacances. T'es en vacances, ouais. Laetitia?
2: Je suis bientôt en vacances, oui.
1: Ah, très bien. Tu vas partir un petit peu ou tu vas rester à la maison?
2: Non, je vais partir une semaine.
1: Très bien. Où? Je veux savoir où, Laetitia?
2: Je vais aller sur la Lumineuse, à Oléron.
1: À Oléron, très très bien. Tu fais du sport, ma Laetitia? Oui, toi tu fais du sport, je le sens là.
2: Non, alors moi tout. Je fais que du vélo. C'est mon mari qui fait du sport, ça va faire un an qu'il s'est mis à la musculation. Pour se muscler son dos, et depuis il est devenu mais complètement gaga de ça. Il en fait 5 fois par semaine, à 5 heures par jour, voilà.
1: 5 heures par jour?
2: Et c'est cela.
1: Dis donc, c'est pas un peu beaucoup, Aurélien? C'est pas un peu beaucoup, 5 heures par jour?
0: À 5 heures par jour, bah déjà, faut du temps libre.
1: Ah, mais oui, bah, ça, c'est le mari de Laetitia, il est rentier.
0: J'imagine qu'il se gère.
2: Il est tout simplement, il a eu des soucis de santé.
1: Ouais.
2: Et il a eu un aménagement au niveau de son temps de travail par rapport à ça. C'est pour ça qu'il s'est mis au sport par rapport à ce souci de santé. On lui a dit que c'était très bénéfique pour son dos.
1: Alors, est-ce que ça a soigné son dos, du coup? Son dos va mieux?
2: Alors, il s'est musclé le dos, ça ne l'a pas soigné, parce qu'on ne peut pas soigner on a un mal au dos, suite à des soucis de santé, mais ça l'a soulagé, disons.
1: Bon.
2: Donc, et il est suivi, mais il en est devenu complètement gaga. Il regarde sur Internet ce qu'il peut rajouter, ce qui est bien, ce qui n'est pas bien à faire, avec un régime particulier qui va avec.
1: Ah ouais, il a pris la prote, il a pris de la prote. Ils prennent tous de la prote.
2: Ils mangent beaucoup de viande.
1: Ah bah voilà. Ouais. Et mais du coup, tu as vu son corps changer un petit peu, genre un peu plus sexy qu'avant peut-être, non, Laetitia?
2: Oui, alors son corps a changé, il a perdu 20 kilos mine de rien.
1: C'est pas mal. C'est pas mal. Et Aurélien, je lisais et on va terminer là-dessus, que il y avait des parents des papas qui étaient gênés maintenant de voir leur ado mieux gaulé qu'eux. Vous voyez ce que je veux dire? Est-ce que c'est, vous avez eu des retours de ça?
0: Alors j'ai pas de retour parce que moi à la maison évidemment j'ai pris un peu d'avance. Donc je vais pas les laisser me marcher dessus comme ça.
1: Bien joué.
0: Mais effectivement oui, la génération étant de plus en plus sédentaire, les générations précédentes étant de plus en plus sédentaires, le fossé s'est creusé quoi. Alors ils étaient pas tous hyper en forme non plus il y a 20 ans, mais quand même, là, on voit qu'il y a de plus en plus de gens qui sont effectivement en surpoids. Et donc, si d'un seul coup, le grand de la famille se met à faire de la musculation, on le voit dans le témoignage de Laetitia. En un an, on arrive très vite à avoir des résultats. Alors, imaginez chez un jeune qui est en pleine croissance, qui est en pleine poussée de testostérone de partout, là, forcément, ça creuse l'écart. J'imagine qu'il doit y avoir des battles à la maison de photos.
1: Après, je comprends. Comment il s'appelle ton mari, Laetitia?
2: Sébastien.
1: Ben, je comprends Sébastien, parce que moi, franchement, je vais à la salle depuis quelques années, et moi, j'y vais très tôt le matin, parce que je suis un très piètre dormeur, et le matin, je me lève très tôt pour y aller, et c'est devenu, alors, c'est pas, voilà, moi, je suis petit, donc je vais pas être mastoc, c'est pas ça, hein. Mais c'est devenu, voilà, je suis obligé d'y aller, sinon, je me sens pas bien. Donc,
0: c'est
1: je comprends ton mari.
0: Voilà. Ça équilibre.
1: C'est ça. Exactement. Eh ben, Laetitia, tu embrasses Musclor de notre part.
2: Oui.
1: D'accord. Et
2: je le regrette, parce qu'il s'est permis de partir une semaine en vacances.
1: Sans toi? Oh là là, c'est bizarre.
2: Non, il est parti pour une semaine à la pêche. Je pense que ça va lui faire
1: très très bizarre. Le mec, il se met à la muscu, il part une semaine sans sa femme. C'est très bizarre. On en reparlera, ma Laetitia. Je t'embrasse fort. Hein. Merci pour ta fidélité et pour ton sourire. Aurélien, merci infiniment. Aurélien Broussal-Derval, préparateur physique. Merci beaucoup. Passez un bon dimanche. Allez, dans un instant. À bientôt. Vous voulez écouter Alex Warren avec Ordinary? Bah, il est là. Tiens, regarde, il va démarrer maintenant. Il démarre tout doucement. Il démarre doucement, mais après, il va gueuler un peu. Mais pour l'instant, il prend la petite guitare, puis les filles, elles sont là. Oh là là, qu'est-ce qu'il est beau, qu'est-ce qu'il joue bien, qu'est-ce qu'il est beau.

0: Warren sur votre radio ici. Allez, dans un instant, parce que je suis à Nice, je ne pouvais pas ne pas en parler. Cette semaine, on a eu une pensée pour les victimes de l'attentat de Nice de juillet 2016. On en parle juste après ça.
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0: De retour ici, c'est Willy vient déjeuner chez vous en direct tout cet été, les samedis et dimanches, entre midi et 13h. Allez, comme ce sont les 5 dernières minutes, terminons par cette pensée. Bonjour Hajer Ben Aouissi.
3: Bonjour.
0: Bienvenue ici Hajer, vous êtes la fondatrice de l'association Une Voix des Enfants qui aide les enfants victimes des attentats de Nice. Cette semaine on commémorait les 10 ans de cet effroyable attentat. Je voulais vous avoir parce que derrière ce drame, grâce à vous, il y a aussi des sourires que vous redonnez aux enfants. Déjà, avant de savoir ce que vous faites dans l'association, ça je l'ai appris en écoutant tous les reportages qu'il y a eu cette semaine, mais il y a eu beaucoup d'enfants victimes ce soir-là.
3: Oui, c'est malheureusement le premier attentat en France et même en Europe où des enfants en masse ont été ciblés, touchés dans un attentat terroriste et qui ont survécu en plus. Donc c'est vrai que c'est en grand nombre et que ce qui est important pour moi avant tout, qui est aussi une maman et une tata, puisque j'étais avec ma fille et ma nièce, comme beaucoup de familles ce soir-là, on était tous en famille pour aller fêter la fête nationale, qui est une fête aussi pour les enfants facile. Mmh. On se rend juste sur les galets, on joue à faire quelques ricochets avant le feu d'artifice, et puis ensuite on déambule sur la promenade pour profiter des différents stands de jouets, de bonbons, de musique. Mmh. Eh bien, moi, ma priorité, c'était que c'est déjà que ma fille, elle aille mieux et qu'elle arrive à vraiment revivre pour de vrai.
0: Parce que ce que j'ai aussi appris, c'est que par exemple, je donne un exemple, par exemple un enfant de 2 ans qui était sur place, qui a vu ou qui a entendu, même 10 ans après, il est encore marqué.
3: Oui, il y a une étude qui a été faite par le CE2P, le Centre du Psychotraumatisme, qui a été créée 7 mois après l'attentat, justement, pour prendre en charge les enfants victimes, parce que ça n'existait pas. Mais quand on a eu tous ces enfants sur les bras, il y a eu ce centre qui a été créé. Il y a une étude qui s'appelle 14-7, qui a été menée par les équipes du professeur Askenazi, qui est la professeure chef pédopsychiatre de toute cette unité, à Nice, dans l'hôpital des enfants. Et en fait, on se rend compte que même encore pire, que plus l'enfant est jeune, plus le traumatisme va se développer et ses conséquences vont être lourdes. Donc oui, les enfants se rappellent encore mieux que les adultes. J'ai envie de dire que nous réussissons à nous protéger peut-être un peu mieux. Et au-delà, ça se traduit par des conséquences dans tous les champs de leur vie quotidienne qui, au-delà de les impacter, les handicapent même.
0: Ouais. Et donc, c'est pour ça que vous avez créé Une Voix des Enfants. C'est un chemin de reconstruction, j'allais dire, cette association. Vous y faites quoi ?
3: Exactement. Donc, l'association, je l'ai créée 6 ans après parce que moi, il m'a fallu aussi le temps de me relever. J'ai été très blessée. Nous, on était 6 dans ma famille. On était 4 blessés physiquement, en plus du choc psychologique que nous avons subi. Et c'est vrai que le plus important pour moi, c'était de faire en sorte de créer une association qui aide justement à accompagner tous ces enfants qui ont vécu ce choc post-traumatique qui crée des handicaps dans leur vie quotidienne, puisqu'un enfant qui dort plus, un enfant qui ne mange plus normalement, un enfant qui n'arrive plus à sortir, qui n'arrive plus à aller à l'école, c'est pas possible, il n'y a plus de vie en fin de compte. Et clairement, la question que je me suis posée avant de créer cette association, c'est est-ce qu'on peut accepter qu'en plus de leur enfance qui a été meurtrie, nos enfants n'aient aussi et aussi leur avenir qui soit compromis en fait. Mmh. Et en tant que maman, c'était pas possible pour moi. Donc j'ai créé cette association qui s'appelle Une Voix des Enfants, Une Voix VOIE, parce qu'on cherche un chemin de reconstruction pour tous ces enfants qui ont été victimes d'attentats.
0: Alors vous y faites plein de choses, mais comme malheureusement le temps nous manque, mais par exemple début juin, je sais que vous avez redonné du sourire à certains enfants, parce que vous les avez emmenés où par exemple début juin ?
3: Je les ai emmenés à Clairefontaine, voilà, à la rencontre des joueurs de l'équipe de France de football avant qu'ils partent, avant leur départ pour la Coupe du Monde.
0: Voilà.
3: Et c'était pas simplement une journée de football. L'équipe de France, en fait, c'est ce qui nous rassemble aussi. C'est le maillot, le drapeau, une équipe, un collectif, tout ce à quoi Exactement. Les enfants se rattachent aujourd'hui, parce qu'ils ont besoin de ce tout solidaire aussi pour recroire en eux, en l'humain, en la société. Et c'est vrai que ce jour-là, moi, ce que j'ai vu, c'est des enfants qui, depuis presque 10 ans, n'avait plus jamais pleuré de joie. Et là, j'avais des enfants qui pleuraient de joie parce qu'ils étaient tellement heureux. Et ils vivaient un rêve, en fait. Ils voyaient leur footballeur préféré qui les prenait dans les bras, qui prenait des selfies avec eux. Et ça, c'était magnifique. Et
0: là où il y a
3: cette émotion qu'ils se repermettent 10 ans après.
0: Il y a 150 enfants, hein, c'est ça, à peu près, hein, dans l'association, hein, c'est ça?
3: Oui, dans l'association, on est un peu plus de 150 enfants. J'ai même des enfants du marché de Noël de Strasbourg, comme je suis la seule association, en fait, qui travaille sur ce sujet à part entière, des enfants victimes d'attentats. Il y a eu le marché de Noël en 2018 de Strasbourg, où il y avait des enfants dans le marché de Noël. Et donc, j'en ai même de Strasbourg, qui sont d'ailleurs venus avec nous à Clairefontaine.
0: Eh ben, merci beaucoup, Agère. Voilà, je voulais juste faire un petit salut à votre association, parce que je sais que vous vous démenez. Donc, ça s'appelle Une Voix des Enfants. Vous démenez, vous aidez ces enfants victimes des attentats de Nice. Je suis à Nice, je voulais en parler, je voulais vous mettre en avant et vous remercier de donner ce sourire à ces enfants. Vous avez besoin d'aide aussi, il y a toujours besoin d'aide pour la SOS. Donc, Une Voix des Enfants. Faudra qu'on fasse un truc à Fort Boyard quand même, que les enfants viennent sur le fort.
3: Ah, qu'on s'organise super, ça. Super, si vous pouvez nous mettre en relation avec eux et qu'on puisse faire quelque chose.
0: Mais je vais vous organiser ça, j'ai le bras long, moi, et il n'y a pas de problème, Agère. Merci beaucoup,
3: c'est génial,
0: Agère,
3: c'est
0: Ben Aouissi. Avec plaisir, on se voit et on organise ça. Merci beaucoup, fondatrice de l'association Une Voix des Enfants. On embrasse David, qui on n'a plus le temps là de le prendre à l'antenne, mais il repart évidemment avec la carte carburant d'une valeur de 200 euros. Voilà, mes amis.
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0: Merci à toute l'équipe de Ici Azur pour l'équipe, pour l'accueil, aux équipes techniques à la maison de la radio, pour la magnifique liaison. Passez une belle semaine ici et pas ailleurs. À samedi prochain, il est 13h.
4: Et maintenant, place à Zidane. En attendant que Zizou ne soit officiellement nommé à la tête des Bleus, l'équipe de France de football a terminé sa Coupe du Monde à la 4e place et par une défaite rocambolesque, 6-4 face à l'Angleterre hier soir à Miami. Pas la meilleure manière de rendre hommage au 185e et dernier match de Didier Deschamps sur le banc des Bleus depuis 14 ans, Jean-Pierre Blimaud.
5: Il aurait espéré une autre sortie, mais un match historique pour un sélectionneur hors norme aura donc été sa dernière œuvre. Didier Deschamps s'est d'ailleurs montré très ému pour sa dernière conférence de presse.
6: J'ai reçu tellement de messages, de très très beaux messages. Je vous cache pas, je vais pas pleurer devant vous, même si je pourrais, mais voilà, qui m'ont touché énormément, et notamment des anciens joueurs.
5: Et c'est le sélectionneur de l'équipe d'Angleterre, Thomas Tuchel, qui lui a rendu l'un des hommages les plus appuyés.
7: C'est une carrière extraordinaire. C'est un des meilleurs joueurs, un des meilleurs entraîneurs. C'est incroyable, c'est impressionnant.
5: Depuis 2012, Didier Deschamps s'est assis 185 fois sur le banc d'une équipe de France qu'il a notamment mené à la victoire à la Coupe du Monde de 2018 en Russie, en finale 4 ans plus tard au Qatar, en finale aussi à l'Euro 2016 en France. Charlie est l'un des supporters français venu à Miami.
8: On peut que lui dire merci, et même parfois j'ai envie de lui dire que je l'aime ou qu'on l'aime, parce que c'est quelqu'un qui a apporté beaucoup de bonheur.
5: En attendant la suite, avec très probablement Zinedine Zidane, Didier Deschamps a bien conscience de la page qui vient de se tourner.
6: C'est la fin de quelque chose qui a représenté ce qu'il y a de plus beau.
5: Les journalistes français l'ont d'ailleurs applaudi à la fin de la conférence de presse. C'est rarissime dans le métier.
4: Et la vraie fin de ce mondial, c'est ce soir, Espagne-Argentine à 21h. Pour l'instant, Kylian Mbappé est le meilleur buteur de la compétition, mais Lionel Messi n'a pas dit son dernier mot. Peu probable que les coureurs du Tour de France aient veillé hier soir pour regarder cette déconfiture française, tant le Tour se déroule cette année sur un rythme effréné. Et ça va continuer aujourd'hui avec l'entrée dans les Alpes, la 15e étape entre Champagnole et le plateau de Solaison. Bruno Blanza, bonjour.
9: Bonjour.
4: Encore une étape pour grimpeur. Alors, question toute bête, est-ce que Paul Sexas peut redonner un peu de fierté au sport français aujourd'hui?
9: Ah bon, on aimerait bien l'applaudir également, comme Didier Deschamps à la fin de l'étape, hein. Pourquoi pas? C'est une vraie possibilité parce que il est en confiance, il répond présent pour son premier Tour de France. On le répète à 19 ans, quatrième du classement général, pas très loin du podium à 15 secondes. Il est depuis hier le meilleur jeune de ce Tour, hein, avec le maillot blanc. Il est en confiance. Il disait hier après l'étape dans les Vosges au Markstein, je vis un rêve. Donc c'est une grosse étape aujourd'hui, une montée finale de 11 km à 9% qu'il connaît bien. Après après, c'est toujours la question, est-ce que Pogacar voudra gagner ou pas? Vous savez, le Slovène, il a un peu les clés de la course.
4: Et la petite pépite française de 19 ans qui arrive sur des routes qu'il connaît bien, Bruno?
9: Oui, parce qu'il est né à Lyon, il habite pas très loin de Lyon, mais en fait il a passé énormément de temps de sa jeunesse, de son adolescence chez ses grands-parents, José Manuel et Suzanne, qui habitent à une dizaine de kilomètres ici, hein, du plateau de Solaison. Les vacances chaque été avec son vélo sur la piste de cyclocross dans le jardin de familial. Donc il y a aussi le Tour de France à la télé avec papy, donc il connaît ses routes par cœur, et on pense forcément qu'il a envie de frapper un grand coup tout à l'heure.
4: On croise les droits et on vous retrouve pour le début de l'étape dans moins d'une demi-heure sur Ici. Merci Bruno. Ils partent avec une tonne de blé pour faire du pain. Les 12 membres de l'expédition scientifique polaire Tara quittent cet après-midi Lorient en Bretagne. Direction le pôle Nord pour 18 mois de mission. Leur bateau va être pris dans les glaces pour observer sur le long terme les effets du réchauffement climatique. Les effets, on les a vus cet été avec les très fortes chaleurs qui se maintiennent autour de la Méditerranée. 7 départements toujours en vigilance orange canicule. On a relevé 40,8 degrés hier après-midi dans le Var, à Cogolin. Sur le reste du territoire, on respire enfin avec la fin de cette canicule. Dans le Loiret, par exemple, les professionnels du tourisme ont vu leur fréquentation chuter à cause de ces fortes chaleurs. Vincent Giraldo leur tend le micro à Ici, le long de la Loire.
10: Le bateau est prêt à vous accueillir. Donc là, on va embarquer sur la Grande Aigrette.
11: Jean-Philippe est le gérant des Passeurs de Loire à Siglois. Ce matin, il emmène 24 personnes en promenade sur un de ses bateaux. Mais ces dernières semaines ont été compliquées.
12: Sur la canicule du mois de juin, beaucoup de groupes ont annulé. Et puis là, la semaine dernière, c'est vrai qu'il y a eu un gros ralentissement de l'activité.
11: La moitié du personnel a été mis au repos la semaine dernière, faute de clients.
12: Ah ben, au mois de juillet, ça arrive jamais. Ça m'a fait peur un petit peu. Je dis, qu'est-ce qui se passe? Parce que justement, cette année, on a pris une équipe plus costaud pour que ce soit plus cool pour tout le monde.
11: Quelques kilomètres en amont, Saint-Benoît-sur-Loire et son camping d'une cinquantaine d'emplacements où travaille Virginie.
13: C'est très calme, très très calme. Je sais pas si on a une dizaine de personnes là sur le camping. Pas quoi. C'est vrai qu'on est un camping plutôt de passage pour les gens de la Loire à vélo, donc ils viennent un peu au compte-gouttes.
11: Un début de saison en dents de scie qu'elle préfère prendre avec le sourire.
13: Ça fait travailler d'autres régions. Il faut partager.
4: Et vous sentez que oui, le carnet de réservation frissonne un peu, ça s'améliore?
13: Ça va, ça vient.
11: Dernière étape à Sully-sur-Loire, Raphaël Chambol y tient le restaurant entre Loire et Sologne, qui a vu ses réservations baisser aussi.
14: 20% en moins, oui, les gens ne voulaient plus manger dehors parce qu'il faisait trop chaud. On avait une salle climatisée, on avait encore des clients. On regagne une normalité.
11: Il était temps.
14: Oh oui, grand temps.
11: À midi, l'établissement a affiché quasi complet.
4: Et voilà une bonne nouvelle. Le reportage ici, Orléans.
15: Excellent dimanche 19 juillet sur votre radio Ici. J'espère que votre journée sent bon l'été. Sophie Nolvaux pour vous accompagner cet après-midi. Et puisque le Tour de France démarre de Champagnole aujourd'hui pour la 17e étape en direction de la Haute-Savoie, eh bien je vous propose un petit détour par cette jolie ville jurassienne avec le podcast Partir.
16: Le Jura, ce sont les lacs, les vaches et les forêts de sapins. La nature, beaucoup de nature. Mais moi, j'ai envie de vous faire découvrir la face cachée de Champagnole. L'histoire de cette petite commune et de sa région complètement métamorphosée sous le Second Empire. On ne dirait pas comme ça, mais elle a accueilli de grands noms du 19e siècle, dont Napoléon Ier et ses plus proches fidèles. Et à la fin de cet épisode, vous saurez pourquoi l'un des hauts lieux de rencontre au 19e siècle était situé à Champagnole, dans une des maisons les plus confortables de l'Est de la France. Je m'appelle Arthur Palumbo, je suis animateur dans le réseau Ici, et j'aime Champagnole car c'est une ville où j'ai passé beaucoup de week-ends lorsque j'étais adolescent. Mais aussi car derrière ses murs et son apparence à première vue ordinaire, c'est une ville qui cache beaucoup de trésors, parfois vieux de plusieurs siècles. Comme, vous vous en doutez, le comté. Bienvenue dans Partir, Champagnole, le Jura sous les Napoléons. Notre point de départ, c'est la fontaine en plein centre de la place Charles de Gaulle, la place principale de Champagnole. Nous sommes au pied de l'église Saint-Cyr. Un peu plus loin, en longeant la route principale, on tombe sur la tour de l'horloge, appelée Château d'Eau. Il a servi au 19e siècle de réservoir aux habitants. Derrière nous, quelques cafés avec des terrasses où l'on sert de la limonade locale, la mortuacienne, ou un alcool anisé très prisé, le Pontarlier. Il y a aussi quelques boutiques gourmandes pour faire le plein de charcuterie. D'ailleurs, Si ça vous a donné faim, je vous donne une première adresse certifiée par mon grand-père. Vous pouvez y aller les yeux fermés. Ça s'appelle le Repère. Car à Champagnole, on déguste du veau. Non pas marango comme l'aimait Napoléon, mais aux morilles et au vin jaune, des produits du coin. Nous sommes toujours sur la place principale, où l'on trouve sans surprise l'hôtel de ville, un imposant bâtiment dont le style néoclassique rappelle instantanément le Second Empire. Car le Jura et Champagnole sont donc des hauts lieux bonapartistes. Porte d'entrée vers la Suisse, la région était un grand lieu de production grâce aux forges de Siam, construites juste à côté de la ville. Les fours tournaient à plein régime pour fabriquer notamment des armes qui vont servir aux différentes campagnes militaires de Napoléon III. Tiens, avant que j'oublie, pour un petit moment au calme, je vous conseille de faire une balade au bord de l'Ain, à quelques ruelles de la place. Les berges de la rivière vous offriront un cadre de promenade idéal, car c'est dans la forêt que le Jura possède ses plus belles richesses. Mais on aura le temps d'en reparler, bien sûr. D'ailleurs, je vous conseille de venir en voiture, plus pratique pour visiter la région. Mais si vous êtes un amoureux de la nature, vous pouvez sauter dans un des trains et prendre la ligne des Hirondelles, l'une des plus belles lignes ferroviaires de France. Elle passe en plein cœur de la forêt jurassienne, la même forêt qu'ont traversé Napoléon Ier et ses troupes à cheval. Pour nous, il est temps de reprendre la route. Car je vous ai promis de vous faire découvrir mon lieu préféré autour de Champagnole, une villa du 19e siècle aux allures italiennes. C'est à moins de 15 minutes en voiture en direction de Genève. On va du côté de Siam, près des forges. Nous sommes donc au château de Siam, appelé aussi la villa palladienne, du nom de Palladio, architecte italien ayant construit les plus belles maisons du nord de l'Italie. Lorsque vous arrivez sur place, vous verrez cette maison parfaitement carrée, entourée d'arbres et de jardins. Un style unique que l'on retrouve notamment dans les palaces vénitiens. Car je dois vous faire une confidence. En plus des paysages du Jura, je suis éperdument amoureux de l'architecture italienne, fine, élégante et remplie de détails. Il faut dire qu'à Siam, on est servi. Des colonnes ornées, des œuvres dignes de grands tableaux de la Renaissance et une obsession pour le chiffre 8. 8 marches pour rentrer dans la maison, 8 pièces et un bâtiment de 24 mètres de long, 8 x 3, un peu de maths. Pour commencer la visite, on découvre une sublime rotonde. Elle est soutenue par 8 colonnes, évidemment. C'est un haut lieu de la maison, comme me l'a expliqué Brigitte Canard, la propriétaire des lieux.
17: C'est un endroit qui est fait pour écouter de la musique. Il y a une acoustique absolument merveilleuse et ça, c'est un cadeau extraordinaire.
16: La musique occupe une place centrale dans la villa. Il est d'ailleurs fascinant de voir la quantité d'instruments. Il y en a dans chaque pièce. Quand vous continuez la visite, je vous conseille de bien vous arrêter dans la chambre qui relie l'entrée au salon. C'est ici que l'on trouve un piano sur lequel a joué Frédéric Chopin. J'y pense. Si vous voulez passer une nuit dans une chambre de l'époque, sachez que c'est possible. Les propriétaires de la villa proposent des chambres d'hôtes meublées façon 19e dans le pur esprit de la villa.
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16: On continue notre visite, on passe par une autre petite chambre. Ce qui frappe, c'est la lumière qui pénètre dans les pièces. Tout a été calculé par l'architecte pour qu'elle soit présente toute la journée. Ainsi, on ne manque jamais le soleil. Puis on arrive dans un salon où se trouve un billard. C'est ici que les gens importants de la région et leurs invités prestigieux se retrouvaient à l'époque lors de fêtes ou de séjours dans le Jura. Et ce qui attire mon attention ici, c'est surtout le papier peint. Alors je ne vous parle pas de celui qu'on trouve chez ma grand-mère, mais d'œuvres d'art fines, précises, dignes de tableaux de maîtres italiens.
17: Cela constitue, à mon sens, le trésor de la villa. Nous avons ici à Siam la plus grande collection de papier peint du 19e siècle dans une maison ouverte au public.
16: Arrêtons-nous un instant donc pour observer tout au fond de la pièce, à gauche, une scène de la mythologie grecque. l'histoire d'amour entre Eros et Psyché, elle qui est descendue jusqu'aux enfers pour prouver son amour. Il faut vraiment imaginer un tableau de la Renaissance.
18: Au-delà de la qualité des dessins, des corps et des robes de ces femmes, il y a une lumière incroyable. On a vraiment l'impression que la lampe à huile éclaire le visage de Cupidon.
16: Le plus fascinant encore, c'est que l'œuvre, qui a beau être de l'époque, est parfaitement intacte.
18: Il n'y a pas de cas en Franche-Comté de maison où il y a eu autrefois des papiers peints et où ils ont pu passer à travers le temps. Il faut savoir que cette maison a bénéficié, dès sa construction, d'une fabuleuse installation de chauffage.
16: Eh oui, je vous avais dit au début de l'épisode que cette maison était la plus confortable à l'est de la France. Ici, on n'avait pas froid grâce à un système très ingénieux.
18: Il y a à la cave une copie de chauffage romain qui a fonctionné au bois et puis au charbon, sur lequel sont installés une forêt de tuyaux qui partent dans toutes les pièces de la maison. Nous, quand on a acheté Siam, elle n'avait pas été chauffée depuis plus de 100 ans. Et pourtant, tout était indemne. Compte tenu des arrivées d'air, l'air froid a pu être distribué pendant toutes ces années de fermeture. Et c'est ça qui a sauvé la maison, qui a sauvé nos parquets, les meubles et également les papiers peints.
16: Vous vous en doutez, ça n'est pas la seule merveille que vous trouverez dans la Villa Palladienne. Je vous conseille vraiment de demander à Claude, l'autre propriétaire, de vous faire visiter la bibliothèque. C'est un passionné qui veut faire revivre cette pièce de la villa comme à l'époque. Muni de l'inventaire fait par le propriétaire des lieux au 19e siècle, il cherche chaque jour les livres exacts pour les ranger dans les étagères présentes sur l'ensemble des murs. Il aura mille et une anecdotes à vous raconter sur le lieu et les ouvrages, dont certains sont vieux de plus de 4 siècles. Une fois votre visite terminée, n'hésitez pas à flâner dans les jardins pour une bouffée d'air frais. Pas besoin de réserver, il y a une billetterie sur place et la visite avec un audioguide coûte 12 euros. Si vous avez encore un peu de temps devant vous, si votre week-end n'est pas terminé, j'ai une dernière idée pour vous. Une visite historique, mais surtout gourmande, qui va réveiller vos sens.
19: Allez, venez, on monte à l'étage s'équiper. Ah oui, il y aura mon accent, hein, c'est cadeau.
20: S'équiper de quoi ?
19: Eh bien, on va aller mettre surtout une veste, des chaussures, on va partir dans les caves.
20: Ah.
16: Nous sommes maintenant au Fort des Rousses, au sud de Champagnole, en compagnie de Loïc Beau, charmant franc-comtois, comme vous avez pu l'entendre.
19: Allez, venez, on va recouper nous par là pour aller rejoindre Léo, qui est chef de cave chez Fromagerie Arnaud. Il va taper le comté, il va le sonder.
16: Nous sommes à l'intérieur d'un immense complexe militaire, le plus grand de France, derrière le Mont Valérien. Il a été construit, lui aussi, sous le Second Empire pour protéger la vallée environnante et la frontière suisse face aux Prussiens. D'ailleurs, Napoléon Ier lui-même est passé dans la région pour préparer la fameuse campagne d'Italie. Le lieu a été transformé et aujourd'hui, on y affine le produit phare de la région, le comté.
19: Alors, vous faites quoi aujourd'hui ? Et qu'est-ce que vous a permis de faire cette opération ?
21: Eh ben d'écouter de ce qui se passe à l'intérieur, la texture, voir s'il n'y a pas de défaut, si la pâte est massive à l'intérieur. Ça nous donne une indication de la texture du fromage.
19: Durant l'affinage, le comté perd 10% de son poids. Plus il va être vieux, plus il va se rapprocher de la texture en soi du parmesan. Très cassant. Allez, on est parti, on continue ?
16: Longtemps, le fort a servi de camp d'entraînement pour les soldats. Et c'est un ancien instructeur d'escalade issu d'une famille de fromagers qui, à la suite de l'arrêt du service militaire, a racheté ce fort.
19: 1995, réforme du service militaire sous Jacques Chirac, qui va mettre en vente plus de 300 bâtiments sur le territoire. Et là, à ce moment-là, vient l'idée à Jean-Charles Arnaud de racheter le fort des Rousses.
16: Très vite, il voit les conditions propices à l'affinage du comté. De l'humidité et un immense réseau hydraulique dans les grottes, des caves voûtées en pierre et du bois facilement trouvable dans les forêts de sapins qui bordent le fort. C'est comme ça qu'il a transformé le complexe militaire en 42 caves. On y trouve aujourd'hui pas moins de 230 000 meules de comté,
1: surnommé l'or blanc, tant il est aujourd'hui prisé. Au fait, pour vous plonger dans l'ambiance, je vous conseille de visiter les caves de nuit. Entre les lumières bleutées qui se reflètent sur l'eau des caves comme un miroir et l'odeur d'ammoniac très intense, vos sens seront complètement décuplés. Mais ça, vous le sentirez quand vous viendrez.

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2: Et bonjour et bienvenue sur la route du Tour de France. Place à la 15e étape en ce dimanche. Champagnole jusqu'au plateau de Solaison. Voilà le programme, 184 km. Une étape de montagne encore avec quasiment 4000 mètres de dénivelé. Le maillot jaune toujours sur les épaules de Tadej Pogacar avant cette étape qui, avant de voir le plateau de Solaison, verra les coureurs avec trois côtes au menu. Thomas Coignac, bonjour. Bonjour, vous êtes sur la moto ici au cœur de ce peloton. Ça vient de démarrer, on est à moins de 10 km du premier sprint, du sprint intermédiaire. Étape inédite, notamment par son arrivée. Hein. C'est tout récent, le plateau de Solaison, et c'est une grande première pour le
3: Exactement.
2: Tour.
3: C'est une grande première pour le Tour de France et c'est vraiment un mur, le plateau de Solaison. 11 km à 9%, voilà ce qui attend les coureurs pour terminer cette étape. Alors c'est nouveau pour le Tour de France, mais on l'a vu plusieurs fois au Tour Auvergne-Rhône-Alpes, anciennement Critérium du Dauphiné, notamment il y a quelques semaines où c'était un coéquipier de Tadej Pogacar, Isaac Del Toro, qui s'était imposé. Et puis c'est la première vraie arrivée au sommet d'un col hors catégorie, puisque hier on a passé le col du Hag, mais il y avait quelques kilomètres de plat derrière.
2: Exactement. Rapidement, Thomas, l'information de ce début d'étape, ce sont les deux contrôles antidopage, hein, des deux premiers au classement général.
3: Oui, alors ça c'est classique. Ce qu'il est un petit peu moins, c'est l'horaire. 2h du mat pour Jonas Vingegaard et 5h du mat pour Tadej Pogacar, qui dit en plus qu'il ne s'est pas rendormi derrière. On sentait un petit peu d'agacement chez les deux coureurs.
2: Effectivement, et ça peut se comprendre. 175 km encore au menu de cette étape. Pour le moment, un peloton groupé en route vers le plateau de Solaison, ici en Haute-Savoie. Cette étape, vous la vivez tout l'après-midi sur votre radio ici.
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Adapté du titre You Will Forget d'Irma Jackson en 79, reprise chez nous en France par Régine en 80, par Gene Manson en 90, c'est finalement La Rousseau qui en a fait le plus gros succès en 98. On écoutait Tu m'oublieras. Et voici un nouveau duo maintenant sur votre radio ici, Pascal Obispo et Francis Cabrel avec Il faudrait que pleuve l'amour. Excellent dimanche.

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Il y a 100 ans, les Français découvrent un étrange rituel. À 16h30 pile, l'heure du goûter, la Tour Eiffel parle et annonce le temps qu'il fera demain. Argenteuil, 6 février 1922. Dans un salon bien tenu, tentures épaisses, piano droit et photos de famille sous cadre doré, on tend l'oreille. Sur la table, un étrange coffret de bois verni. Un poste à galène, dernier miracle de la technique. Le père ajuste son casque, comme un stéthoscope, façon David Guetta du pauvre. Les enfants se serrent contre lui. 3 vibrations retentissent. Chut ! La Tour Eiffel va parler. Le commandant Julien, directeur du poste militaire de la Tour Eiffel, vient d'inaugurer une première mondiale. La prévision météo radiodiffusée est presque fiable. Le père répète ce qu'il entend. « Vent du nord demain, gelée possible. » Les enfants éclatent de rire. La grande voix nasillarde, sortie tout droit de l'appareil, sonne comme un ogre enrhumé ou une Evelyne Delia en pleine sinusite. 12 régions passent en revue. Et après, les nouvelles diplomatiques, puis un petit concert. La météo, la politique et Chopin. Tout ça dans le poste. Une première. Un nouveau rituel s'installe. La météo de la Tour Eiffel au cœur des foyers. Seigneur météo, un luxe encore réservé à quelques privilégiés. On capte jusqu'à 150 km à la ronde. Parfois un peu plus avec une antenne artisanale bricolée avec une poêle à frire, 2 épingles à cheveux et beaucoup d'optimisme. 100 ans plus tard, la météo à la radio a de beaux jours devant elle. Alors,

0: Vous écoutez ici, bonne route si vous êtes au volant de la voiture, c'était Zaz avec Mon Sourire. À suivre, en ce bel après-midi, une chanson écrite au profit de l'UNICEF, les Bee Gees avec Too Much Heaven. À tout de suite. 12h30.
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1: Excellent après-midi, il est 14h, vous écoutez ici. Toute l'info en France et dans le monde en 90 secondes avec Benjamin Mathieu.
2: Les incendies en Haute-Corse progressent. 400 hectares ont déjà brûlé. La zone est difficile d'accès pour les pompiers. Les feux qui se trouvent à Corté et Albertace, une partie du très fréquenté sentier de randonnée, le GR20, est fermée au public. Record de chaleur hier dans le Var avec 40,8 degrés mesurés à Cogolin, le sud-est de la France, maintenu en vigilance orange canicule aujourd'hui. Deux jeunes coincés au sommet de la cathédrale d'Orléans dans le Loiret. Ce matin, ils ont été secourus par les pompiers. Ils étaient entrés par effraction dans le bâtiment pour atteindre la flèche et se filmer au sommet avec un drone. Personne n'a été blessé. L'intervention a nécessité la présence d'une vingtaine de pompiers. Le Tour de France arrive dans les Alpes. La 15e étape entre Champagnole et le plateau de Solaison, une nouvelle fois promise aux grimpeurs. Et pourquoi pas le Paul Sexas sur le podium ce soir. Tadej Pogacar et son dauphin Jonas Vingegaard ont subi un contrôle antidopage à 5h du matin en pleine nuit. Le maillot jaune qui n'a pas réussi à se rendormir. Une petite finale complètement folle hier soir. Les Bleus menaient 4-0 à la mi-temps, finalement battus 6-4 par l'Angleterre après une folle remontée. Des montagnes russes d'émotions pour les supporters, dont certains vont attendre une partie des Bleus qui arrive à Roissy. Leur avion atterrit à 15h30. Et puis la finale de la Coupe du Monde, la vraie, la grande, c'est ce soir à 21h au MetLife Stadium près de New York. L'Espagne va tenter d'empêcher les Argentins de conserver leur titre. La mi-temps sera animée par un show exceptionnel avec Shakira, Madonna, Justin Bieber ou encore les Coréens de BTS. Et tout ça regardé par plus d'un milliard de téléspectateurs.
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3: La 15e étape de ce Tour de France en ce dimanche 19 juillet. Champagnole, plateau de Solaison. Voilà le menu, 184 km. Et avant de se frotter au col hors catégorie du plateau de Solaison où sera jugée l'arrivée, Thomas Coignac, vous êtes sur la moto ici, piloté par Alexandre Abergel. La première difficulté de la journée pour le peloton, la côte des Rousses.
4: Oui, qui est pas si facile hein, parce qu'elle est assez longue, plus de 6 km sur une route assez large, côte de 3e catégorie avec pas mal de monde, notamment au sommet. À noter qu'on est dans la patrie de Quentin Fillon-Maillet, le biathlète, le français le plus médaillé aux Jeux Olympiques dans l'histoire.
3: Et qui était présent au départ ce matin, effectivement, pour le moment à 4,5 km du sommet de cette première difficulté de la journée, un peloton qui est groupé. Il y a eu quelques tentatives d'échapper, mais pour le moment, tout le monde est ensemble. Cette étape, vous la vivez tout l'après-midi, à tout à l'heure sur votre radio ici.
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2: Votre météo, le temps est globalement ensoleillé. Quelques ondées possibles sur le Jura et les Alpes du Nord. Sur les Pyrénées, un risque d'averse orageuse qui va progressivement rejoindre le Languedoc-Roussillon. Les températures 20 à 25 en Normandie, dans les Hauts-de-France. 22 à 26 sur le Grand Est. 25 à 30 sur le reste de la moitié nord et en Auvergne-Rhône-Alpes. Et puis dans le sud, il fait chaud, 30 à 36. Avec des pics de 37 à 39 en Languedoc et en PACA.
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0: On écoutait Chain Reaction de Diana Ross. Bienvenue, nous sommes le dimanche 19 juillet. Pendant les prochaines minutes, on oublie les contraintes, on profite de l'été, on chante, on sourit et on prend le temps. Vous écoutez votre radio ici, très bon début d'après-midi. C'est Sophie Nolvaux au micro avec dans un court instant vos trois chansons françaises à la suite. On écoutera Étienne Dao, Marine et Indochine.
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0: écoutez votre radio ici, c'était Étienne Dao avec Épaule Tatou. Et sur la radio officielle du Tour de France, eh bien, on reprend la route du Tour du Jura à la Haute-Savoie ce dimanche.
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3: Déjà 50 km de parcouru par le peloton du Tour de France dans cette 15e étape entre Champagnole dans le Jura et l'arrivée ici en Haute-Savoie, plateau de Solaison à 1508 mètres d'altitude, arrivée inédite sur ce col de hors catégorie. Et pour le moment, deux hommes en tête avec quelques secondes d'avance sur le peloton. Il y en a 18 exactement, un homme intercalé. Les deux hommes en tête sont Arensman, le néerlandais de la Net Compagnie Ineos, et puis l'espagnol Aspanen de Pinarello. Thomas Coignac, vous êtes sur la moto ici au cœur de la course avec Alexandre Abergel pour la piloter. Vous êtes dans cette descente, une longue descente plutôt rapide.
4: Oui, exactement, hein, puisque on va descendre de 1250 mètres d'altitude à 550, hein, donc c'est assez long, plutôt sinueux, mais pas des virages très serrés, donc c'est quand même assez facile de prendre de la vitesse. Et quand vous avez, des coureurs qui tentent de sortir du peloton, le problème c'est que tout le monde roule à peu près à la même vitesse sur ce genre de descente. C'est assez facile d'atteindre les 70-75 km/h sans faire trop d'efforts, hein, pour des coureurs de ce niveau-là, donc c'est pas propice à faire des différences. Il faudra peut-être attendre pour que l'échappée se constitue réellement. À noter une petite crevaison pour Paul Sexas, le maillot blanc, ça y est, il porte un maillot distinctif aujourd'hui, c'est la première fois dans sa jeune carrière, il a le maillot de meilleur jeune sur le dos. Il a pu réintégrer sans problème tout à l'heure le peloton, alors que les coureurs vont changer de département, on quitte le Jura pour rentrer dans l'Ain.
3: C'était il y a 20 km et on l'a vu rentrer assez tranquillement dans le peloton, Paul Sexas. Effectivement, 130 km de l'arrivée, cette étape, vous la vivez en intégralité tout l'après-midi sur votre radio ici. À tout à l'heure.
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0: l'enfant prodige du nom de Reginald Kenneth Dwight, aujourd'hui connu du monde entier sous le nom d'Elton John. On l'écoutait avec Sorry Seems to Be the Hardest Word, un titre qui a profité de quelques versions et de beaucoup d'adaptations aussi, notamment une version chantée par Mary J. Blige pour la bande originelle du film Bridget Jones, L'âge de raison, deuxième volet de la saga, vous vous en rappelez peut-être. Bientôt 15h et toute l'info en France et dans le monde en 90 secondes. Avant ça, on écoutera Johnny Clegg et Savuka, le nouveau single de Zazie. Il y aura aussi Eddie Mitchell. Bel après-midi, vous écoutez ici.
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1: Vous écoutez ici, bel après-midi, il est 15h. 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
2: Ils ont passé une très petite nuit, Tadej Pogacar et Jonas Vingegaard, qui ont subi un contrôle antidopage vers 5h du matin, un contrôle inopiné pour le maillot jaune et son dauphin entre deux étapes de montagne. Et c'est donc du sommeil en moins pour l'arrivée dans les Alpes aujourd'hui. On fait un point sur la course à la fin de ce flash. Le duel fait saliver entre l'Argentin Léo Messi et l'Espagnol Lamine Yamal. Un duel de génération ce soir pour la finale de la Coupe du Monde qui se joue près de New York à 21h heure française. Une partie des Bleus sont eux de retour en France. Leur avion atterrit vers 15h30 à Roissy-Charles de Gaulle. Didier Deschamps qui dit lui adieu à l'équipe de France après 14 ans comme sélectionneur. Un départ justifié par un environnement devenu irrespirable par rapport à lui et pour le bien de l'équipe, a-t-il confié hier soir au micro de M6. Vigilance si vous êtes dans le Lot-et-Garonne. La préfecture annonce qu'à partir de demain, le risque de feux de forêt dans le département est très élevé. En rouge, c'est le plus haut niveau. Les manifestations sportives, de loisirs et culturelles sont interdites dans les espaces à dominante forestière. Aujourd'hui, les Bouches-du-Rhône et le Var sont également en danger très élevé. Le pourtour méditerranéen, qui vit encore des températures caniculaires, 7 départements sont placés en vigilance orange. À l'inverse, les scientifiques de l'expédition polaire Tara vont eux chercher le froid. Ils partent de l'Orient cet après-midi en bateau direction le pôle Nord pour observer pendant 18 mois les effets du réchauffement climatique.
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3: C'est la 15e étape, vous la vivez en direct sur votre antenne ici. 15e étape du Tour de France entre Champagnole dans le Jura et le plateau de Solaison, arrivée inédite ici, ce col hors catégorie en Haute-Savoie. Le peloton qui est dans l'Ain actuellement, dans le département de l'Ain, la commune de Confort, et avec un homme qui a pris 10 secondes d'avance sur le peloton, c'est Vino Kourov de la formation Astana. Mais c'est compliqué hein, pour l'échapper. Thomas Coignac, vous êtes sur la moto ici, de trouver la faille. Hein.
4: Ouais, même si on a terminé de cette très longue descente qui nous faisait sortir des monts du Jura, vous le disiez, on est dans l'Ain, ça se voit au bord de la route, énormément de drapeaux jaunes avec écrit « Ici c'est l'Ain » dessus, une cinquantaine de kilomètres de plat maintenant, avant le Salève, sacrée difficulté, 4,7 kilomètres à 11% de moyenne, ce sera donc dans une cinquantaine de bornes.
3: Et ce sera la deuxième des quatre difficultés de la journée, Thomas Coignac sur la moto ici, piloté par Alexandre Abergel. À tout à l'heure pour un prochain point sur cette 15e étape du Tour de France.
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2: Votre météo, le soleil qui brille avec une chaleur modérée au nord de 22 à 30 degrés, de fortes chaleurs par contre au sud, 35 à Bordeaux, 37 sur le pourtour méditerranéen, parfois même plus. Quelques nuages au nord de la Seine avec peut-être une ondée en Alsace. La nuit sera calme, douce dans le sud avec 23 à 26 degrés, c'est donc beaucoup pour la nuit. Elle sera fraîche par contre au nord de la Seine avec 11 à 15 et puis demain il fait beau, les températures minimales sont rafraîchies. Sauf dans le sud de la Garonne, au sud-est et le Mistral et Tramontane qui persistent.
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0: Avec Waterloo. Que vous soyez en route vers la campagne, vers la mer, installé à l'ombre dans le jardin, en balade ou simplement tranquille à la maison, je vous propose de ralentir le rythme parce que oui, on va profiter pleinement de l'été. Sophie Nolvaux avec vous pour accompagner cet après-midi tout en douceur, en musique et avec le sourire sur votre radio ici. Dans une poignée de secondes, vos trois chansons françaises à la suite.
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0: Avec Diane Tell et la légende de Jimmy, il y aura aussi Jérémy Frérot et France Gall.
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0: écoutez votre radio ici, c'était Dientel avec la légende de Jimmy. Des nouvelles du Tour, c'est tout de suite en direction du plateau de Solaison sur la radio officielle du Tour de France.
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3: Encore 78 km dans cette étape, effectivement, qui mène le peloton de Champagnole dans le Jura, ici au plateau de Solaison, en Haute-Savoie. Le peloton qui arrive petit à petit en Haute-Savoie, hein, sont les derniers kilomètres, les derniers mètres dans l'Ain. Et pour le moment, eh bien, un groupe de 24 qui se détache, 24 échappés, parmi lesquels Tom Pidcock, le 9e du classement général, le Britannique, ou le Colombien Egan Bernal, 11e de ce classement général, 24 échappés, dont 7 Français. On peut citer Vauquelin, Baudin ou également Aurélien Paré-Peintre, l'équipier de Paul Sexas dans l'équipe Décathlon CMA-CGM. Vous êtes sur la moto Thomas Coignac, la moto ici au cœur de la course. Ces échappés qui possèdent 2 minutes 20 d'avance sur le peloton, c'est peut-être la bonne échappée, hein.
4: Oui, exactement, parce qu'elle convient à tout le monde, en fait, à mon avis, Bruno, notamment à l'équipe IF, les maillots roses de l'équipe américaine, qui avait empêché l'échappée précédente de prendre trop de champ, parce qu'ils voulaient absolument qu'il y ait des coureurs à eux dans l'échappée. Ben là, c'est le cas avec Alex Baudin, avec l'Irlandais Ben Healy. Il y a beaucoup d'équipes représentées, donc ben le peloton a laissé partir.
3: Et on voit Paul Sexas assez tranquille pour le moment, avec son maillot blanc de meilleur jeune depuis hier. L'autre information de ce début d'étape, et c'était surtout ce matin, Thomas, ce sont les deux contrôles antidopage inopinés pour deux stars du peloton, Pogacar à 5h du matin et Vingegaard à 2h du matin. Ça a fait parler, hein.
4: Ouais, ben c'est surtout l'horaire qui fait parler, parce que des contrôles antidopage sur le Tour de France, il y en a tous les jours, mais en général c'est à la fin de l'étape et normalement on n'a pas le droit de contrôler des coureurs en pleine nuit, sauf, et c'est ce que dit le code du sport, s'il y a des soupçons graves et concordants, donc forcément ça pose des questions.
3: Effectivement, affaire à suivre, comme l'on dit, cette étape, la 15e de ce Tour de France, vous la vivez tout l'après-midi sur votre radio ici, 24 hommes échappés, 2 minutes 18 d'avance sur le peloton.
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0: Angleterre en 1982, c'est là que naît ce titre de New Wave, Don't Go, par le groupe Yazoo. 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Dans quelques minutes, vous avez rendez-vous avec l'info en France et dans le monde en 90 secondes. Mais avant 16h, on va retrouver Desiree, Charles Doré et Alain Souchon. Je vous souhaite un bon dimanche après-midi. Vous écoutez ici.
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1: Vous écoutez ici, il est 16h, bel après-midi. 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
2: Les fêtes de Bayonne se terminent ce soir. Les forces de l'ordre des Pyrénées-Atlantiques communiquent quelques chiffres en matière de sécurité. Deux personnes soupçonnées d'agression sexuelle ont été arrêtées la nuit dernière. 8 autres ont été placées en garde à vue pour des violences et des vols. Des chiffres relativement faibles au regard du nombre de personnes attendues sur l'ensemble des fêtes. 1 million de participants. Un début de polémique sur le Tour de France alors que les deux premiers du classement général, Tadej Pogacar et Jonas Vingegaard, ont été réveillés et soumis à un contrôle antidopage en plein milieu de la nuit. L'Union nationale des cyclistes professionnels évoque un harcèlement. Les coureurs sont fliqués, dit notamment Pascal Chanteur, le président de l'UNCP. On fait un point sur la première étape alpestre à la fin de ce flash. Un accident dramatique ce matin dans le quartier de l'Opéra à Paris. Un véhicule roulant à plus de 100 km/h a renversé une femme qui traversait sur un passage piéton. Elle a été projetée à 20 mètres sous la violence du choc et est décédée sur place. Le véhicule avec deux personnes à son bord a pris la fuite mais a été rattrapé et appréhendé par la BAC. Un concert de la DJ Barbara Butch interrompu hier soir à Grenoble en Isère. Des militants pro-palestiniens répondant à un appel au boycott soutenu par la France Insoumise ont perturbé sa performance. Et puis qui remportera une nouvelle étoile? L'Espagne affronte l'Argentine tenante du titre ce soir en finale de la Coupe du Monde. C'est à 21h heure française avec notamment un spectacle grandiose à suivre à la mi-temps, Shakira ou Madonna pour ceux qui aiment.
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3: 55 km de l'arrivée, les choses sérieuses vont peut-être pouvoir débuter lors de cette 15e étape du Tour de France entre Champagnole et le plateau de Solaison ici en Haute-Savoie. Pour le moment, 24 hommes en tête, dont 7 Français. Parmi les hommes en tête, il y a Pitcock, Bernal ou encore Adam Yates. 7 Français, on peut citer Vauquelin, Baudin ou Aurélien Paré-Peintre par exemple. Thomas Coignac s'est échappé, possède quasiment 3 minutes d'avance sur le peloton et ils vont bientôt, eh bien, débuter la deuxième difficulté de la journée, le col de la Croisette.
4: Ouais, exactement, qu'on appelle aussi le Salève, hein, parce qu'on est sur les pentes du Mont Salève. C'est très très costaud, 11% de moyenne, c'est une sacrée difficulté. Pas sûr qu'il soit encore 24 tous ensemble au sommet.
3: Voilà, court mais costaud effectivement. Et restez avec nous parce que vous la vivez cette étape tout l'après-midi sur votre radio ici. À tout à l'heure.
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5: Le temps pour ce dimanche, du soleil, quelques averses possibles sur la vallée du Gier et un temps qui est plus agréable que ces derniers jours, en dessous des 30 degrés jusqu'à 27 au meilleur de cette journée. Et puis, si on regarde ce qui se passe lundi, on va rester toujours dans un temps ensoleillé avec un beau ciel bleu, mais les températures également en baisse. 23 à 26 degrés en pleine pour les maximales, nous précise Météo France, et moins de 20 degrés sur le Pilat. Belle fin de journée.
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0: Un classique de la chanson française, Michel Sardou. Être une femme sur votre radio ici.
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0: Bonjour, soyez les bienvenus, c'est l'été sur votre radio et qui dit été dit Tour de France. Nous vous faisons vivre cette 15e étape grâce à nos journalistes et la moto de votre radio ici. Un point complet tout à l'heure à 16h30 car ici c'est la radio officielle du Tour. Arrivée tout à l'heure en Haute-Savoie, on va vous faire vivre ça en direct. Bah, d'ici là on va apprendre des choses comme d'habitude avec nos chroniques. Savez-vous pourquoi la mer est salée? Non? Eh bien restez avec nous, Louise Lempire répond tout l'été aux questions des enfants concernant la mer et nos océans. Et comme à chaque fois, c'est passionnant. Mais avant, de la musique, on a tout prévu pour que l'après-midi vous soit agréable avec la playlist de votre été. Dans un instant, on écoute Michel Polnareff, on ira tous au paradis. Mais avant de monter là-haut au paradis, eh bien on écoute Bruno Mars sur votre radio ici. Il est 16h08, merci d'être avec nous, c'est un plaisir.

0: C'était Michel Polnareff avec On ira tous au paradis. Mais avant les amis, la suite sur votre radio. Louise Lempire est avec nous, elle va nous expliquer pourquoi la mer est salée. C'est juste après ça, il est 16h15.
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0: Notre région regorge de trésors. En voici quelques-uns à explorer.
3: La volerie du Forêt à Marcilly-le-Châtel vous accueille pour vous présenter des spectacles avec des oiseaux comme des rapaces ou des perroquets. Mais c'est aussi un lieu où nous sommes sensibilisés à la situation parfois en danger dans la nature de ces oiseaux. Stéphane Meillet, le directeur du site.
4: On a vraiment un rôle de pédagogie. C'est vraiment très important pour nous. On présente des espèces qui sont toutes nées en élevage, bien sûr. Personne n'est pris dans la nature, n'est capturé dans la nature. Et on présente effectivement des espèces qui sont menacées, d'autres qui le sont moins, mais qui potentiellement peuvent l'être par la suite. On a par exemple deux vautours sur le site qui sont parmi les plus menacés au monde et qui sont classés en danger critique d'extinction sur la liste rouge de l'UICN. C'est quelque chose qu'on présente vraiment, on appuie sur ces oiseaux-là et on explique vraiment les causes du déclin et les problématiques autour de ces oiseaux.
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0: Eh bien, merci d'être ici. Tout de suite, on retrouve la chronique de Louise Lempire, l'heure du bain. Tout l'été, des enfants lui posent des questions et à chaque fois, Louise a réponse à tout. Et en plus, on apprend des choses, c'est toujours très intéressant. Voici la question du jour.
5: C'est parce que les poissons ont trop pleuré que la mer est salée ?
6: Les poissons n'ont pas de paupières et ne savent pas pleurer. Et pourtant, la mer est bien salée. Alors ferme les yeux, on part en voyage dans le temps.
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6: Louise Lempire. Il y a 4 milliards d'années, la Terre était entièrement recouverte de volcans qui crachaient dans l'air du chlore et du soufre. Quand l'océan apparaît, le chlore et le soufre tombent dans l'eau. La pluie vient ensuite, elle roule sur le sol et se charge de tout un tas de petites particules. Il y a du sodium, du sel donc, du calcium ou encore du magnésium. Et ces ruissellements finissent leur course dans la mer. Le calcium est mangé par les petites bêtes de la mer. On trouve aussi du potassium qui est mangé, lui, par l'argile qui est au fond des océans. Reste donc le sodium qui se balade dans l'eau de mer et lui donne son goût salé. Toutes les mers du monde sont salées sans exception. T'as déjà entendu parler de la mer morte ?
5: Non, c'est où ? Et pourquoi elle est morte ?
6: Elle n'est pas vraiment morte, c'est juste son nom parce qu'elle est 8 fois plus salée qu'une autre mer et qu'aucun poisson, aucune petite bête ne peut vivre dedans. Elle se trouve entre la Jordanie et Israël et c'est tellement salé que tu flottes tout seul dedans, même pas besoin de ta bouée.
5: Pourquoi l'eau de mer pique les yeux ?
6: Justement parce qu'elle est salée et que nos yeux d'humains ne sont pas faits pour rester ouverts quand on barbote sous l'eau. Dans les rivières, l'eau ruisselle. Elle ne stagne pas. Et en plus, elle est tout le temps renouvelée par les eaux de pluie. Ce qui veut dire que le taux de sel est tellement bas que pour nos yeux, l'eau est douce. Dans un litre d'eau de la mer, on retrouve l'équivalent de 7 petites cuillères de sel. Alors le mieux, quand tu vas te baigner, c'est encore d'utiliser un masque et un tuba pour mettre la tête sous l'eau à la plage. Et si tu n'en as pas, tu peux toujours chipper les lunettes dans le sac de piscine.
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0: Bel été à l'écoute de votre radio ici à 16h30, un point complet sur cette 15e étape du Tour de France. Étape de montagne aujourd'hui, hein. Nos journalistes sont sur place, ils vont tout nous dire sur l'avancée du peloton. Mais avant de la musique, pour vous accompagner en ce dimanche après-midi, on va écouter Michael Sambello. Mais avant du rock, avec, vous avez reconnu, bing, bing, bing, bing, c'est The Cure sur votre radio ici, il est 16h20, merci d'être avec nous.

0: C'est un bon son des années 80. Michael Sambello avec Maniac, chanson qu'on retrouve dans le film Flashdance, bien sûr, bien évidemment, vous êtes trop fort. Merci d'être avec nous. Dans une dizaine de minutes, on retrouve les humoristes de Fred Ballard. Aujourd'hui, on va rire avec Alex Métayer et Az. Les deux vont nous emmener en club de vacances. Et vous allez vite vous en rendre compte, mais ce n'est pas de tout repos, les clubs de vacances. Non, des fois, il vaut mieux travailler. Et à 16h30, n'oubliez pas un point complet sur l'étape du jour. 15e étape aujourd'hui, du Tour de France. Arrivée prévue tout à l'heure en Haute-Savoie. Nous allons vivre ça, bien sûr, en direct. Car ici, c'est la radio officielle du Tour. Mais avant, un peu de musique pour vous accompagner en ce dimanche après-midi. On va écouter Bernard Lavilliers. Bel après-midi, c'est juste après ça.
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0: C'était Bernard Lavillier sur votre radio ici. Il est 16h30, c'est l'heure du point Tour de France. Que se passe-t-il sur cette 15e étape? Réponse maintenant en direct avec nos journalistes.
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3: Et au cœur de cette 15e étape du Tour, en ce dimanche 19 juillet, entre Champagnole dans le Jura et le plateau de Solaison, sur les hauteurs de Brison, ici en Haute-Savoie, 184 km. On est à 40 km de l'arrivée qui sera jugée à l'issue de ce col hors catégorie. Une grande première dans l'histoire de ce Tour de France, le plateau de Solaison à 1508 mètres d'altitude. Et pour le moment, eh bien 6 hommes en tête qui se sont retrouvés dans la descente, alors que l'Américain Quinn Simmons venait de basculer en tête sur l'une des difficultés de la journée, le col du Salève, col de la Croisette, quasiment 5 km à près de 11%, un petit peu plus de 11%, et c'est finalement un regroupement dans la descente. On le voit toujours là, avec des hommes forts devant un Pidcock, Yates également. Il possède ces hommes 23 secondes d'avance sur un groupe d'intercalés et un petit peu moins de 3 minutes d'avance sur le groupe maillot jaune, le peloton maillot jaune avec Tadej Pogacar. On voit Evan Costou, le Français qui s'était échappé, qui est en train de revenir également un petit peu. Voilà pour les informations. À 2 km de la prochaine difficulté, vous êtes sur la moto ici au cœur de la course, Thomas Coignac, avec énormément de monde sur la route du Tour cet après-midi.
4: Ouais, exactement, il y en avait notamment beaucoup dans le Mont-Salève. On est dans la descente là derrière deux Français, Bruno Armirail et Guillaume Martin Guyonnet, l'homme des Hautes-Pyrénées et le Normand, qui chasse, qui roule, qui collabore pour essayer de revenir sur le groupe d'échappés. Ils ont explosé dans la montée du Mont-Salève. J'ai aperçu d'ailleurs un panneau dans ce Mont-Salève qui disait « ça pique, on vous avait prévenu ». Effectivement, il était sacrément difficile.
3: Et la suite de cette étape, vous la vivez tout l'après-midi sur votre radio ici. À tout à l'heure.
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5: Le temps est au calme et à la chaleur moins intense. De là à parler de fraîcheur, faut pas exagérer, mais ça fait du bien. Jusqu'à 27 degrés en plaine et 20 sur le relief sous le soleil et quelques averses possibles sur la vallée du Gier notamment. Idée de sortie pour ce dimanche, c'est la fête du mouton aujourd'hui à Saint-Bonnet-le-Coureau. Il faut vous rendre à l'estive de Garnier. Vous y trouverez notamment un concours de chiens de troupeau et c'est organisé par l'association des moutonniers de la Loire. Restons dans la nature avec un rendez-vous qui vous emmène à Saint-Just-Saint-Rambert en fin de journée avec des histoires ambulantes par Kairos Théâtre, la grenouille à grande bouche, le roi des oiseaux, le gros ver tordu. Vous ouvrez grand vos oreilles pour écouter les belles histoires de la comédienne Motte Hérillon à bord de son tricycle. C'est à l'étang David que ça se passe de 18h à 19h30 et c'est gratuit pour toute la famille. Bon week-end et bonne fin de semaine avec votre radio locale, ici Saint-Étienne-Loire.
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0: Et c'est l'été sur votre radio. Dans un instant, on va évoquer les clubs de vacances. Ah, oh, les clubs de vacances, les buffets à volonté, les géos qui nous font danser du soir au matin, sans oublier les vacanciers qui se lèvent très tôt pour réserver un transat avec leurs serviettes. Bref, on va rire de tout ça avec Fred Ballard et l'humour en tube. C'est juste après ça. Oh.

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1: Eh bien, c'était Marc Lavoine et Patrick Fiori, et apparemment, je crois qu'ils sont occupés.
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1: Eh bien, merci d'être avec nous. Il est l'heure de retrouver les humoristes de Fred Ballard aujourd'hui dans l'humour en tube. On part tous ensemble en club de vacances avec Az et Alex Métayer. Alex Métayer qui s'est transformé pour l'occasion en Géo pour nous faire rire, et ça donne ça.
3: Attention, attention, attention, les nouveaux gentils vacanciers arrivent au village dans quelques minutes. Je vous rappelle que pour le comité d'accueil, je veux les filles bronzées devant, les coups de soleil derrière.
4: Voilà, alors ça c'est un chef de village du siècle dernier hein, qui ne survivrait pas aux nouveaux codes de l'époque, mais qui, comme tous les chefs de village, est au taquet quand il s'agit d'accueillir les nouveaux vacanciers avec des animations furieusement poilantes.
3: Quand les nouveaux GV descendent du car, vous faites le bizutage. Ah, comme ils sont blancs, les cachets d'aspirine, tout ça. Ça fait rire, ça. Si, ça fait rire. Deuxième coup de sifflet, les moniteurs, vous prenez un GV tout habillé et vous le jetez dans la piscine. C'est marrant, ça. Si, c'est marrant. Si c'est bien fait, c'est marrant.
4: Oui, bon, c'est vrai, ça fait partie des petits moments de convivialité qui ne font pas marrer tout le monde. Alex Métayer en est friand, mais celui qui barbote en pantacourt dans la piscine est rarement hilar. Hein. Ceci dit, une fois au sec, il appréciera forcément les nombreux avantages du club vacances. Ou pas, il y en a qui n'adhèrent pas du tout au concept.
5: Arrive à la soirée, elle est ridicule. Le mec de la réception, il a mis une perruque, il fait Elton John. Le jardinier fait Michael Jackson, la meuf du snack, elle fait Tina Turner. Ça chante We Are The World pendant 2 heures, il n'y en a pas un qui sait chanter. J'ai dit, waouh, il reste 14 nuits là.
4: Oui, bon, alors l'avantage dans ces cas-là, c'est que du

0: Appelé le lâcher de caddie. Oui, le principe est simple, vous faites vos achats, d'accord, tranquillement dans le magasin, vous passez en caisse, puis vous laissez votre chariot sur place. Oui, vous lâchez le caddie carrément, et Carrefour s'occupe ensuite de livrer vos courses directement chez vous. Alors, une solution pratique pour éviter de porter des sacs, notamment pour les familles, les seniors, ou ceux qui n'ont pas forcément de voiture. Le service, alors, coûte entre 10 et 15 euros, et ça fonctionne dans 200 magasins un petit peu partout en France. Alors tiens, que pensez-vous de ce nouveau service? Votre avis m'intéresse quand même. 0810 055 056. Aimeriez-vous faire un lâcher de caddie pendant vos vacances? Est-ce une corvée, tiens, les courses pendant vos vacances? Que détestez-vous faire là pendant votre été? Eh bien, vous avez la parole. 0810 055 056. Le standard est à vous.
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0: La Bamba de Los Lobos sur votre radio ici, bel après-midi. Restez avec nous dans un instant, on écoute Patricia Cass, car ici, on a toutes vos musiques préférées de l'été.
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1: C'était Patricia Cass avec Entrer dans la lumière. Tiens, vous aussi, si vous voulez entrer dans la lumière, c'est possible, appelez-nous 0810 055 056. On parle des courses, tiens, depuis tout à l'heure. Aimez-vous faire les courses pendant les vacances? Quelle est la pire corvée que vous n'aimez pas faire pendant vos vacances? On en parle ensemble, 0810 055 056. On en parle après Coldplay. Merci d'être avec nous.
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C'était le groupe Coldplay sur votre radio ici à 16h55. Merci d'être avec nous. Tout à l'heure, j'évoquais avec vous les courses. Vous savez, quand on est en vacances, 42% des Français disent détester faire les courses pendant les grandes vacances. Mais il y a aussi une autre question qui revient chaque été. Qu'est-ce qu'on fait de ce qui reste dans le frigo avant de partir de la maison? Non, mais c'est vrai, parce que on a tous déjà connu cette situation. Le départ est prévu demain, la valise est prête, elle est dans la voiture, mais dans le réfrigérateur, il reste souvent des yaourts, des fruits, des légumes ou une bouteille de lait. Autant vous dire que tous ces aliments ne vont pas vous attendre. Eh bien, sachez qu'il existe une application française qui va vous éviter de tout jeter à la poubelle. Ça s'appelle Hop Hop Food. Le principe est simple. Plutôt que de tout jeter, eh bien, vous pouvez donner vos produits alimentaires à des personnes près de chez vous. Vous postez sur l'appli voilà tout ce que vous ne voulez pas jeter. Et ensuite, l'application partage l'annonce à vos voisins. Et si ça intéresse l'un de vos voisins, eh bien, bim, il vient chez vous récupérer les aliments. Et en plus, ça évite le gaspillage. Donc ça, c'est plutôt pas mal. C'est plutôt pratique. Le nom de l'application, Hop Hop Food, ça s'écrit H-O-P-H-O-P et Food, F-O-O-D, et c'est français. Et bien sûr, c'est gratuit, ça fonctionne partout en France. Une petite astuce, c'est pour vous.

0: C'était In Excess sur votre radio ici. Dans un instant, un point sur le Tour de France dans vos infos.
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0: Merci de passer votre après-midi ici. Il est 17h. 17h, les infos avec vous, Benjamin Mathieu.
2: Et on part tout de suite sur la route du Tour de France pour cette 15e étape dans les Alpes. On retrouve Bruno Blanzin et Thomas Coignac, car fait de course important, le dauphin, le deuxième du classement général, Jonas Vingegaard, qui a chuté et c'est un probable abandon.
3: C'est même un abandon, c'est confirmé. On vient de le voir monter, le Danois deuxième du classement général, dans une ambulance avec l'épaule droite bandée, tout simplement parce que, il était dans le groupe maillot jaune. Il faisait rouler ses équipiers pour revenir sur les échappées au pied du plateau de Solaison. La dernière difficulté de la journée, col hors catégorie, parce qu'il avait peut-être les jambes Vingegaard. Et finalement, dans un rond-point en descendant et un virage à droite, trois de ses équipiers sont passés et lui ou un autre juste devant a fini par glisser. Il y en a un qui a fait un soleil et on l'a vu assis, Jonas Vingegaard, qui a quand même remporté deux fois le Tour de France et qui était certes à 4 minutes et 30 secondes de Tadej Pogacar. On l'a vu assis, groggy, et on a vite compris qu'il se passait quelque chose et que ça n'allait pas. Et donc abandon de Jonas Vingegaard, deuxième du classement général. Et du coup, ça remet tout en cause dans cette étape, parce que ils étaient vraiment en train de revenir pour pourquoi pas jouer la victoire, le groupe maillot jaune avec Vingegaard, avec Sexas, avec Pogacar. Et au final, on se retrouve avec Mauro Schmidt toujours en tête, 22 secondes d'avance pour le Suisse sur le groupe Pidcock, et Tadej Pogacar qui a ralenti, qui a même demandé des nouvelles à son équipier Del Toro, qui est tombé également. C'est un fait de course assez important lors de cette 15e étape du Tour de France que vous vivez tout l'après-midi sur votre radio ici.
2: Ouais, Bruno, on vous retrouve évidemment pour cette étape à rebondissement dans une petite demi. Et puis à noter que le leader du Tour de France, Tadej Pogacar, a été soumis à un contrôle antidopage en plein milieu de la nuit, un contrôle inopiné pour le maillot jaune, et donc du sommeil en moins. On verra si ça pèse également sur les performances du coureur. Le sud de la France, toujours sous la canicule, avec 6 départements en vigilance orange aux fortes chaleurs demain. Il fera localement 39 à 40 degrés. Le Var, qui est même classé en rouge pour un risque très élevé de départ de feu. Plusieurs incendies sont d'ailleurs en cours aujourd'hui. L'un d'eux mobilise 170 pompiers et 60 véhicules sur la commune de Tarado. Sa propagation est très rapide sous l'effet du vent et de la sécheresse de la végétation, rapporte le préfet du département sur son compte X, le réseau social. Des évacuations de hameaux sont en cours, nous informe Ici Provence. Un feu qui est également en cours à Lalonde, les Morts. Et puis en Corse, le relief très accidenté rend difficile le travail des pompiers. Il y a deux feux en ce moment à Corté et à Albertace, et des feux qui progresse. 4000 hectares ont déjà brûlé. Une partie du très fréquenté sentier de randonnée, le GR20, est fermé. Vous pouvez retrouver plus de développement sur notre site internet ici.fr.
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5: Le temps pour ce dimanche, du soleil, quelques averses possibles sur la vallée du Gier et un temps qui est plus agréable que ces derniers jours, en dessous des 30 degrés jusqu'à 27 au meilleur de cette journée. Et puis, si on regarde ce qui se passe lundi, on va rester toujours dans un temps ensoleillé avec un beau ciel bleu, mais les températures également en baisse. 23 à 26 degrés en pleine pour les maximales, nous précise Météo France, et moins de 20 degrés sur le Pilat. Belle fin de journée.
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0: C'était Philippe Lafontaine avec son cœur de loup sur votre radio ici.
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0: Et quel plaisir d'être avec vous au programme de cette fin de journée. L'arrivée du Tour de France, c'est la 15e étape ce dimanche. Étape de montagne, nos journalistes sont sur place pour vous faire vivre en direct l'arrivée aux alentours de 17h30. Hein. Bien sûr, on vous tient au courant. On va partager aussi avec vous une astuce de grand-mère, et ça c'est intéressant, pour lutter contre les mauvaises odeurs des vêtements. D'après notre chroniqueur Pierre Nus, il faut utiliser un spray à la vodka. Je vous jure que c'est vrai, un spray à la vodka, c'est très sérieux. Restez avec nous, il va nous expliquer pourquoi, il va nous dire tout ça en détail juste après Vita, ça fait mal. Passez une belle fin de journée ici et pas ailleurs. Et pour vous, écoutez, quelques notes de piano, c'est pour vous.

0: Vita avec la chanson « Ça fait mal ». Et maintenant, comme promis, tout de suite, une astuce de grand-mère. On adore ça pour lutter, tiens, contre les mauvaises odeurs du linge. Et notre chroniqueur Pierre Nus, lui, ne supporte plus les odeurs sur les vêtements, surtout l'été. Parce que c'est vrai, il y a vraiment des odeurs désagréables l'été, Pierre, n'est-ce pas ?
1: Et particulièrement après un barbecue où le vent soufflait vers les invités ou une soirée chez des fumeurs. Moi, je ne peux plus sentir mes fringues. Mais comment on faisait quand on pouvait encore fumer dans les bars et les restaurants ? Bref, j'avais mis une belle chemise pour une soirée où certains ont fumé des cigares. Vous savez, les barreaux de chaises, là ? Bon, j'allais mettre ma chemise en quarantaine, pardon, au linge sale, quand ma maman m'a dit « Mais tu ne l'as portée que hier soir, c'est donc pas encore sale. » Elle sait que je galère à repasser mes chemises. Donc, pour lutter contre ces odeurs de transpiration, de cuisine et de tabac froid, elle m'a sorti son fidèle allié de la poche de son tablier, le spray à la vodka. Vous pouvez prendre la vodka la moins chère, vous n'allez pas la boire. Il vaut mieux pas d'ailleurs, parce qu'en prendre une pas chère et mauvaise, ça évitera la tentation. Par contre, il faut que cette vodka soit nature. Vous pouvez mélanger dans un vaporisateur 70% de vodka et 30% d'eau. Ça n'a pas besoin d'être pur, vous en vaporisez à 15-20 cm de distance, partout où il y a des odeurs, les aisselles, le dos par exemple. Vous laissez sécher sur un cintre dans un endroit bien aéré et voilà le travail. Et vous ne sentirez pas l'alcool. L'avantage majeur de la vodka, c'est qu'elle est inodore et incolore en séchant. Une fois l'alcool évaporé, l'odeur de vodka disparaît totalement, mais non sans avoir emmené avec elle les bactéries, les relents de friture ou de sueur. Et ça marche très bien sur les vêtements qui ne passent pas en machine, comme des manteaux par exemple. C'est d'ailleurs une astuce de costumier d'opéra et de théâtre. Ah. Merci ma mama.
0: Eh bien voilà, on a appris quelque chose cet après-midi. Merci ma mama et surtout merci Pierre Nus également, à réécouter en podcast sur le site de votre radio ici.fr ou sur l'application ici, ICI, application complètement gratuite. Dans un instant, retour de votre musique avec Au Petit Bonheur, Je veux du soleil cette saison et les Bee Gees. Bon dimanche à l'écoute de votre radio.
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0: Petit bonheur sur votre radio ici avec Je veux du soleil. 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

0: c'est de la batterie, je crois. Ah, c'est beau. Sirima, Jean-Jacques Goldman avec là-bas. Eh bien, pas la peine d'aller là-bas. Restez ici. Dans un instant, on va vivre l'arrivée du Tour de France en direct ensemble. Et pour la musique, Alex Warren, ça arrive, c'est juste après ça.
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2: Aurec-sur-Loire pour la sortie du jour qui accueille les Murmures d'Aurec. Exposition, concert, spectacle, ciné en plein air, animation. Les Murmures d'Aurec, c'est un été de culture gratuite et accessible à tous en plein cœur du château d'Aurec-sur-Loire. Et je vous mets l'eau à la bouche en journée. Il y a des déambulations, des sports extérieurs, un jardin aqualudique et des activités sous les halles. Et en fin d'après-midi, parcours des fresques, exposition, photos en extérieur. Et le soir, concert dans le parc du château, exposition dans le château, restauration à la guinguette, de quoi se faire du bien et plaisir à Aurec-sur-Loire. Jusqu'au 26 août, autre château, le château de Boutéon, se transforme en scène de crime. À partir de 7 ans, les apprentis enquêteurs sont invités à résoudre un mystérieux crime qui s'est déroulé dans le passé et dont l'auteur n'est autre que les propriétaires du château. Ils disposeront d'une heure pour assembler les indices cachés dans les salles du château. Une façon ludique de découvrir l'histoire de l'édifice. Pour vous inscrire, il faut appeler directement le château de Boutéon. Bon dimanche.
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0: La voix d'Alex Warren pour vous accompagner ici.
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0: Eh bien, on passe l'été ensemble et comme c'est les vacances, on sort la valise. Tout l'été, Perrine Clément nous présente un objet culte de nos vacances que vous avez peut-être même glissé dans votre valise. Aujourd'hui, c'est la petite histoire du cerf-volant.
1: Dans ma valise, il y a...
2: Attends, j'attache la ficelle. Voilà, mon chéri, tu peux y aller. Comme ça, au moins, je te vois de loin.
1: Un cerf-volant.
2: Il y a une mouette, un papillon, un dragon. Oh, c'était quoi son cerf-volant déjà ?

0: Ton cerf-volant. C'est l'un des plaisirs simples de l'été. Faire voler son cerf-volant. Imaginez, vous êtes sur la plage, le temps d'un après-midi, le vent fait danser votre cerf-volant et le ciel devient soudain un immense terrain de jeu. Placez-vous dos au vent afin que le cerf-volant soit face à lui. Pour un décollage plus facile, l'idéal est de fonctionner en binôme. Une personne tient la ficelle pendant que l'autre lance le cerf-volant. Ce n'est pas qu'un jeu de plage, c'est un sport avec ses entraînements, ses techniques et ses compétitions. Justement, en avril dernier, lors de la 39e édition des Rencontres internationales de cerf-volant de Berck-sur-Mer, l'équipe de France a décroché le titre de championne du monde de cerf-volant acrobatique. Voilà une équipe qui a le vent en poupe. Et vous, avez-vous un cerf-volant ?
1: Je fais avec le cerf-volant de papa. Il est de deux couleurs, blanc et rouge. Il va à l'eau.
2: J'ai une sorte de malédiction avec ça, mais j'adore le cerf-volant. Il y a beau avoir du vent, les vents sont contraires ou quoi, ou les vents sont contre moi. Et j'arrive jamais à faire voler mon cerf-volant pour montrer à mes filles que je suis fort au cerf-volant.
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5: Eh bien, après le cerf-volant, eh bien, dans notre valise des vacances, il y a ça. Bah c'est le saxo, c'est le saxophone d'Alain Bashung, Gabi oh Gabi, un classique qu'on écoute sans modération. Et on revient aller dans quelques minutes pour l'arrivée du Tour de France en direct. Nous allons vivre la 15e étape aujourd'hui ensemble avec nos journalistes sur place.

0: Gabi au Gabi, c'est un Alain Bachung sur votre radio ici, priorité au direct, hein, 17h36, il est l'heure de vivre l'arrivée du Tour de France, 15e étape aujourd'hui, étape de montagne.
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2: Et on est à 1 km 700 de l'arrivée ici au sommet sur le plateau de Solaison. Arrivée d'étape inédite dans l'histoire du Tour de France. Et c'est Tadej Pogacar qui est en tête dans sa roue. Il y a le Belge Remco Evenepoel, désormais son dauphin au classement général après l'abandon de Jonas Vingegaard. Il y a à peu près une quarantaine de minutes à 20 km de l'arrivée environ, après une chute probablement la clavicule droite de cassé pour le Danois. Pogacar devant Evenepoel et avec également l'un de ses équipiers Isaac Del Toro, le jeune Mexicain à 1,5 km de l'arrivée avec énormément de monde ici sur les hauteurs du plateau de Solaison à 1508 mètres d'altitude. Paul Sexa s'est un peu décroché, le jeune Français, il est à 40 secondes juste derrière, il a eu du mal à suivre à 7 km de l'arrivée lorsque Pogacar est parti. Pogacar, Del Toro, Evenepoel, Thomas Coignac, vous avez suivi cette étape sur la moto ici pilotée par Alexandre Abergel. L'idée c'est de savoir, parce qu'il est ultra facile, Pogacar, maillot jaune avec plus de 4 minutes 5 minutes d'avance désormais puisqu'il n'y a plus Vingegaard, ultra facile dans cette montée. On l'a vu énormément parler au micro avec ses directeurs sportifs, avec ses équipiers, pour savoir ce qu'il fallait faire, parce que s'il veut aller l'accueillir, la 5e dans ce Tour de France, cette victoire, il peut y aller. Va-t-il la laisser à Del Toro ou pas? C'est une vraie question.
3: Bah, s'ils étaient tous les deux, j'aurais tendance à vous dire oui, sauf que il y a quand même un troisième concurrent, Remco Evenepoel. Évidemment, Evenepoel va vouloir gagner aussi. Et si Pogacar ralentit trop le rythme, eh ben, il sera en mesure d'attaquer. Pour l'instant, ça n'a pas l'air d'être le cas, parce que vous parliez d'un Tadej Pogacar facile. C'est pas très étonnant non plus. Il a gagné toutes les étapes de montagne depuis le début du Tour de France. On se demande pourquoi pas celle-là. Évidemment, il a de grandes chances de l'emporter tout à l'heure.
2: On est à un petit peu plus d'un kilomètre. Il échange encore Tadej Pogacar. Il ne se met même pas en danseuse. Il est sur sa selle avec Evenepoel dans son dos, prêt à jaillir probablement le Belge dès que Pogacar voilà l'attaque d'Isaac Del Toro. Et Evenepoel y va. La flamme rouge est passée. Le Mexicain de 22 ans, déjà vainqueur à Montjuïc sur ce Tour de France. Là, Pogacar lui avait laissé et finalement il tente d'y aller. Et Evenepoel est facile dans sa roue. Il se met en danseuse. Le Belge, deuxième virtuellement de ce maillot jaune. Pogacar est toujours là, hein, derrière. Il est vigilant, le maillot jaune. Alors que malheureusement, cette attaque, elle fait mal à Paul Sexas, qui est dans un deuxième groupe. Lui, le maillot blanc, le jeune Français depuis hier, à 45 secondes. Il a craqué à 7 km de l'arrivée sur des routes qu'il connaît bien. Et Del Toro voit de nouveau Pogacar passer en tête de ce groupe de 3, hein, qui a réussi à 5-6 km de l'arrivée ici au plateau de Solaison à se défaire d'un groupe qui était conséquent à ce moment-là. La bonne nouvelle quand même pour Paul Sexas, Thomas, c'est que Ayuso, l'un de ses concurrents pour le podium et pour le maillot de meilleur jeune, le maillot blanc, est à une quarantaine de secondes derrière.
3: On fera les comptes à la fin vu les écarts. Le problème c'est qu'il y a aussi trois mecs devant. Alors la première place sur le podium, elle est évidemment prise par Pogacar, mais là ça va permettre à Del Toro, qui avait perdu un petit peu de temps ces derniers jours, de recoller, de regagner du temps.
2: Et il y retourne justement, le Mexicain Del Toro en troisième position, alors que Pogacar roulait. Mais Remco Evenepoel est là. Ils sont désormais à 300 mètres de la ligne, probablement les deux hommes. Pogacar peut aussi encore, avec une accélération, aller cueillir une victoire, mais c'est vrai que Del Toro fait tous les efforts possibles pour y aller. Remco Evenepoel est juste dans sa roue après 4h22 de course ici, après ce départ un petit peu plus tôt dans la journée de Champagnole dans le Jura, arrivé dans les Alpes. Enfin, Evenepoel y va, et forcément il est plus fort, mais Pogacar va essayer d'aller le cueillir. Evenepoel probablement pour la victoire belge sur ce Tour de France. Remco Evenepoel qui arrive à se défaire de Pogacar. Del Toro est trop court pour lui. Remco Evenepoel qui va y aller. Pogacar ne peut pas revenir. Et la victoire de Remco Evenepoel, désormais dauphin de Pogacar, le Belge quasiment au sprint là, après avoir suivi Del Toro, et qui, on le sait, est capable d'être le meilleur comme ça quand ça arrive sur les hauteurs comme ça à 2 ou 3. Il a eu le temps de lever les bras également, Remco Evenepoel, après l'abandon de Vingegaard tout à l'heure. Il va s'emparer de la deuxième place, la place de dauphin. Et maintenant on attend l'arrivée de Paul Sexas, déjà 30 secondes de passé. C'est la quatrième place de cette étape qui se joue pour le jeune français, suivi par l'un des équipiers de Remco Evenepoel, l'allemand Lipovic. Paul Sexas qui aura fait tout le travail tout seul pour défendre sa virtuelle place sur le podium, et également son maillot blanc. On le voit grimaçant là, avec les dents qui apparaissent là sur son visage. On le voit qui souffre, Paul Sexas. Il a gardé ses lunettes de soleil et voilà, il franchit la ligne avec 58 secondes de retard. Paul Sexas, le coureur de la Decathlon CMA CGM, qui pourrait, on attend la confirmation, monter sur le podium ce soir de ce Tour de France, Thomas Coignac.
3: Oui, Paul Sexas qui est en train d'arriver là un petit peu plus bas, pris en charge par le staff de l'équipe Decathlon CMA CGM. Paul Sexas qui était accompagné de Lipovic, c'est que là on pousse pour remonter. Il passe devant nous à l'instant, le maillot blanc qui grimace, la bouche

0: vient d'arriver à Yuzo. Et c'est vrai que Quinn Simmons, le champion des États-Unis à l'instant, très applaudi parce qu'il aura vraiment animé cette étape, hein, souvent en tête dans les différents cols et notamment encore en tête dans ce col là, hors catégorie du plateau de Solaison sur les hauteurs de la commune de Brison, avant de se faire rattraper par Tadej Pogacar qui arrivait à toute berzingue. Et on revoit l'attaque de Remco Evenepoel qui a répondu à une première, une deuxième offensive même d'Isaac Del Toro. Pogacar a voulu y aller mais finalement Evenepoel est le plus rapide à 200 mètres de la ligne. La victoire du Belge qui va aussi être très performant. Il y a la journée de repos demain mais on l'attend aussi sur le contre-la-montre individuel, hein, d'une vingtaine de kilomètres, une petite trentaine de kilomètres. Ce sera après-demain pour ce contre-la-montre effectivement entre Évian-les-Bains et la ville de Thonon-les-Bains avec ses 26 kilomètres et notamment avec une bosse. Je ne sais pas si vous avez Thomas Coignac, vous qui êtes sur la ligne d'arrivée, des réactions possibles au micro d'ici, mais pas certain que Paul Sexas veuille parler parce que s'il conserve le maillot blanc et c'est parti pour, on attend la confirmation quand même. Faut voir avec Isaac Del Toro, c'est Del Toro qui va le garder et le récupérer. Isaac Del Toro, et bien Paul Sexas pourrait peut-être parler en fond de ligne comme l'on dit et pas forcément lors du protocole. Thomas en fond de ligne. Alors qu'on revoit le classement de cette étape, Evenepoel devant Pogacar, Isaac Del Toro à 6 secondes et Paul Sexas à 58 secondes. Il concède à Isaac Del Toro 52 secondes, sachant en plus qu'il y a une bonification pour Isaac Del Toro, ce qui veut dire concrètement que Paul Sexas va probablement, et c'est certainement, perdre son maillot blanc et il va probablement glisser à la 4e place du classement général. Il était 4e. Réaction avec vous, Thomas Coignac, en fond de ligne.
1: Ouais, vous avez dit juste après que c'était dur, mais vous êtes content globalement de la performance que vous avez faite sur cette montée que vous connaissiez?
2: Ouais, globalement je suis content, j'ai fait une bonne paire je pense. Après c'est sûr que voilà, c'était pas idéal avec la crevaison du début, j'ai mis quelques cartouches, peut-être c'est à ce niveau-là, c'est peut-être pas suivi les meilleurs, mais peut-être quelques secondes de précieuses de garder, donc voilà. C'est dommage, mais c'est comme ça. Et puis après, on voit le positif.
1: Globalement, vous êtes content de votre deuxième semaine? Quel enseignement vous en tirez?
2: Que j'ai réussi à rester solide pour l'instant. J'ai bien récupéré. Et voilà, j'espère que ce sera aussi bien sur la troisième semaine.
0: Voilà Paul Sexas qui réagit effectivement au micro d'ici de Thomas Coignac. Vous l'entendez, mais comme souvent depuis le début de ce Tour de France, plutôt satisfait de lui à 19 ans pour son premier grand tour. Lui qui connaît parfaitement ces routes-là puisqu'il a passé énormément de temps en vacances chez ses grands-parents qui habitent à une quinzaine de kilomètres. La victoire, on vous le répète, de Remco Evenepoel au plateau de Solaison devant Tadej Pogacar, Isaac Del Toro. Ce sont ces hommes-là, mais pas dans cet ordre-là pour le classement général. Pogacar devant Evenepoel pour le classement général et le maillot jaune devant Isaac Del Toro pour quelques secondes d'avance sur le 4e. Paul Sexas, nous reviendrons tout à l'heure dans le journal du Tour à 18h30 sur toutes les informations et les réactions.
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0: La voix de Tina Turner pour vous accompagner sur votre radio ici. 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Dans quelques minutes, les infos de 17h, ça arrive. Mais avant, de la musique avec Benabar et Guillaume Grand.
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0: C'est Benabar sur votre radio avec la chanson Quoi qu'on dise. Belle fin de journée.
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0: Merci d'être ici, merci d'écouter votre radio. Il est 18h. 18h, les infos avec Benjamin Mathieu.
2: Un nouvel incendie au cœur de cet été de canicule dans le Var à Taradeo. L'incendie qui s'est déclaré ce matin prend de l'ampleur. Il est attisé par le vent et la végétation particulièrement sèche. 220 sapeurs-pompiers sont mobilisés, une centaine d'engins également. Plusieurs hameaux sont en cours d'évacuation. En Haute-Corse, ce sont deux feux déclenchés il y a une semaine par des impacts de foudre à Albertace et Corté qui continuent de progresser. Ils ont déjà brûlé 400 hectares de végétation situés dans des zones montagneuses difficiles d'accès. Les secours ont du mal à progresser. 4 départements sont placés en rouge pour un risque très élevé d'incendie dans le sud de la France. Le Var, les Bouches-du-Rhône, le Vaucluse et le Gard, ça concerne le début de semaine prochaine. Et les températures qui continuent également à être très élevées dans ces départements. Et puis la circulation des trains qui est perturbée sur l'axe Paris-Normandie dans les deux sens. Un incendie qui s'est déclaré aux abords des voies dans le secteur de Mantes-la-Jolie. Les sapeurs-pompiers sont intervenus. Retour à la normale prévu en fin de journée. On passe au vélo. Gros rebondissement sur les routes du Tour avec la chute du deuxième du classement général, Jonas Vingegaard, qui a lourdement chuté et abandonné une première étape dans les Alpes. Bruno Blanza qui va laisser des traces.
3: Exactement, parce que c'est quand même une sacrée nouvelle de voir le dauphin de Pogacar abandonner sur chute, probablement la clavicule cassée à une vingtaine de kilomètres de l'arrivée. Vingegaard, alors que son équipe roulait, on pensait qu'il avait les jambes, le Danois, même s'il était à plus de 4 minutes 30 du maillot jaune. Et puis finalement, derrière, ça a tergiversé avant que Pogacar ne prenne les choses en main. Il voulait laisser gagner son équipier, le jeune Mexicain Del Toro, mais finalement, ils étaient trois avec Evenepoel, et c'est lui et qui vient cueillir le Belge la victoire au sprint avec Pogacar, avec une troisième victoire pour lui sur le Tour. Pour le Belge, l'autre information, c'est que Sexas perd son maillot blanc. Il est désormais quatrième, le jeune Français.
2: Et il s'est bien battu quand même. Merci beaucoup Bruno Blanzin. On vous retrouve avec Thomas Coignac et puis toute l'équipe pour le journal du Tour à 18h30.
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5: Le temps pour ce dimanche, du soleil, quelques averses possibles sur la vallée du Gier et un temps qui est plus agréable que ces derniers jours, en dessous des 30 degrés jusqu'à 27 au meilleur de cette journée. Et puis, si on regarde ce qui se passe lundi, on va rester toujours dans un temps ensoleillé avec un beau ciel bleu, mais les températures également en baisse. 23 à 26 degrés en pleine pour les maximales, nous précise Météo France, et moins de 20 degrés sur le Pila. Belle fin de journée.
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0: Jermaine Jackson et Piazzadora sur votre radio ici.
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0: Eh bien justement, belle fin d'après-midi, merci d'être avec nous, il est 18h07. Au programme de cette prochaine demi-heure, le journal du Tour de France, c'est à 18h30 pile, soyez au rendez-vous. Vous aurez un résumé complet de cette 15e étape de montagne, il s'est passé beaucoup de choses, on a plein de choses à vous dire. Dans quelques minutes, on retrouve également Benoît Prospero avec le monde merveilleux du vivant. Et Benoît va se poser cette question aujourd'hui. Comment le papillon Bogong se repère-t-il dans le ciel? Alors moi, comme ça, j'aurais dit grâce à Waze, mais pas sûr que ce soit la bonne réponse. On compte sur vous, Benoît, dans 10 minutes. Même pas dans 10 minutes, même dans 3 minutes même. Et on le retrouve, eh bien justement, après Gaëtan Roussel avec la chanson « Tout s'en va, c'est tout de suite ».
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0: À 18h10, c'était Gaëtan Roussel avec tous 120 magnifiques chansons. Et celui qui arrive, tiens, c'est Benoît Prospero, bonjour, avec le monde merveilleux du vivant. Alors aujourd'hui, trois choses, Benoît, à savoir sur un petit papillon.
1: Oh mais oui, un petit papillon, le bogong, qui à première vue est assez modeste d'ailleurs. Bonjour à toutes et tous. Pourquoi assez modeste? Eh bien parce qu'il ne mesure que 4 à 5 cm et ne possède pas de couleur éclatante comme on pourrait l'imaginer. Et pourtant, aujourd'hui au programme, migration, étoile, magnétisme. Et donc première chose à savoir, le bogong est un champion de la migration. Ce tout petit papillon peut parcourir 1000 km à l'aller comme au retour avec ses toutes petites ailes. Mais comment fait-il pour se repérer dans un univers qu'il n'a jamais touché? Par quel miracle ce corps minuscule, ce cerveau de la taille d'un grain de sable arrive-t-il à rejoindre un lieu qu'il n'a jamais vu?
0: Eh bien j'imagine qu'il a un GPS comme nous en voiture, Benoît, non?
1: Il a mieux que ça.
0: Ah bon ?
1: Deuxième chose à savoir, il est guidé par la lumière des étoiles. Sa boussole céleste déchiffre le cosmos. Son secret, quand il navigue dans la bonne direction, certaines de ses cellules s'activent. Pour lui, les constellations ne sont pas de simples points qui scintillent. Elles se traduisent en fait en impulsions électriques qui parcourent ses circuits nerveux et allument ses neurones. Ainsi, il ne se contente pas de suivre de simples points brillants. Il a une parfaite compréhension de la voûte céleste dans son ensemble, comme un dialogue silencieux avec les astres. Et je vous connais, vous allez me dire, et si les étoiles sont cachées par les nuages?
0: Exactement, il me connaît par cœur celui-ci. Alors si la nuit devient sombre, il se passe quoi alors?
1: Merci de poser la question. Dans un koala avec des gants de boxe, troisième chose à savoir, quand les étoiles sont cachées, c'est là que chez le bogong, une autre boussole prend le relais, celle des champs magnétiques de la Terre, pour lui d'une fiabilité sans faille. Et c'est ainsi qu'il navigue à la croisée des mondes, les yeux fixés sur l'infini des étoiles et le corps vibrant au rythme du cœur magnétique de la Terre. Comme un double sextant, le bogong utilise la voie lactée pour la précision et le magnétisme terrestre pour la certitude. Le monde vivant est merveilleux. Tout comme les scientifiques passionnés qui nous offrent cette connaissance. C'est rendez-vous vrai. Dans la revue Nature.
0: Et bien voilà, grâce à Benoît Prospero, on sait que le bogong s'est déchiffré le cosmos. Merci Benoît, je me coucherai moins bête ce soir. Merci Benoît Prospero. La suite dans votre radio, de la musique avec Nathalie Imbruglia et Michel Fugain. Belle fin de journée, c'est un plaisir de vous accompagner en ce dimanche.
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0: Les festivals font battre le cœur de notre région. Voici ceux à ne pas manquer.
4: Jusqu'au 12 août, c'est la 5e édition des Fourrières du Château. Un festival qui occupe une bonne partie de l'été. Marilyn Latar, organisatrice du festival, au micro de Pauline Blanc.
5: Plutôt que de faire un festival qui est regroupé sur 3-4 jours, on s'est dit on va faire sur plusieurs semaines. Et du coup, on va quand même faire 2 jours par semaine, histoire que ce soit plus dynamique en termes de programmation.
6: Alors, détail important en plein été. On le rappelle, c'est qu'on peut rire dans un endroit semi-couvert. Un argument imparable, non, en ce moment?
5: Tout l'été, on a ce petit air qui est présent. Comme c'est ouvert sur les côtés, il y a toujours l'air qui circule. Donc en fait, même quand on est installé pour voir le spectacle, ça reste frais. Et aux abords du jardin pour grignoter, parce qu'on peut grignoter ou boire un verre avant le spectacle ou après. Et c'est vrai que là, c'est frais.
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0: C'est bon, toujours un plaisir de réécouter Michel Fugain avec un classique, les Sud-Américaines, sur votre radio ici. Restez à l'écoute, là, dans un instant, à 18h30, le journal du Tour de France avec un résumé complet sur cette étape. Il s'est passé beaucoup de choses, dont un abandon. On vous explique tout à 18h30, mais avant, on écoute Chris Isaac et Christophe Mahé. Merci d'être ici, votre radio de l'été.
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0: Hôtel avec Chris Isaac sur votre radio ici. Il est 18h30, tout de suite le journal du Tour de France en direct. Tout ce qu'il faut retenir de cette étape avec notre journaliste Gilda Mingui.
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2: Remco Evenepoel, vainqueur de la première étape du Tour dans les Alpes, le Belge nouveau dauphin de Pogacar après un coup de tonnerre aujourd'hui sur la route du Tour, l'abandon sur chute de Jonas Vingegaard. Bonsoir Bruno Blanza.
3: Bonsoir.
2: On va revenir avec vous sur cette 15e étape entre Champagnole dans le Jura et le plateau de Solaison en Haute-Savoie. Cette annonce sur Radio Tour, alors que le groupe Maillot Jaune était à 24 km de l'arrivée, cette chute du Danois, deuxième au classement général, double vainqueur du Tour, eh bien cette chute elle a totalement chamboulé la course aujourd'hui, Bruno.
3: Oui, parce qu'à ce moment-là, tout le monde s'est quasiment arrêté de rouler dans le peloton maillot jaune, alors que justement les équipiers de Vingegaard étaient en train de mettre en route depuis un moment pour fondre sur les échappées avant la dernière difficulté de la journée, la montée vers le plateau de Salaison. Et du coup, à ce moment-là, ça a tergiversé et c'est vrai qu'on a vu Vingegaard au sol dans un rond-point, une descente qu'il a fallu prendre vers la droite et il y avait une sorte de trottoir, il a voulu passer par la gauche. Trois de ses équipiers devant sont passés, mais lui, malheureusement, est tombé. Probablement la clavicule droite. On l'a vu rapidement monter dans l'ambulance. Il était deuxième ce matin, Vingegaard. C'est un coup de tonnerre, effectivement, au moment où on arrive à peine dans les Alpes du côté de ce Tour de France.
2: Deuxième de l'étape aujourd'hui, le maillot jaune, Tadej Pogacar a forcément eu une pensée pour Vingegaard à la fin de l'étape.
4: Mais je suis vraiment très déçu de voir Jonas tomber et abandonner la course. Sans lui, le Tour ne sera pas pareil.
5: Today, it's really sad to
4: c'est vraiment triste aujourd'hui de le voir quitter le Tour sur ça. J'espère qu'il va pouvoir se remettre rapidement
5: et viser d'autres
4: objectifs qui sera là pour le prochain Tour, qu'il reviendra plus fort et qu'on pourra recommencer cette lutte.
2: La victoire au plateau de Solaison de Remco Evenepoel, double champion olympique à Paris, vainqueur du Tour d'Espagne en 2022. C'est son troisième succès aux Belges sur la grande boucle, mais le premier sur une étape en ligne. Evenepoel devance sur la ligne d'arrivée Tadej Pogacar, donc, qui n'a pas vraiment sprinté cet après-midi. Et puis troisième, Isaac Del Toro. Et quatrième, notre Paul Sexas national. Une montée finale classée hors catégorie, la deuxième de ce Tour de France que le coureur de 19 ans a bien géré, Bruno.
3: Oui, plutôt, même si par rapport à hier où il a terminé avec les favoris derrière Pogacar, hein, qui est un peu l'extraterrestre comme souvent, là il a eu un petit peu plus de mal, il a craqué à 7 km de l'arrivée, il concède quand même une petite minute, 58 secondes sur le vainqueur et sur Pogacar. Du coup il reste quatrième, même s'il y a ce chamboulement devant avec, on l'a dit, l'abandon de Vingegaard, et il perd son maillot blanc de meilleur jeune, le français Paul Sexas, mais il est dans les temps, il est dans son Tour de France, il le dit, il a plutôt la confiance, même si on l'a vu vraiment grimacer sur la dernière montée.
2: On va l'écouter justement, Paul Sexas, à l'arrivée au micro ici de Thomas Coignac.
6: C'était vraiment dur, c'est parti très loin, j'ai voulu gérer mon effort, donc voilà, j'ai fait ma montée à mon rythme. Après, j'aurais peut-être pu en mettre un peu plus à certains moments, j'ai trop hésité, à la fin j'ai fini quand même fort, donc voilà, bah, ça reste une bonne montée et je reste dans le coup pour le général, donc ça va.
2: Ouais, fin de la deuxième semaine de course et la pépite française est quatrième au classement général à 25 secondes seulement du podium, à 25 secondes aussi du maillot blanc puisque la troisième place est occupée par le jeune Mexicain Isaac Del Toro. Alors quel enseignement tire Paul Sexas avant d'aborder cette troisième semaine?
6: Que j'ai réussi à rester solide pour l'instant, j'ai bien récupéré et voilà, j'espère que ce sera aussi bien sur la troisième semaine.
2: Il faut souligner aussi la belle journée de Lenny Martinez, sixième de l'étape et au général, le Varois passe de la dixième à la huitième place. Jordan Gegat fait son entrée dans le top 10 au classement général. Demain, deuxième et dernière journée de repos de ce Tour de France indispensable, on l'imagine, pour les coureurs. Mardi, les cyclistes reprendront l'épreuve par un contre-la-montre individuel. Deux jours avec donc une gestion particulière, explique le patron du Tour, Christian Prudhomme.
7: Alors, il va être très utile pour la grande majorité des coureurs du Tour qui vont vraiment pouvoir se reposer. La journée de repos et puis aussi le contre la montre individuelle, qui, lorsqu'on n'est pas l'un des leaders du classement général, n'est pas perçu du tout de la même manière, donc ça la fera presque 48 heures, où ils seront relativement tranquilles. En revanche, pour les champions, c'est évidemment complètement différent. C'est même l'exact opposé, puisque eux seront déjà concentrés sur l'étape du lendemain, déviant à Thonon-les-Bains, où là, évidemment, ils sont tous attendus et ils pourront gagner ou perdre de précieuses secondes, voire une minute trente ou deux minutes. Donc, il faut à la fois bien se reposer et pour les favoris, rester mentalement complètement dans la course.
2: Voilà, repos demain pour les coureurs, mais aussi pour les suiveurs. Merci beaucoup, Bruno Blanza. Vous étiez en direct du plateau de Solaison et merci également à Benjamin Troncin pour les liaisons techniques. Bonne soirée à tous.
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9: Temps calme avec soleil et quelques averses possibles sur la vallée du Gier, mais sinon on respire avec jusqu'à 27 degrés en pleine. Et il y a du soleil aujourd'hui, mais dans moins d'un mois, l'espace de quelques minutes, il y en aura beaucoup moins. Le 12 août prochain aura lieu l'éclipse solaire à partir de 19h27 et durant 2 heures, le soleil s'éclipsera derrière la Lune pour complètement disparaître autour de 20h20. 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Bon dimanche.
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0: Belle fin d'après-midi. Dans un instant, on retrouve Muriel Jourdan dans ses tendances. On va parler argent. C'est juste après Michel Jonas.

0: C'était la boîte de jazz de Michel Jonas. Ah, avec le piano, bien sûr.
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0: Et comme promis, on retrouve Muriel Jourdan avec ses tendances. Avec vous, Muriel, on apprend à mieux comprendre ce monde qui va trop vite. Cet après-midi, on s'intéresse à notre rapport à l'argent.
2: Oui, l'argent, osons en parler. Bah, c'est pas moi qui le dis, c'était le slogan de la 14e semaine de l'éducation financière lancée par la Banque de France en mars dernier, avec des ateliers, des tables rondes destinées à nous réconcilier avec l'argent, à lever les tabous. Parce qu'apparemment, en France, nous sommes un peu à la ramasse en termes de culture financière. Cela dit, est-ce que les banques nous aident à tout comprendre ou se contentent-elles juste de nous refourguer des packages ou des services payants, hein ? Eh bah, tout ça me rappelle un vieux sketch des Inconnus sur la bourse.
3: Fait 100 francs en bourse,
4: oui.
3: Qu'est-ce qui se passe au bout de 30 jours, d'un mois, combien je gagne?
4: D'accord, alors je comprends très bien. Plaçons donc vos 100 francs dans un esprit de moyen long court terme. Eh bien, vos 100 francs vous ont rapporté, je peux le dire dès aujourd'hui.
3: Oui, combien?
4: Un plus bénéficiaire.
3: De combien?
4: Calculé sur la base des termes, à risque habilité, sur une base obligataire et entubatoire de 0,75% données variatives, mais ça nous le savons.
2: Ouais, je crois que c'est très clair sur les risques entubatoires, merci. Peut-être que ce seront vos ados qui vous apprendront à parler cash, parce que figurez-vous qu'il y aura au collège des cours d'éducation financière destinés aux classes de 4e, prévus à partir du mois de septembre.
0: Donc Muriel, l'idée c'est de libérer la parole et éduquer sur l'argent pour gagner en autonomie financière et prévenir arnaques et désinformations, c'est ça?
2: C'est ça. Encore faut-il être capable de lever les tabous qui, par exemple, existent encore beaucoup dans le couple. Certaines habitudes persistent, ne pas dire combien on gagne, faire du 50-50 concernant les dépenses, alors que dans la majorité des cas, les femmes sont perdantes. Madame, pour vous, c'est important de parler cash dans le couple?
5: Ah oui, je pense que moi, de mon côté, l'argent, c'est hyper important d'en parler, d'être transparent sur les dépenses, sur combien on gagne, sur la part de chacun. Et oui, c'est très important de crever l'abcès, de ne pas avoir ce genre de tension au sein du couple, pour moi.
2: Bref, l'argent, personne n'en parle, mais qu'est-ce qu'on en parle pourtant? Et ça fait seulement 60 ans que les femmes peuvent enfin ouvrir un compte et travailler sans l'accord d'un homme. Tenez, je croise Madeleine, 81 ans. Elle se souvient bien de la loi du 13 juillet 1965, loi qui lui permettait enfin d'ouvrir un compte bancaire et de signer des chèques sans que monsieur la ramène.
6: Je me suis dit, tant mieux, c'est devenu légal. C'est devenu une loi maintenant, donc c'est très bien. C'est comme l'avortement, c'est comme... Il y a plein de choses. Je me suis dit, bon, ça a été clandestin pendant des années, et puis au risque et péril de tous les gens qui passaient par là.
2: Est-ce qu'elle parlait facilement argent, votre mère?
6: Jamais.
2: Bref, on revient de loin et c'est bien de le rappeler aussi. Mieux parler argent, c'est une tendance vers laquelle on semble aller et c'est tant mieux parce que lever les tabous permet de gagner en autonomie et de mieux placer ses économies. Donc, vous l'avez compris, au lieu de jouer à cache-cache avec le porte-monnaie, parlez cash.
0: Eh bien tiens, je vais vous parler cash, Muriel. Tout de suite, on va écouter Shakira avec l'hymne de la Coupe du Monde. Une pensée pour l'équipe de France qui va rentrer à la maison sans coupe et pour les supporters, eh bien, la coupe est pleine justement. Ah ben, on peut pas gagner à tous les coups, qu'est-ce que je vous dise? Oh ben, vous avez le moral dans les chaussettes? Oui, ça se voit. Eh bien, écoutez, ça va aller mieux. Ah, ça va mieux, là.

0: L'hymne de la Coupe du Monde avec Shakira sur votre radio ici. Restez avec nous dans un instant. On retrouve Johan Rock avec un autre sport. Il va nous emmener dans les coulisses des Masters de pétanque. Amis boulistes, c'est pour vous. Ne bougez pas.
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0: Écoutez, on vous emmène dans un lieu d'exception.
3: C'est un authentique voyage dans le temps qui vous est proposé les mercredis, jeudi et dimanche de l'été entre Recoul et Saint-Agrève avec Le Velay Express. Céline, directrice du site.
4: Oui, absolument. Vous pouvez, sur la journée ou alors le faire en plusieurs fois, monter à bord d'un train à vapeur. Là, vous remontez vers 1906-1913. Ça dépend de la locomotive à vapeur. Ou sinon, en train autorail, un peu plus moderne puisqu'il est de 1913. Au municipal, le parcours faisait 200 km et aujourd'hui il reste 2 fois 27 km, dont nous, donc le Velay Express et bien évidemment les 27 km de nos amis, le train de l'Ardèche.
3: Notez aussi les samedis d'août du 1er au 22, l'autorail du marché de Saint-Agrève au Chambon-sur-Lignon dès 9h30.
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0: Qu'est-ce qu'on regarde tiens à la télé? Eh bien, Johan Rock nous emmène tout de suite dans les coulisses des Masters de pétanque diffusés aujourd'hui sur la TNT.
5: C'est la 27e édition de cette compétition au sommet organisée tout au long de l'été en France. Et contrairement aux idées reçues, la pétanque, c'est un sport, un vrai, pas un jeu dilettante auquel on s'adonne un verre à la main.
6: Allez, le suspense dans cette fin de demi-finale.
7: Ah, et ils ont coincé le cochonnet.
5: Oui, il s'en passe des trucs. Chaque année, les Masters de pétanque réunissent 30 des plus grands joueurs mondiaux, dont le fameux Dylan Rocher, sacré champion du monde de triplette en 2012. Véritable enfant de la boule, dans sa famille, la pétanque, c'est dans les gènes. La légende raconte même qu'il aurait commencé à pointer avant même de savoir marcher.
8: Je suis issu d'une famille de pétanqueurs, hein, que ce soit mes grands-parents ou mes parents. Bah, dès que j'ai pu jeter mes premières boules, c'est mon papa qui m'a appris les bonnes bases. Et puis après, j'ai été dans une école de pétanque. C'est vrai que la chance que j'ai eue, c'est de pouvoir jouer dès mon jeune âge avec mon papa dans des compétitions seniors. Donc j'étais déjà surclassé. Ça s'est fait naturellement, on va dire.
5: Les Masters, c'est une tournée à travers la France. 7 villes, 7 étapes. Après Romans-sur-Isère, Saint-Gilles-Croix-de-Vie, cette semaine, cap sur Montluçon. J'en ai profité, tiens, pour demander à notre champion s'il avait une commune qui lui porte chance.
8: Là, sur cette tournée, on va dire qu'il y en a une qui est un peu particulière pour moi, c'est celle de Romans-sur-Isère, parce que moi j'habite à Valence, j'habite à 10 minutes, et souvent j'ai ma famille qui viennent me voir jouer, ma femme, mes enfants. C'est une étape où je pense qu'il y a beaucoup d'attentes autour de moi, et cette étape-là me réussit pas trop en général.

0: Ces dernières années, la diffusion des matchs de pétanque à la télévision a participé à l'essor médiatique de la petite boule. Une médiatisation qui a permis de gommer quelques-uns des clichés tenaces relatifs à ce sport et ses pratiquants. Même si, visiblement, la bataille n'est pas encore tout à fait gagnée.
1: Alors, je dirais que l'image a changé. Bon, c'est toujours difficile de gommer ce sport de loisir lié avec le Ricard. Hein. On ne va pas se cacher, parce que c'est un peu compliqué. Mais, par exemple, moi, quand j'étais à l'école, je n'osais pas dire que je faisais de la pétanque. Hein. C'était pas top. Mais maintenant, y a beaucoup plus de jeunes qui s'y mettent à la pétanque. Il y a beaucoup plus de femmes également. Il y a beaucoup de gens qui nous reconnaissent sur les réseaux sociaux quand on met des vidéos de pétanque. Ça marche très bien également. Donc l'image est en train de changer.
0: Les masters de pétanque, le résumé de la troisième manche à Montluçon, c'est à suivre ce dimanche sur Novo 19.
2: Merci Johan Rock. La pétanque, c'est le sport préféré des Français l'été. Environ 15 millions de Français jouent à la pétanque occasionnellement, notamment pendant les vacances. Et à côté de ça, c'est très sérieux quand même. La Fédération française de pétanque compte environ 300 000 licenciés avec des clubs présents un petit peu partout en France. Alors, vous tirez ou vous pointez, vous ?
3: Une partie de pétanque, ça fait plaisir.
2: Ah oui, ça fait plaisir. Alors, je suis très sérieux. Si vous êtes amateur de pétanque, faites attention où vous rangez vos boules. Non, ça peut faire sourire, mais faites attention. Il y a quelques mois, il est arrivé une histoire incroyable en Dordogne. Un couple amateur de pétanque a commencé en fait à remarquer que leurs boules disparaissaient mystérieusement dans leur jardin. Alors au début, ils ont pensé à un voleur, d'accord ? Donc ils ont installé des caméras de surveillance et ils se sont rendus compte que le voleur, c'était un renard. L'animal venait chaque nuit dans leur jardin et repartait avec une boule. Il en a quand même volé 19. Valeur estimée du vol entre 800 et 900 euros. Je vous jure que c'est vrai. Là, on peut le dire, c'est les boules. Donc attention, les renards se mettent aussi à la pétanque cet été. Soyez vigilants. Et d'après la police, l'animal est très rusé. Donc attention. Allez, la suite de votre journée en musique avec Florent Pagny et la chanson N'importe quoi. Bah, c'est n'importe quoi comme cette histoire. Qu'est-ce que vous voulez que je vous dise ? Il est 18h51. Merci d'être avec nous. On passe ce dimanche ensemble.

0: C'était n'importe quoi. La chanson de Florent Pagny, forcément. Il est 18h55.
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0: Merci de passer ce début de soirée avec nous. C'est l'été, pendant les vacances, on s'occupe de tout. Et en cette période estivale, je sais que vous êtes nombreux à prendre le train pour partir en vacances. Alors j'espère pour vous que vous n'allez pas vivre le même genre de mésaventure que des voyageurs allemands cette semaine. En fait, à bord d'un train de la Deutsche Bahn, en plein trajet, le train a dû faire un arrêt imprévu. Mais pas à cause d'une panne ou d'un problème technique, non. En fait, il n'y avait tout simplement plus assez de papier toilette à bord. Je vous jure que c'est vrai. Le chef du train, en fait, il est descendu lors d'un arrêt. Il s'est rendu dans un supermarché. Il a acheté plusieurs paquets de papier toilette avant de remonter dans le train. Donc la Deutsche Bahn a expliqué que ce manque était lié à un problème d'organisation, forcément après une absence imprévue de personnel, et a promis de renforcer les contrôles de stock à bord. Bah, j'espère, parce qu'apparemment les voyageurs étaient au bout du rouleau, comme on dit. Alors j'espère qu'en France, la SNCF a tout prévu. En tout cas, nous, oui. Là, si vous avez un problème de papier toilette, eh bien j'y vais, je me dédie pour vous. On est quand même sympa. Allez, restez avec nous dans un instant, les infos de 19h. Mais avant, on écoute...

0: One Love avec Bob Marley sur votre radio ici.
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0: Merci d'écouter votre radio ici, il est 19h. 19h, les infos avec vous, Benjamin Mathieu.
2: Une confirmation attendue dans le Tarn. Les ossements retrouvés lors des fouilles en milieu de semaine sont bien ceux de Delphine Ossagel. La femme de Cédric Jubilard avait disparu depuis près de 6 ans. Son mari a toujours nié les faits avant d'indiquer aux enquêteurs où il avait enterré sa compagne. Et cette fois, Margot Steve, eh bien, il n'a pas menti.
3: Oui, il aura fallu un peu plus de 48 heures aux experts de l'Institut criminel de la gendarmerie pour en avoir le cœur net. Des analyses génétiques pratiquées en urgence à partir de vendredi midi, quand les ossements sont arrivés par hélicoptère depuis le Tarn jusqu'en région parisienne à Pontoise. C'est là que les outils de pointe de l'IRCGN ont permis de confirmer que ces ossements sont bien ceux de Delphine Ossagel. Confirmer aussi que Cédric Jubilard a amené jeudi les gendarmes au bon endroit, ce terrain agricole en jachère où il disait avoir enterré le corps sous un monticule de terreau. Les analyses doivent désormais se poursuivre pour tenter cette fois de déterminer les causes de la mort. Un travail qui s'annonce très complexe si les ossements ont bien passé 5 ans et demi sur ce champ à la merci des éléments.
2: Une situation inquiétante dans le sud-est avec des températures caniculaires qui se poursuivent. On a relevé 40,9 degrés à Cogolin dans le Var cet après-midi. 6 départements du pourtour méditerranéen sont placés en vigilance orange, forte canicule. Conséquence, le Var, les Bouches-du-Rhône, le Vaucluse et le Gard sont placés en vigilance rouge pour un risque très élevé d'incendie en début de semaine prochaine. Et dans ce département, une trentaine d'hectares sont partis en fumée en début d'après-midi à Tarado, 80 hectares également sur la commune des Arcs dans le Var. La situation est toujours préoccupante pour le préfet du département, Simon Babre. Il est au téléphone de Ici Provence.
4: Non, on ne peut pas encore dire que le feu est sous contrôle. La lutte est très active au sol et dans les airs avec plusieurs canadaires, hélicoptères bombardiers d'eau qui larguent. C'était un feu qui a commencé peu après 15 heures, qui était très actif, qui s'est propagé très vite, qui a eu une saute très importante entre l'est de Tarado et le début de la zone urbanisée des Arcs. Ce qui nous a d'ailleurs conduit à évacuer préventivement quelques quartiers des Arcs sur Argent. Pas de victimes à déplorer à ce stade, ni du côté de la population, ni du côté des intervenants sur les feux. D'autres moyens aériens sont en cours de rapatriement pour que l'on puisse rapidement prendre la maîtrise de cet incendie.
2: Des incendies également en Corse. Le relief très accidenté rend difficile le travail des pompiers sur 2 feux à Corté et Albertace qui progressent. 400 hectares ont déjà brûlé. Une partie du très fréquenté sentier de randonnée, le GR20, est fermée au public. Et puis ici, Loire-Océan nous signale également cet important incendie à Trignac en Loire-Atlantique, près de Saint-Nazaire. Un important panache de fumée est visible à plusieurs kilomètres à la ronde. La 15e étape du Tour de France qui arrivait dans les Alpes avec d'importants rebondissements cet après-midi. La chute notamment et l'abandon de Jonas Vingegaard, double vainqueur de l'épreuve et deuxième du classement général ce matin. Il souffre d'une fracture à la clavicule. L'étape a été remportée par Remco Evenepoel. Le Français Paul Sexas perd son maillot de meilleur jeune. Il est 4e au général. Je reste dans le coup pour le général, donc ça me va, déclare-t-il satisfait à l'arrivée. Demain, c'est repos pour le peloton. Qui des Espagnols de Lamine Yamal ou des coéquipiers argentins de Léo Messi vont rajouter une étoile à leur maillot? La finale de la Coupe du Monde près de New York est indécise, Nicolas Taillard, mais elle sera magnifique à regarder.
5: Cette Argentine-Espagne, c'est un peu le feu contre la glace, gonflé de confiance après sa victoire contre la France. L'Espagne avance avec sa force collective, sa solidité. L'Argentine avec sa folie et sa croyance presque mystique dans la destinée de Léo Messi. Plusieurs fois bousculés dans ce tournoi, les Argentins ont montré leur capacité à tout renverser, à faire basculer les rencontres dans l'irrationnel. Il en faudra pour troubler la mécanique espagnole si parfaitement huilée, avec la technique soyeuse de ses attaquants pour faire peser un danger constant. Mais surtout, cette circulation de balles sans égale qui lui permet d'asphyxier l'adversaire et de ne pas se mettre en danger. jeu. La Roja n'a encaissé qu'un but dans ce tournoi, mais son capitaine Rodri sait qu'il faudra résister à la magie de Messi.
6: Pour moi, c'est évidemment le meilleur joueur de tous les temps, mais l'Argentine, c'est plus que Messi. C'est une équipe complète, avec de grands talents. On doit garder Léo à l'esprit, mais aussi les autres.
5: Face à une légende qui portera peut-être ce soir le maillot de l'Argentine pour la dernière fois, l'Espagne misera sur l'autre diamant poli par le Barça, Lamine Yamal, en quête d'une première étoile mondiale à seulement 19 ans. Cette finale, c'est aussi une histoire de passation de pouvoir sous les yeux de Donald Trump, annoncé en tribune ce soir.
2: Voilà, coup d'envoi à 21h heure française, et puis à ne pas louper non plus à la mi-temps un concert exceptionnel géant avec Shakira, Madonna ou BTS.
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2: La météo, hormis au nord de la Seine et jusqu'à la frontière belge où il y aura des nuages bas, avec demain, ce sera un temps largement ensoleillé qui va dominer le pays dès le lever du jour. L'après-midi, gros contraste au niveau des températures, 21 à 28 sur la moitié nord et en Auvergne-Rhône-Alpes. Dans le sud, 29 à 37 degrés sur le reste, localement 38 à 39 dans le Var et l'est des Bouches-du-Rhône. Je vous rappelle, une vigilance orange canicule en cours dans 7 départements du sud-est de la France.
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8: Bonsoir à tous. Allez, avant le suspense final, question ballon rond. Rien de tel qu'une petite virée dans les années 80. Le carburant est gratuit, c'est à base de tubes, donc pas de risque de pollution pour vos oreilles. Et ça commence comme ça.

0: Elton John, c'était I'm Still Standing.
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0: Et si vous êtes cet été entre Nice et Cannes, vous serez peut-être sur la même route où a été filmé le clip de ce tube en 83. Elton John au volant de sa Bentley Corniche, sur la corniche, ou entouré de danseurs-danseuses, le corps peint légèrement vêtu sur la croisette et la promenade des Anglais. Bon, c'est juste mythique. Je suis sûr que les locaux s'en souviennent encore du grand Elton John, comme on aime. On avance d'une année, 1984. C'est Chris de Burgh qui squatte le top 50 avec son plus grand succès, High on Emotion.

0: Le tout début d'une histoire entre le public et une jeune chanteuse comédienne devenue très populaire. La chanson du film La femme de ma vie, sortie en 86 avec Jane Birkin, Christophe Malavoy et Elsa, bien sûr. La chanson fut d'ailleurs proposée en premier à Jane Birkin qui refusa. Et bien finalement, c'est Elsa qui en fit un tube. Voilà. Et pour la suite de 100% années 80, ce sera avec Félix Gray, La Gitane, juste après ça.
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0: Renaud, c'était Morgane de Toi.
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0: Autrement dit, amoureux de toi, hein. C'est une déclaration que Renaud fait à sa fille Lolita, elle avait 3 ans à l'époque. Une chanson de Le Clip fut réalisée par Serge Gainsbourg sur les plages du Touquet. On y voit d'ailleurs Bambou galopant sur un beau cheval blanc derrière Renaud et sa fameuse guitare. C'était en 84. Pour la suite, on avance de 3 ans et on retrouve celle qui vient de prouver cet été 2026 avec son nouvel album qu'elle est toujours la reine de la pop. Madonna, en 87, elle était numéro 1 avec La Isla Bonita.

0: Véronique Jeannot et Laurent Voulzy, c'était Désir Désir. Tube de l'été 84. Et si vous êtes à la recherche d'un collector, sachez qu'il existe une version en anglais qu'ils ont enregistrée à Stockholm avec l'ingénieur du son du groupe ABBA pour le marché allemand, hollandais et italien. Avis aux amateurs. Dans un instant 20h, Émilie Mazoyer avec la playlist de ses invités. Mais avant cela, toujours dans les années 80, Rick Astley, Never Gonna Give You Up, arrive juste après ça.
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2: Salut à toutes, salut à tous et bienvenue sur votre radio. Ici, la sélection d'été de Décibel sera rock ce soir avec Ben Poher, le chanteur du groupe Kyo et ses chansons préférées.
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2: Décibel avec comme chaque samedi un invité qui partage avec vous ses chansons préférées. Ce soir, ça va être rock puisque mon invité, c'est Ben du groupe Kyo.

0: mettent des guitares dans vos oreilles depuis 2003 et leur deuxième album, Le Chemin. Kyo, qui était venu nous rendre visite à la sortie de l'album Ultra Violent. Kyo en tournée 2027. On va en parler aussi. Et surtout, c'est Ben qui ce soir choisit la musique. Bienvenue, monsieur Benoît Poel.
1: Merci beaucoup.
0: Ah, mais je suis trop, trop contente que tu viennes faire cette émission du samedi. Parce qu'on n'a jamais fait de road trip ensemble, toi et moi.
1: C'est ce qui va se passer.
0: Et là, c'est ce qui va se passer. Pendant une heure, tu conduis et tu choisis les disques.
1: Ok.
0: C'est celui qui conduit qui choisit les disques, hein, c'est normal.
1: Ouais. T'as de la chance, j'ai récupéré mon permis il n'y a pas longtemps.
0: Bon, très bien. Alors, on est tranquille. Il y aura beaucoup de rock, je le dis. C'est la musique qui te berce depuis toujours.
1: Ouais, bah justement, enfin quand j'étais vraiment petit, déjà mes parents écoutaient, tu sais, mes parents c'était un peu des hippies,
0: ouais.
1: Donc il y avait les Doors, les Stones, les Beatles, les Bee Gees, tu vois, il y avait cette cette vibe là.
0: Ça va, c'est que des belles références.
1: Ouais, il y avait Kiss même.
0: Ouh.
1: Il y avait un 33 tours de Kiss à la maison. C'est ça.
0: Tu te faisais le maquillage et tout quand t'étais
1: petit. Non, mais par contre, je l'écoutais bien en boucle.
0: Très drôle. Bah alors, ce soir, on va vraiment se balader dans tout un tas de styles de rock différents. C'est plutôt anglais et américain. Il y a quand même une petite surprise française un petit peu plus tard. Je ne dis pas quoi.
1: Okay.
0: Une espèce de ultime chanson d'amour du répertoire français qui est difficile à mixer avec Guns N' Roses ou les Deftones.
1: Ouais.
0: Mais voilà. Il y a quelque chose qui va se passer à un moment. Mais bon, commençons par une Madeleine, pour celles et ceux qui ont grandi dans les années 90. C'est un bon Nirvana, quoi.
1: Bah, Nirvana, ouais, c'est le truc qui a changé ma vie. Et d'ailleurs, je me souviens de quand Kurt Cobain est décédé.
0: Oh là là.
1: Oh, j'ai vu qu'il y avait une nouvelle polémique, là. Je sais pas si t'as vu.
0: Sur Kurt Cobain?
1: Ouais.
0: C'est quoi encore?
1: Un assassinat, apparemment.
0: Un assassinat?
1: Ouais.
0: On y croit ou pas?
1: Pas trop.
0: Mais non, on n'y croit pas, il s'est suicidé, Kurt Cobain.
1: Ben, je crois.
0: Oui,
1: en tout cas,
0: aussi.
1: J'avais 14 ans et j'ai pleuré toutes les larmes de mon corps.
0: J'étais tellement triste au collège. Et tout le monde était triste, en fait.
1: Ouais, on était tous tristes. Moi, j'avais les posters et tout dans la chambre. Tu vois. C'était dur, hein.
0: Mais non, mais attends, je vais te dire un truc bizarre. Mais tu sais que tu lui ressembles un peu.
1: À Kurt?
0: Ben oui.
1: Vas-y,
0: avec tes
1: bon.
0: Yeux bleus, là, tes cheveux blonds. Il faudrait que tu laisses pousser un peu les cheveux.
1: Mais c'est ce que j'avais fait à l'époque.
0: T'avais fait ça à l'époque.
1: Mais ça rendait moins bien, je te jure.
0: Mais là, franchement, en tout cas, ouais, c'est une référence, c'est sûr, pour les ados des années 90 et leurs parents qui comprenaient pas trop, mais qui étaient tristes pour nous aussi. T'as choisi Lithium, c'est sur l'album Nevermind.
1: Mm-hmm.
0: Pourquoi celle-là?
1: Bah, en fait, parce que la préférée de tout le monde, c'était Smell Like Teen Spirit et
0: ouais.
1: Come As You Are. Et en fait, moi, celle qui m'a le plus marqué, c'était plutôt Lithium. Parce que, tu sais, Nirvana, c'est souvent très peu d'accords pour
0: oui.
1: faire une chanson. D'ailleurs, Smell Like Teen Spirit, c'est les mêmes accords pendant tout le long. Et souvent, c'était comme ça, c'était leur côté punk. Et Lithium, c'était un peu plus complexe. Et voilà, c'était ma préférée de Nevermind.
0: Et puis surtout, on connaît tous les paroles du refrain, puisque c'est
1: yeah, yeah,
0: Allez, c'est parti. Nirvana, Lithium, premier choix de Ben de Kyo. On va passer une bonne heure ensemble.

0: Lithium de Nirvana pour démarrer cette soirée avec Ben de Kyo, notre invité dans Décibel. Le moment où l'album de Nirvana sort, c'est 91, donc c'est pas encore le début de Kyo. Vous avez commencé à jouer ensemble quelques années plus tard.
1: Ouais, je crois que j'ai intégré le groupe en 94, donc c'était avant de rencontrer les gars.
0: Ah, donc la chanson qui arrive par contre après, Black Hole Sun, Soundgarden, là on est en plein dans la période où tu rentres dans le groupe.
1: C'est exactement ça, et puis c'est vraiment un des groupes qu'on écoutait tous, et quand t'es ado, c'est vrai que tu te fais tes potes un peu en fonction de tes goûts musicaux.
0: Ah oui.
1: Ça fait partie de ton identité, tu vois.
0: Ouais,
1: donc quand j'ai rencontré les gars, on écoutait les mêmes trucs, et c'est comme ça que le groupe a commencé.
0: Alors Soundgarden, qui avait la particularité, alors oui, de représenter aussi une certaine idée du grunge comme Nirvana qu'on vient d'écouter, mais le truc, c'est que le chanteur de Soundgarden, il avait une voix sublime, il chantait incroyablement bien.
1: Bah, pour moi, c'est le plus grand chanteur, ouais, pour moi. Il y a d'ailleurs un album posthume parce que lui aussi est décédé.
0: Ouais.
1: Et en fait, ce qui s'appelle No One Sings Like You Anymore.
0: Personne ne chante comme toi.
1: C'est ce que je pense. Il n'y a pas de, il n'y a pas la relève de cette voix-là, qui était un peu une voix, qui était un peu hérité de Led Zepp et Robert Plant et tout ça.
0: Ah mais oui, Chris Cornell, il aurait pu même faire crooner s'il avait envie.
1: Mais c'est un crooner quelque part.
0: Ouais.
1: Tu vois, il a une voix de crooner.
0: Crooner grunge.
1: Et j'ai une petite anecdote quand même par rapport à ça, c'est que quand on a fait le premier album de mon autre groupe Empire, on enregistre le studio en studio à Los Angeles. Et le producteur de l'album dit, tu sais qui a chanté dans ce micro juste avant toi la semaine dernière ? Chris Cornell.
0: Oh, wow.
1: Et c'était pour la BO, je sais pas
0: de,
1: si
0: James
1: de James Bond.
0: You Know My Name.
1: You Know My Name.
0: Non.
1: Et donc c'était la semaine d'après, j'enregistre dans le même micro que mon idole de toujours, tu vois.
0: Wow.
1: Incroyable.
0: C'est beau ça.
1: Grosse pression.
0: Tu m'étonnes. Réécoutons Soundgarden, ce Black Hole Sun qui ne se démode pas. Hein.
1: Non.
0: Truc vieilli, impeccable.
1: Pas du tout, ouais.
0: Comme nous. Bonne soirée. Vous écoutez ici. Ne vous moquez pas, c'est vrai.

0: C'est un chef-d'œuvre, cette chanson Black Hole Sun de Soundgarden. Et comme ça, ça nous aura permis, cher Ben de Kyo, d'avoir démarré l'émission à Seattle. En fait, Nirvana, Soundgarden. Oui. T'es allé là-bas? Est-ce que t'es un fan de musique qui va visiter les lieux?
1: Non, j'y suis jamais allé, mais c'est vrai que la plupart des groupes qu'on a écoutés, c'était Seattle. Hein.
0: Ah, dans
1: c'est
0: les années 90.
1: Ça a transformé notre vie, ouais.
0: Ah, ouais, carrément. Alors, moi, j'ai une copine qui est allée journaliste pour, je sais plus si c'était les 20 ans ou les 25 ans de la mort de Kurt Cobain. Elle m'a dit, c'est horrible, en fait, à Seattle, plus personne n'en parle, plus personne se souvient.
1: Ah, c'est oublié.
0: Et c'est pas un truc. Pourtant, elle a essayé d'aller, tu vois, dans des bars de jeunes, des salles de concert et tout. Et en fait, cette image que nous, on a de Kurt Cobain, de Seattle, du grunge et tout. Là-bas, les gars, ils sont passés à autre chose.
1: À Grey's Anatomy, c'est pas là-bas que ça se passe,
0: Grey's Peut-être
1: Anatomy.
0: C'est ça.
1: Parce qu'ils sont passés à Grey's Anatomy.
0: C'est ça. Donc voilà, comptez plutôt sur nous pour entretenir la flamme, parce que visiblement, les Seattleiens...
1: Même là-bas, ouais.
0: Ouais, non, ils ont autre chose à faire, je vous jure. Bon, Ben, j'ai dit tout à l'heure qu'il y aurait une surprise en français, c'est maintenant.
1: Ok.
0: Parce que dans ta liste super rock, où on croisera tout à l'heure, ouais, les Guns ou les Deftones, tu nous as mis Francis.
1: Ah ouais, mais c'est... C'est mon dieu.
0: Francis Cabrel, c'est ton dieu. Raconte, ouais. Raconte.
1: Mais en fait, c'est vrai que il y avait peu de trucs français qu'on écoutait. Et moi, je me suis fait attraper par ces textes. Et d'ailleurs, j'ai honte parce que il y a pas longtemps, il y avait une fête à Sony Music dans le bâtiment. J'étais en train de faire de la promo là-bas. Et je vois Francis qui parle avec Marianne, la boss de Sony. Et je me suis dit, qu'est-ce que tu fais? Est-ce que tu vas le voir? Ils étaient en train de parler. Est-ce que tu lui dis, tu lui témoignes toute l'admiration que t'as pour lui? Et non, je me suis défilé.
0: Pas osé?
1: Non. Oh. Mais si je meurs sans avoir fait un truc avec lui, je serais un peu triste, je crois.
0: Ouais, il faut se débrouiller pour créer une rencontre, mais ou peut-être une rencontre musicale. Si tu n'as pas juste envie de lui dire Francis Cabrel, non. Je vous aime.
1: Ouais, non, je te parle d'un truc musical.
0: Musical, ouais.
1: C'est peut-être suite à cette émission que nous faisons ensemble que le message va lui arriver à l'oreille. Hein.
0: Compte sur moi. J'adore transmettre ce genre de petits messages d'amour, donc je vais m'en occuper. Mais oui, ce serait beau. Alors, tu as choisi une des ultimes chansons d'amour de Francis.
1: En fait, c'est vrai, c'est pas original, parce que c'est une des plus connues avec La Corrida, Sarbacane et tout. Mais je pense que moi qui suis à la recherche de la chanson d'amour ultime, je pense que lui, il a chopé sur celle-ci. D'ailleurs, il y a Woodkid qui l'a reprise. Il y a, tu vois, le nombre de gens, en fait, qui sont fascinés par ce morceau, justement, parce que c'est vraiment pas loin de la perfection de la chanson d'amour, quoi.
0: Alors, les amis, partons en voyage dans la perfection de Francis Cabrel. Je t'aimais, je t'aime, je t'aimerais. Choisi pour vous par Ben de Kyo.

0: Je t'aimais, je t'aime, je t'aimerais. On a chanté à tue-tête dans le studio.
1: Bah oui. C'était beau.
0: C'était un instant karaoké romance. C'était vraiment magnifique. Francis Cabrel. Donc voilà l'émission qui démarre très fort. C'est Ben de Kyo qui est aux commandes ce soir de Décibel. Nirvana, Soundgarden, Francis Cabrel. Si vous êtes intrigué, dites-vous que voilà, dans la suite, il y aura du lourd. Alors à tout de suite, les amis, pour continuer tout ça.
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0: Et mon invité de ce soir, c'est Ben du groupe Kyo. On s'est vu il n'y a pas très longtemps à l'occasion de la sortie
1: Absolument.
0: De Ultra Violent, le nouvel album de Kyo. Alors vous partez sur une grosse tournée de Zénith, janvier 2027.
1: Absolument.
0: Voilà.
1: On fait le festival quand même en 2026.
0: Oui, mais festival d'été 2026.
1: Ouais.
0: Et ensuite, des gros zéniths. Vous avez enchaîné les énormes tournées anniversaires aussi, c'est vrai, récemment. Donc voilà, maintenant vous maîtrisez sur les longues durées, dans les grandes salles et tout. C'est des tournées un peu marathon, quoi.
1: On a besoin de faire un break, honnêtement.
0: Ouais.
1: Et là, on est en break, ça fait du bien.
0: Oui,
1: et on va être impatient de remonter sur scène. Mais je pense qu'il fallait arrêter un petit peu.
0: Ouais. C'est ça, voilà. Il
1: fallait se recharger les batteries. Ouais.
0: Alors, je vous donne les dates, les amis, puisque les billetteries sont déjà ouvertes pour aller applaudir Kyo. L'Entremonde Tour 2027, c'est le 29 janvier à Lille, le 31 janvier à Dijon, le 4 février à Rennes, le 5 à Bordeaux, le 12 à Nantes, le 19 février à Amnéville, le 21 février à Strasbourg, le 27 à Clermont, 28 février à Lyon. Et enfin, le 13 mars 2027 à Paris, La Défense Arena. Histoire de se mettre dans l'ambiance, on va écouter la chanson titre de l'album, Ultra Violent. Chanson d'amour aussi, en vrai.
1: Il y a toujours de l'amour.
0: Toujours.
1: Dans toutes les chansons de Kyo, il y a de l'amour.
0: C'est ça, voilà. Juste qui s'adapte au monde dans lequel on vit. Qui n'est pas que pétale de rose, il faut bien le dire. Kyo est de retour.

0: le mot est fort, mais il est vrai. Ultra violent, c'est le nom aussi du nouvel album de Kyo qui est sorti à la fin du mois d'octobre dernier. Ultra violent. La tournée ne s'appelle pas Ultra violence, merci, parce que là ça faisait beaucoup.
1: Bah ouais, hein.
0: Voilà, l'entremonde.
1: L'entremonde.
0: Voilà, ça laisse. Le...
1: Ça permet de faire tout ce qu'on veut.
0: Exactement. Oui, là vous pouvez vraiment vous laisser aller dans tous les délires créatifs qui vous font plaisir. Tournée qui démarre donc le 29 janvier à Lille. Ah mais non, j'ai oublié nos Belges. 22 janvier, Forêt nationale.
1: Ouais.
0: Bah oui, si vous êtes dans le nord de la France, parfois c'est plus sympa d'aller à Forêt qu'ailleurs. Donc voilà, 22 janvier, Forêt nationale de Bruxelles. Et ensuite, tournée française donc jusqu'au 13 mars à Paris, La Défense Arena, la plus grande salle fermée d'Europe.
1: S'il vous plaît.
0: Voilà, bravo, c'est la classe. On va se mettre un petit jingle pour reprendre notre road trip. Oui. On est imaginé sur la route des vacances. C'est Ben de Kyo qui conduit et qui choisit la musique.
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0: Alors, tu nous as déjà régalé avec Nirvana, Soundgarden et Francis Cabrel. On repart pour encore quelques kilomètres, cette fois-ci avec un groupe américain encore qui s'appelle les Killers.
1: Ouais. Alors les Killers, c'est un de mes groupes préférés.
0: Ouais.
1: Et à l'époque, quand je les ai vus en concert, l'anecdote elle est folle. C'était, j'essaie d'être concis. Hein.
0: Vas-y.
1: Mais c'était la sortie de la Xbox 360 à Los Angeles. Et donc nous, les ambassadeurs français qui vont découvrir la console en exclusivité.
0: Okay.
1: Et donc c'est une soirée. Il y a Linkin Park, il y a tous les acteurs que tu peux. Et donc le concert, c'était The Killers. Je connaissais très très peu, et c'est la première fois que je les voyais sur scène. Et j'en avais rien à cirer, parce que je connaissais pas, alors qu'après c'est devenu un de mes groupes préférés. Mais l'anecdote, elle est pas vraiment sur The Killers, elle est sur Scarlett Johansson.
0: Oh, waouh!
1: Voilà.
0: Donc qui était
1: présente à l'événement. Et, bon, les jeunes ne fumaient pas, mais moi à l'époque, je fumais.
0: Ouais.
1: Ma clope, et elle me demande du feu.
0: Oh.
1: Sauf que moi, je pensais que feu, j'avais 20, 22, j'étais nul en anglais à cette époque-là. Maintenant, je suis meilleur.
0: Ouais.
1: Mais je pensais que c'était fire, tu vois.
0: Ah,
1: do you have a lighter?
0: Ouais.
1: What? Do you have a lighter? Excuse me? Do you have a lighter? Voilà, Scarlett Johansson me demande trois fois un lighter, je ne sais pas ce que c'est.
0: Et toi, la deuxième, il est bête.
1: Il est complètement con, celui-là.
0: Qu'est-ce que c'est que cet homme?
1: Il y a un grand mec qui arrive, hyper beau gosse, qui lui tend son zippo. Et qui lui allume sa clope. Voilà.
0: Comment t'as raté ta chance avec Scarlett Johansson?
1: Ça s'est passé comme ça.
0: Aïe, aïe, aïe. Vous voyez les enfants, deux leçons à retenir de ce que Ben vient de vous raconter. Ne fumez pas, certes, mais si vous fumez, parlez bien anglais.
1: Au moins l'un des deux.
0: Au moins l'un des deux. Allez, on écoute les Killers avec une chanson, bah tiens, justement, d'amour raté. C'est parfait ça, Ben. Mr. Brightside. Bisous Scarlett. Carly.

0: Mr. Brightside, les Killers. Ça, c'est une chanson qui fait danser et pourtant avec de la guitare. Vous voyez, tout ça n'est pas du tout impossible à concilier. Je dis ça, Benoît, parce que c'est fou comme la guitare ayant été passée de mode. Là, on dit qu'elle revient. Mais beaucoup d'arguments, c'était oui, mais parce que aujourd'hui, les gens veulent danser. En fait, la guitare, on peut tout faire avec.
1: Ah, bah, bien sûr.
0: Bah, oui.
1: À la base, on danse sur la guitare. Hein. Le blues.
0: Bah oui, c'est vrai.
1: Ouais.
0: Et le rock'n'roll aussi.
1: Le rock'n'roll.
0: Voilà. Donc ça n'est pas un argument. Oui, les gens veulent s'amuser, mais on veut de la guitare aussi. Weezer. Bah dis donc, c'est quand même une bonne nouvelle d'écouter Weezer. Ils passent très peu à la radio en France.
1: Ouais.
0: Ils ont un gros tube, Island in the Sun.
1: Absolument.
0: Voilà.
1: C'était avec les petits animaux, là. C'est pour ça aussi, je pense, ça a participé au succès du titre.
0: Parce qu'on aime bien les clips mignons. Mais non, mais c'était tellement un tube, d'ailleurs, Island in the Sun.
1: C'est
0: de
1: un
0: Weezer.
1: Énorme tube, ouais.
0: Je pense que c'est aussi, ça a été acheté par une banque, et maintenant, tu sais, c'est le jingle.
1: Ah,
0: d'une
1: t'as
0: banque.
1: Raison.
0: Ou un assureur, un truc comme
1: ouais,
0: ça.
1: Ouais, ouais, ouais, effectivement.
0: Voilà. Donc, nous, on va pas sur cette chanson-là. On va sur une chanson qui s'appelle Say It Ain't So.
1: Ouais, j'ai hésité vraiment. Il y avait plein de chansons. Et en fait, Weezer, bah, j'ai choisi ça parce que c'était mon premier concert. Alors, de ma vie.
0: T'avais quel âge ?
1: Je sais pas, j'avais 16, je pense.
0: Ouais. Ah oui, donc t'as attendu quand même un certain temps.
1: Ouais, ouais. Et c'était pas un concert de Weezer en tête d'affiche, c'était Weezer, The Offspring. Oh. Et Body Count, qui était le groupe
0: de Ice-T,
1: ouais.
0: Qui faisait du rap metal.
1: Rap metal.
0: Ah
1: et
0: ouais.
1: Donc c'était les trois. Et
0: qui n'ont rien à voir. Hein.
1: Ça n'a rien à voir.
0: Qu'est-ce que c'est
1: rien
0: que cette affiche éclatée, mais...
1: Et c'était Zénith. Donc je pense qu'ils ne pouvaient pas, à l'époque, remplir un Zénith seul.
0: Ouais,
1: aucun
0: ouais.
1: des trois. Donc ils se sont mis tous les trois. Et quant à ça, dans une soirée, franchement, c'est pas mal du tout, quoi. Et sauf que Weezer s'était fait complètement huer, parce qu'effectivement, personne ne les connaissait en France. Alors que moi, je m'étais pris une grosse claque de pop rock indé. Et depuis, je suis hyper fan. Il y a Chino Moreno, d'ailleurs, le chanteur de Deftones, qui dit le meilleur premier album de tous les temps, c'est le premier album, donc le Blue Album
0: de
1: The Weezer, ouais, qui est parfait.
0: Alors nous, on va écouter Say It Ain't So. Ne faites pas comme au Zénith ce soir-là, ne leur jetez pas des tomates et écoutez plutôt la classe et le talent de Weezer. Chanson, je pense pouvoir dire sans aucun risque que c'est la première fois qu'elle passe sur votre radio ici. Et c'est grâce à Ben de Kyo qui est notre invité ce soir et qui vous fait une playlist exceptionnelle.

0: Say It Ain't So. Quelle joie d'écouter tout ça en ce samedi soir. C'est Ben de Kyo qui choisit pour vous la musique. Et c'est drôle qu'on ait commencé, mon cher Ben, l'émission par la période grunge des années 90 avec Nirvana, avec Soundgarden. Et là, on va écouter Guns N' Roses. Alors, ce qui est marrant, c'est qu'en fait, Guns N' Roses, ils ont un peu été ringardisés par l'arrivée des groupes style Nirvana, qui leur ont un peu piqué la place.
1: Il y a un film génial d'Aaron Aronofsky avec Mickey Rourke, The Wrestler, où il joue un catcheur. Et qui dit cette phrase géniale, qu'est-ce qui nous a fait chier Kurt Cobain. C'était tellement cool, Motley Crue, les Guns, le glam rock en fait.
0: C'est ça, les mecs avec les cheveux longs.
1: Et il dit, avec son spleen, il a tout foutu en l'air. Et c'est vrai que Nirvana a ringardisé les Guns.
0: Bah oui.
1: Mais tous ces groupes-là.
0: N'empêche que toi, voilà, t'as toujours une tendresse pour Guns N' Roses.
1: Ouais, moi, tu sais, je gravais sur les tables du collège Guns N' Roses, la tête de mort, les machins, les flingues, les roses et tout.
0: C'était notre truc. Ça me fait plaisir. Moi, j'étais amoureuse de Slash.
1: T'étais amoureuse de Slash? En plus, il est bien.
0: Franchement, il est pas mal. J'avais choisi le bon parce que toutes celles qui avaient choisi Axel, pardon, mais.
1: Ouais, c'est chaud.
0: Axel poubelle, alors que Slash, il est nickel.
1: Ouais. D'accord.
0: You Could Be Mine. Alors, en plus d'être une chanson des Guns, c'était la bande originale de
1: Terminator 2. Évidemment. Donc, là, t'as 12 ans. Moi, j'ai 12 ans.
0: Ah, bah oui, c'est les années collège.
1: J'ai pile l'âge d'aller voir au ciné, parce que c'était interdit au moins de 12 ans, Terminator 2. Et ça finit par You Could Be Mine. Alors là, t'es un gamin de 12 ans, tu prends tout dans la tête, quoi.
0: Tu te souviens? Et l'intro à la batterie. Ça là. Oh là là.
1: J'ai très mal fait d'ailleurs.
0: C'est pas grave, on s'en fiche, on n'est pas batteurs. On embrasse les batteurs, les gens pensent jamais à eux. Alors voilà,
1: c'est vrai,
0: je vous embrasse.
1: Trop peu.
0: Ne râlez pas. You Could Be Mine, Guns N' Roses. Merci Ben, on s'éclate ce soir.

0: se moquer du look d'Axel Rose, mais jamais de sa voix. Hein. Parce qu'alors ça, quand même.
1: Ouais. Oh. Ouais, c'était le seul à avoir une voix comme ça. Hein.
0: C'est une voix incroyable, une voix unique. Guns N' Roses, You Could Be Mine. Benoît, toi, pour préparer justement une tournée de Kyo, tu vas faire tous les jours avant le concert, tes vocalises,
1: oh là
0: etc.
1: Là, non, mais moi, c'est cauchemardesque. Moi, je fais rien du tout. Hein.
0: Tu fais rien? Et non. Tu t'abîmes pas la voix?
1: Si.
0: Ah, d'accord. Tu t'en fiches?
1: Franchement, je manque de discipline. Hein.
0: Mais c'est dingue. Alors après, l'avantage, c'est que vu que ton public connaît vraiment toutes les paroles par cœur, si un soir ça marche pas, ils peuvent chanter à ta place. Mais t'as pas la petite discipline du chanteur tous les jours?
1: Non.
0: Non, bon, d'accord. Mais c'est pas grave. Non, mais je vais pas t'engueuler. Après, tu peux faire la loli lolou ou pas.
1: Je sens que t'es à deux doigts de m'engueuler quand même.
0: Non, non, non. Par contre, on va t'écouter chanter. Pas tout seul, d'ailleurs. Formidable, c'est le duo de l'album, ouais. Ultraviolent, avec, je crois, on dit Madness, mais ça s'écrit MDNS.
1: Ouais, MDNS.

0: Madness, madness, mad.
1: Ouais, mad.
0: Ouais.
1: Et là, pareil, craquage pour cette personne.
0: Ah ouais, c'est vraiment... En fait, il apporte un truc d'une fraîcheur incroyable. C'est quand la dernière fois que t'as entendu du punk en français ?
1: Les vents passent. C'était
0: exactement,
1: il y a longtemps.
0: Exactement. Et ben lui, il ramène ce truc-là, ce truc très très banlieue anglaise, tu vois. Et il le fait en français. Et ouais, on a eu un coup de foudre pour cet artiste. Et, ça commence à cartonner pour lui d'ailleurs.
1: On lui souhaite le meilleur. Il est sur Ultra Violent, l'album de Kyo en duo. Ça s'appelle Formidable.

0: Kyo, bientôt en tournée, l'Entremonde Tour 2027, ça commence au mois de janvier prochain et on va vous voir aussi sur quelques festivals d'été. Alors, Benoît, c'est l'heure de la dernière chanson de l'émission. Donc c'est la fin de notre balade en bagnole ensemble où tu as choisi que des musiques super, je dois dire merci.
1: Merci beaucoup.
0: Merci pour cette dose de rock extrêmement salutaire. On termine avec un groupe qui s'appelle les Deftones. Et alors c'est pas compliqué, il y a les gens qui connaissent pas Deftones et qui vont découvrir. Et si tu connais, normalement tu aimes. C'est à peu près comme ça que ça se passe avec ce groupe.
1: Ouais, puis c'est surtout un groupe qui a su traverser les époques. Et ce qui est fou, c'est que c'est quand même TikTok qui a remis ce groupe au goût du jour. Et en fait, ce groupe qui a 30 ans n'a jamais eu autant de succès. Et là, ils remplissent des stades. Et c'est vraiment une trend. En fait, il y a une trend sur un de leurs morceaux. Et tu vois des gamins qui font du lip-sync sur Deftones. C'est hallucinant. Et ça a relancé leur carrière.
0: Ah bah, écoutez, on souhaite ça à tous nos vieux groupes des années 90, hein, si ça peut leur arriver. T'as choisi d'écouter donc Be Quiet and Drive Far Away, les Deftones, pour terminer cette soirée. Merci beaucoup Benoît.
1: Merci à toi.
0: Longue vie à Kyo et à l'année prochaine sur les routes.
1: Avec plaisir.

0: voilà, une petite dose de rock fort sympathique. Merci à Benoît Poher, le chanteur du groupe Kyo. Si vous avez envie de les voir sur scène, rendez-vous samedi prochain au Festival de la Paille à Métabier. Et bonne soirée, merci d'avoir choisi ici.
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0: Je sens que vous avez envie que je vous donne l'heure pile. Ça tombe bien, j'ai ça en stock. 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
1: Vous écoutez Quand je creuse par le groupe Volcaillou.
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1: Volcaillou, un duo formé par Simon et Timothée. Originaire du Sud Ardèche, ils se rencontrent à l'âge de 12 ans au conservatoire et commencent à écrire et composer pendant leurs années lycée.
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1: Aujourd'hui, le duo est un ovni, un alliage entre musique électronique et chanson française.
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2: Salut Brézizel, ici Douarnenez.
3: Ça vous prend souvent de gueuler comme ça, comme des dégénérés.
4: Allons, un peu de calme, il y a des gens qui travaillent ici.
2: Je m'appelle Delphine, j'ai 57 ans et j'étais une ancienne élève de Marc Morvan.
5: C'est un sculpteur.
6: Ah bon? On peut gagner sa vie avec la sculpture?
7: Non mais c'est pas une question d'argent.
8: Ah, qu'est-ce que tu fais là?
2: Apparemment, je suis dans le petit bonheur.
8: Tu n'étais pas au courant, je croyais que tu savais.
9: Tu habites?
2: J'habite à Douarnenez et j'habiterai nulle part ailleurs qu'à Douarnenez.
10: Je crois que nulle part on serait mieux qu'ici.
2: On a la mer, on a la campagne, on a des gens sympas, on a plein de Bretons en plus.
11: Ils se déguisent en Bretonne maintenant. Qu'est-ce qu'ils vont chercher?
12: Et ton petit coin de paradis?
13: C'était un coin d'enfer.
2: Ah, moi, mon coin préféré quand je me balade, c'est les Plomas.
8: C'est par où?
2: Les Plomas, c'est à Douarnenez, c'est juste au-dessus du port du Rosemort et c'est vachement sympa. Il y a plein d'aigrettes et d'oiseaux et voilà.
14: C'est plein de choses, hein. Ça va d'un oiseau qui s'envole à Zaz. C'est assez vaste, quoi. Il y a tout, quoi.
15: En effet.
16: Il était bon, ce premier baiser.
2: Premier bisou à l'école maternelle.
10: Ah, vous n'avez pas perdu de temps, hein?
2: Je me souviens très bien parce qu'il était tout petit et il voulait absolument m'embrasser. Moi, je voulais pas et il m'a mordu. Mais c'est vrai en plus.
10: Mordez ses petits camarades à la maternelle. Jamais.
17: Ce matin, exercice d'expression orale.
2: Moi, l'expression bretonne que j'utilise, c'est l'expression de là où je suis, c'est marée.
18: J'ai rien compris. Non, ou alors c'est moi. C'est...
19: Non, moi non plus, j'ai rien compris.
2: C'est du douarneniste.
20: Mais vous savez ce que ça veut dire, au moins?
2: Je suis pas sûr qu'on doit traduire. Marée où?
21: Non, mais je crois qu'il n'y a pas moyen. Je pille jamais rien ce que vous dites.
22: Vous pouvez pas comprendre.
2: Marée où? Les femmes disent marée ou les hommes disent marère?
23: Tu comprends maintenant?
8: Oui, ça je comprends, oui.
24: Très, très poétique, je ne connaissais pas toutes ces expressions.
2: Allez, salut.
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25: Le quotidien d'une personne en situation de handicap, et plus précisément en fauteuil roulant, quelles sont les difficultés du quotidien? Est-ce que c'est galère? C'est ce qu'on va découvrir parce qu'aujourd'hui, j'ai testé pour vous un trajet en fauteuil roulant. J'ai rendez-vous à la radio en centre-ville du Mans. C'est là que je retrouve Damien Loison-Planchon.
26: Bonjour, bienvenue dans mon quotidien de personne en situation de handicap.
25: Damien a 38 ans et le syndrome de Hartnup avec une neuropathie. Ancien informaticien de métier, il est touché par cette maladie très rare. À sa connaissance, c'est même le seul cas en France. Il enchaîne donc les hôpitaux, les spécialistes et les soins du quotidien en attendant que la recherche avance. Tout un ensemble lourd à porter auquel s'ajoute le stress de tous les jours lorsqu'il sort en extérieur. Et pour m'en rendre compte, je vais donc le raccompagner chez lui, ce qui implique de passer par la tant redoutée avenue Bollée et ses travaux. C'est parti, on démarre.
26: Là, tu vois, il y a un exemple, c'est que tu vois le trottoir devant, il est rehaussé. Donc là, moi, je vais m'amuser parce qu'il va falloir que je fasse arrêter tout le monde pour pouvoir faire un demi-tour.
25: Et très vite, je me rends compte des difficultés. Poubelles mal rangées, voitures mal garées, trottoirs abîmés. La liste est très longue et ça devient vite un parcours du combattant.
26: T'as pas le choix, en fait, t'es obligé d'être vigilant sur tout. C'est hyper lourd et puis c'est surtout hyper fatigant et hyper énergétique de réfléchir à comment je fais pour aller d'un point A à un point B en prenant le temps, entre guillemets.
25: Avec parfois l'obligation de devoir prendre des risques parce qu'au fur et à mesure qu'on avance, on arrive sur l'avenue Bollée et problème, certains trottoirs ne sont pas adaptés. Donc, Damien doit aller sur la route.
26: Voilà, et puis alors ça, les voitures qui te klaxonnent alors que, tu fais comme tu veux.
25: Heureusement, Damien garde le sourire, mais il me fait prendre conscience de tous ces petits détails auxquels on ne prête jamais attention. Exemple, les petites marches des devantures d'établissement.
26: Ça, c'est un cabinet de kiné, regarde, t'as deux marches.
25: Et ces petites marches, ça prive carrément Damien de pouvoir accéder à certains commerces tout simples, à commencer par une boulangerie devant laquelle on passe sans pouvoir s'arrêter. Et Damien m'explique que le problème de ces sols mal entretenus, c'est que ça use les pneus plus vite. Au bout de plus d'une demi-heure, on arrive enfin à destination, mais comble du sort. Son entrée est en travaux depuis le mois de juin et il est obligé de passer par le parking. Preuve qu'il reste encore du travail en matière d'accessibilité. Et à ce propos, à partir du début d'année 2026, avec son association Les Étincelles 72, ils vont distribuer des flyers
26: à tous les ERP, tous les établissements recevant du public, pour leur dire comment faire les aménagements. Penser à nous, c'est penser aux autres, c'est-à-dire penser aux personnes âgées qui sont en déambulateur, c'est penser aux dames qui sont avec des fauteuils. Voilà, c'est penser à tout ça.
25: Et pour y penser, quoi de mieux que le Téléthon qui se mobilise dans toute la Sarthe? Alors, ce quotidien de personnes en fauteuil roulant, c'est testé, mais avec toutes les galères, il y a encore du boulot, et ça, c'est pas approuvé par Issimène.
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5: Son titre, Les Cadors, c'est l'histoire d'un homme qui se croit être l'un des fils de Kadhafi. Il part dans le désert du Sahel, dans l'espoir de retrouver le trésor de l'ancien dictateur libyen. Jérémy Ferrari, lui, est né en 1985 à Villesmeuse. Son nom de famille, c'est Larzière. Il grandit à Charleville, ses parents sont commerçants. C'est un passionné de théâtre depuis son adolescence. Dès 15 ans, il pousse les portes du théâtre de Charleville pour apprendre le métier. À 16 ans, il se choisit comme nom de scène Ferrari. Il se produit dans des bals et des maisons de retraite des Ardennes. Il met en scène ses premiers one-man shows et suit aussi des cours de théâtre à Paris, au célèbre cours Florent. Jérémy se distingue des autres humoristes car il aborde des sujets graves de manière cynique et souvent décalée. Il navigue entre provocation et réflexion. Dès octobre 2010, ses apparitions dans l'émission On ne demande qu'à en rire sur France 2, animé par Laurent Ruquier, ne passe pas inaperçu.
7: Jérémy Ferrari.
5: Jérémy fait vite partie des invités réguliers, comme Olivier de Benoît, l'humoriste rémois. Vent de pièces à Beyrouth confirme son talent de comédien engagé. Il traite de la guerre et des conflits géopolitiques.
9: Alors, action contre la faim, ils ont un petit peu d'argent de côté. Ils ont 40 millions d'euros de côté. Et ils t'expliquent pourquoi dans leur bilan comptable, c'est un cas de coup dur.
13: Mais quel coup dur?
9: C'est parce qu'il y a des gens qui meurent de faim qu'il y a action contre la faim.
13: Donc le coup dur, ça serait qu'ils aient plus faim alors.
5: En 2017, il frappe encore plus fort avec Anesthésie Générale. Ce spectacle est une véritable critique de notre société et de ses dérives. Politique, économie, santé, tout y passe. Il se raconte aussi dans un livre où il dévoile ses addictions, dont l'alcool. C'est un artiste attachant et à part dans l'humour français. Il aime revenir dans son Ardenne natale. Il n'oublie pas ses racines. Jérémy Ferrari, c'est l'un des trésors de Champagne-Ardenne.
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1: 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J'espère que vous allez bien. Aujourd'hui, on va parler d'amour ou alors de célibat. Enfin, je sais pas, parce que on voit tellement de choses sur les réseaux sociaux. Oui, les hommes ceci, les femmes ceci. Il y a une femme, elle m'a fait du mal au cœur. Mon mec m'a fait du mal au cœur. Il m'a trompé. Il est parti. Mais en fait, pourquoi vous vous mettez en couple? Vous savez qui vous mettez en couple? Vous vous mettez en couple avec un être humain. Alors un être humain, je vous rappelle quand même ce qu'il est capable de faire. Un être humain, ils ont créé la guerre, l'esclavage, la torture, le viol, le génocide et la télé-réalité. Et après vous êtes surpris quand votre partenaire, qui est un être humain, il vous a mal parlé ou alors il vous a trompé, machin et tout. C'est vous qui choisissez de sentir. Pourquoi vous sentez qu'un être humain? Et après vous êtes surpris quand ça se passe mal. Vous avez l'arrogance de croire qu'un être humain, il va bien vous traiter pendant 30 ans. Il y a des êtres humains, ils trichent au Scrabble. C'est quoi l'intérêt de tricher au Scrabble? Et vous, vous leur confiez vos émotions, vous leur confiez votre cœur à un être humain et vous êtes surpris quand l'être humain il vous fait un coup de Trafalgar, mais vous n'êtes pas bien. Arrêtez de vous mettre en couple. Mettez-vous en couple avec un esprit. Voilà. Tu mets en couple avec un esprit. Voilà, l'esprit au moins il va pas t'emmerder. Enfin, en même temps, un esprit c'est un ancien être humain, donc si ça peut être emmerdant. Non, mais pas les esprits. Arrêtez de faire confiance aux êtres humains. T'as cru que ton partenaire c'était qui? C'était Jésus. D'ailleurs, même Jésus, ils l'ont tué. Les êtres humains, même lui s'est fait avoir. Et vous exigez une loyauté pendant 30 ans. Arrêtez ça. Arrêtez de vous mettre en couple avec des humains. Mettez-vous avec un arbre. Voilà. L'arbre, c'est solide, calme, silencieux, stable. Et en plus, il est enraciné, il peut pas partir. Voilà. Ton ex, il aurait dû essayer. L'arbre, tu peux lui faire des câlins. Il parle pas, il t'engueule pas. Tu peux oublier les sacs poubelles, il dit rien. Tu peux lui raconter ta journée, il te juge pas. Et c'est mieux qu'un mec, c'est mieux qu'une meuf, c'est mieux qu'un psy. Alors après, niveau sexe, bah écoute, c'est du bois. Il est toujours dur. Alors après ça dépend de ce qu'on aime, hein, ça dépend de ce que t'aimes, tu vois. En même temps, si c'est pas très fun, au moins il te ghoste pas, l'arbre, tu vois. Il a pas d'insta. Il pose pas de story ambiguë en mode je suis dans une forêt chelou. Et le pire, c'est que des fois, tu parles à un arbre dans la vie, tu vois. T'as plus de réponses que quand tu parles à une copine. Parce qu'un arbre, lui, il te fait pas rien, non, rien. Non, c'est pas ça, mais laisse tomber. Alors, moralité, si vous vous mettez en couple avec un être humain, n'oubliez jamais qu'en face de vous, bah, vous avez un être humain. 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
2: J'avoue, j'ai un faible pour les Vosges discrètes. Ce ne sont pas forcément les Vosges célèbres, hein, du côté de Gérardmer, de la Bresse. Ce ne sont pas les Vosges tranquilles, comme j'aime les appeler, du côté de Rambervillers. Ce ne sont pas les Vosges historiques, du côté de Senones ou de Moyenmoutier, ni même la plaine des Vosges, à Vittel, Neufchâteau, Contrex et Ville. Non, les Vosges discrètes, ce sont les Vosges, allez, on va dire, entre Remiremont et Plombières, entre le Val d'Ajol et le Saint-Mont. Ici, il y a Éloy, Vecoux, Saint-Amé, Girmont-Val d'Ajol, et c'est d'une grande beauté. Entre forêts fournies, où le sapin commence à abdiquer sa royauté vosgienne au profit des feuillus, on trouve des chênes, des hêtres qui font aussi leur place et leurs longues branches font jouer la lumière sur la route, du côté de la feuillée Dorothée par exemple, avant de découvrir plus loin une carte postale, le Val d'Ajol et son église. Il y a ici le Saint-Mont, lieu mythique dont on dit que les Gaulois avaient fait une forteresse face aux Romains avant que Saint-Romaric n'en fasse une forteresse de la foi. On sent au Saint-Mont, comme à Sion d'ailleurs, de ces forces qui viennent du plus profond de la terre et de l'histoire, qui font vibrer l'âme avant de partir je ne sais où dans les nuées du ciel. Ici, dans les Vosges secrètes, il y a l'élégance toute aristocratique de Remiremont, la ville des femmes, des chanoinesses, ces dames abbesses qui ont tellement imprimé leur marque, notamment l'envie de beauté qu'on retrouve non seulement autour de l'église Saint-Pierre, dans le quartier des chanoinesses, mais aussi partout dans la ville. Ben oui, à Remiremont, les monuments ne sont pas juste utiles, on sent qu'ils ont été faits pour être beaux. Ici, c'est l'antique beauté de Plombières. Plombières, autour de son clocher pointu, dans sa vallée d'histoire, qui se souvient avoir vu passer Voltaire, Beaumarchais, Rabelais, et qui se sent prête à soigner ou même apaiser juste, qui voudra s'offrir une bulle où on est ici tout à soi. Juste ça, être à soi, c'est si rare. Les Vosges discrètes, c'est un joli chemin découvert au-dessus de Vecoux ou dans la forêt près de Saint-Amé. C'est un rayon de soleil au-dessus de Éloy ou une bonne table au Val d'Ajol. Un moment vosgien est tellement fin bien que je vous souhaite de le découvrir ou d'y revenir.
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4: Complètement gaga avec Olivier Glin. Alors bonjour Olivier, on parle d'eau aujourd'hui ?
3: Vouille, sagassouille. Bonjour les amis, aujourd'hui on va voir des mots qu'on en trouve nulle part ailleurs. Chez nous, dans le parler gaga, on a des termes pour tout. Et pour patauger dans l'eau ou la gadoue, on n'a pas un mot, mais trois. Bassouiller, gabouiller et gassouiller. Oui, trois verbes pour exprimer le bonheur de tripoter de la flotte ou de barboter dans la boue liquide. Et comme on est généreux hein, quand même, on ne s'est pas arrêté là. On a même des noms qui vont avec. On appelle ça des déverbaux, car ces noms viennent des verbes. On a la bassouille, la gassouille et la gabouille. Ces mots sont employés dans la Loire, mais également dans le Lyonnais et le Beaujolais, et puis de façon plus générale dans une bonne partie de la région Rhône-Alpes. Voici une maxime qui nous est donnée par Jean-Baptiste Martin. T'as beau gabouiller la bassouille, t'en feras pas rien des œufs à la neige. La plupart du temps, c'est juste remuer l'eau, éclabousser, patauger. Bref, faire ce que les mamans, elles y trouvent à redire quand les enfants reviennent avec le pantalon trempé. Et s'il y a des gens qui aiment bien gassouiller, ce sont bien les enfants. Les matrues, il n'y a pas besoin de faire grand-chose pour leur faire plaisir. Tu sors une petite bassine, tu mets un peu d'eau au fond et c'est parti pour la gassouille. C'est que ça peut gassouiller jusqu'à l'évaporation totale. La gassouille, c'est révélateur de la personnalité profonde des gens. Hein. Comme le dit l'adage, dans la gassouille, il y a deux sortes de gens. Ceux et ceux qui y tombent et ceux et celles qui t'y poussent. Bon, la nage n'existait pas hein, jusqu'à aujourd'hui, mais mieux vaut tard que jamais. Ou alors celui-ci, d'adage. Quand t'as les pieds dans la gabouille, c'est pas le moment de chercher tes pantoufles. Et oui, chez nous, la gassouille, c'est souvent un souvenir d'enfance. Mais entre nous, on est tous encore un peu des garagnas. Hein. On y aime bien parfois encore. Quel plaisir de gassouiller un peu.

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1: Oh ben écoutez, j'ai quand même 89 ans, alors je ne sais pas si je pourrais aller longtemps encore, hein. Et puis qu'en Ligue 1, et puis surtout qu'ils y restent quand ils seront en Ligue 2. Mais je vous le souhaite à tous, allez les petits.
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3: À 89 ans, Pierrette est bien plus qu'une simple fan du FC Sochaux-Montbéliard. Elle est l'âme du club et dans son salon, entièrement décoré en jaune et bleu, elle se remémore ses premiers pas au stade. Pierrette, d'où vient cet amour inconditionnel pour le FC Sochaux-Montbéliard ?
1: Oh ben ça, c'est vieux, hein. C'est quand je peux plus vous dire la date parce que je perds la mémoire, hein. Mais ça fait un bon moment et puis c'était des bons souvenirs. On était contents, surtout quand il y avait la victoire.
3: D'ailleurs, vous êtes comment vous en plein match? Est-ce que vous êtes calme? Est-ce que vous chantez?
1: Mais je chante, je dis allez Sochaux, tous ensemble pour vous. Et puis il y a aussi les autres supporters, Jean-François Bonnet, Mireille, Jean-Guy, et puis d'autres, ma foi.
3: Et quelle émotion ça vous procure d'arriver au stade avant un match et de vous poser à votre place?
1: J'y vais de bon cœur en espérant avoir une belle victoire, que tout le monde sera content.
3: Depuis que vous venez au stade, est-ce qu'il y a des moments qui vont rester à jamais gravés, des joueurs, des personnalités que vous ne pourrez jamais oublier?
1: Oh ben je garderai surtout quand c'était la Ligue 1. Avec Teddy Richet, Michel Isabé, puis tous les autres dont je n'arrive plus à me souvenir de leurs prénoms.
3: Et dites-moi Pierrette, est-ce qu'il y a quelque chose que vous souhaitez aux joueurs, à l'ensemble du staff pour cette année 2026?
1: Oh ben écoutez, j'ai quand même 89 ans, alors je ne sais pas si je pourrais aller longtemps encore, hein. Et puis qu'en Ligue 1, et puis surtout qu'ils y restent quand ils seront en Ligue 2. Mais je vous le souhaite à tous, allez les petits, bon courage, vous pouvez le faire.
3: Vous êtes un visage incontournable des tribunes de Bonal, je sais que les gens s'arrêtent vers vous aussi. Qu'est-ce qu'ils vous disent ?
1: Ben, y en a qui me disent bonjour, il y en a qui viennent prendre des photos, qui me disent on peut faire une photo, ben, je, si vous voulez, je réponds ben, c'est gratuit, profitez-en. Et puis quand il y a des enfants, mais j'ai dit je veux que les enfants soient sûrs, que c'est eux qui veulent bien. Hein.
3: Vous avez transformé votre habitation en un véritable musée dédié au FC Sochaux-Montbéliard. Qu'est-ce que vous avez comme objet spécifique, Pierrette ?
1: J'ai beaucoup de gobelets, ma foi, j'en ai donné. J'ai donné beaucoup de choses à des gens parce qu'un jour, je ne sais pas ce que ça va devenir, tout ça.
3: Et dans ces objets, est-ce que vous en avez certains qui sont vos préférés ?
1: Ben, c'est la Coupe de France, les écharpes qu'il y a à la Coupe de France, ça c'est beau. Je les ai, ils sont rangés, là, je les ai ressortis l'autre fois, mais voilà. Moi, ce que je veux, c'est que Sochaux reste en Ligue et puis qu'ils montent, surtout. C'est pour eux, pour leur avenir, pour l'avenir du club et puis pour l'emblème bébatique du club.
3: Une véritable leçon de fidélité, signée Pierrette. Son portrait, les photos de son incroyable collection sont à retrouver sur notre site internet ici.fr. Et bien sûr, allez Sochaux !
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4: Nous l'avions déjà reçue dans Toujours à la page en tant que romancière. La romanaise Magali Milot est de retour dans les librairies, mais cette fois en tant que médecin. Le métier qu'elle a exercé passionnellement jusqu'à un burn-out en blouse blanche. C'est d'ailleurs le titre qu'elle a choisi pour ce témoignage qui paraît chez l'Archipel. « Mon burn-out en blouse blanche ». Un livre qui commence le jour où Magali échappe de peu à la mort au volant parce que son cœur déclenche au milieu de nulle part une crise de tachycardie. Et ce n'était pas le premier symptôme, il y avait eu des bronchites à répétition, l'eczéma et même l'apparition d'un foyer d'endométriose. Et bien sûr, la course contre le temps pour s'occuper de ses enfants, recevoir ses 40 patients par jour, les ruminations nocturnes, la boule au ventre le jour. Et il y a aussi eu le déni, un refus de voir qu'il était urgent qu'elle arrête. Même cet accident, évité de justesse, n'aura pas su lui mettre les points sur les i. Pourquoi ? Magali Milo.
5: Je ne sais pas exactement, mais c'est vrai que j'avais beaucoup de culpabilité à m'arrêter par rapport aux patients, par rapport à ma famille. Dans nos études, on ne nous apprend pas à prendre soin de nous. On nous apprend à toujours être là, toujours travailler, voilà, faire plus. Et puis, en tant que femme, j'allais dire qu'on est un peu des rocs. On est, voilà, on est les piliers. Et oui, je me disais, il faut que je tienne, quoi. Il faut tenir.
4: Et vous aviez des reproches qui vous étaient faits dans le cadre familial, effectivement. Comment vous les expliquez?
5: Je pense que c'est pas compris ce qu'on vit quand on est en burn-out. Et voilà, et peut-être que l'entourage a besoin de savoir que c'est pas quelque chose qu'on ne veut plus faire, c'est juste qu'on peut plus parce qu'on n'a pas assez d'énergie. Donc je pense que c'est pas compris.
4: Pas compris non plus par une partie du corps médical, parce que vous avez quelques consultations qui sont quand même assez violentes.
5: Oui, les médecins ne m'écoutaient pas vraiment. En tout cas, certains que j'ai vus. C'était assez compliqué, ça, pour moi.
4: Qui a été ou quelle a été la première personne ou le premier moment qui vous a autorisé à vous dire, là, je vis quelque chose et c'est légitime de dire stop?
5: Alors, la première personne, ça a été quand même la psychologue qui m'a suivie. Mais au début, c'est pareil, je voulais pas croire à ce qu'elle me disait. Elle m'a vraiment dit, c'est un burn-out, etc. Il va falloir du temps. Mais moi, j'étais encore dans le déni, en me disant, non, mais c'est trop long. Elle me parle d'un an et demi de repos. Moi, j'ai envie de reprendre et je vais reprendre bien plus vite.
4: Écrire ce livre, pour vous, c'était un bilan, c'était un message? Comment est-ce que vous l'avez abordé?
5: Pour moi, c'est plus un message, en fait. C'est plus pour aider les gens qui sont en burn-out, mais aussi les proches. Après, c'était aussi alerter, parce qu'il y a beaucoup de burn-out en ce moment, dans toutes les professions, mais le milieu médical est quand même bien impacté. Le système médical, actuellement, je vais dire, il est plus performant, parce que chaque médecin a trop de patients, comme je le mets à la fin. La patientèle a augmenté de 1/5 par médecin. C'est très compliqué. Donc, c'est pour ça qu'il y a des médecins qui tombent, j'allais dire, malades de plus en plus. Moi, je dirais ce qui est essentiel par rapport aux professions médicales, aux médecins, c'est prendre soin de soi pour pouvoir ensuite redonner aux autres. Et puis après, même pour la plupart des personnes, essayer toujours de se ramener un peu à soi et à quels sont mes besoins, quelles sont mes limites, et j'ai le droit de dire non pour certaines choses pour pouvoir me préserver ma santé.
4: Magali Milo a vécu 3 ans de descente aux enfers et a mis 3 ans à se reconstruire grâce au repos, à la méditation, à la danse, à l'écriture. Grâce à un recentrage sur elle-même et une remise en question profonde de son mode de vie. Elle délivre un témoignage touchant et un message indispensable dans « Mon burn-out en blouse blanche » paru chez l'Archipel.
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6: Oui, j'adore. Ouais.
7: Pourquoi est-ce qu'on chante? Et qu'est-ce que ça peut apporter, le fait de chanter?
6: De donner de l'ambiance. Ouais.
8: De s'amuser.
7: Prenons le problème à l'envers et on va arriver à l'homme. Pourquoi les oiseaux chantent?
8: Pour appeler les autres oiseaux.
6: Pour qu'ils donnent à manger. J'ai faim.
9: J'ai faim.
10: On peut se tutoyer?
9: Ouais,
10: sympa.
9: T'es
10: lourd. J'ai quand même faim.
6: Ils appellent les oiseaux, ils disent j'ai faim. Vous pouvez me donner à manger? Est-ce que vous êtes partis pour aller prendre à manger?
7: Donc tu penses que les oiseaux chantent pour demander à manger?
8: Oui. Pour nous réveiller peut-être. Aussi des fois ils chantent le midi pour dire s'il y a un danger ou pas.
7: Et donc nous, pourquoi est-ce qu'on chante? Vous aimez chanter?
6: Oui, j'adore. Ouais.
7: D'accord. Et à part ça, tu chantes quoi quand tu chantes?
6: Je sais pas, Pierre Garnier. Chaque seconde.

0: Et pourquoi tu chantes et pourquoi tu... Qu'est-ce que ça t'apporte en fait?
1: Pour s'amuser, pour nous donner de la joie.
0: Est-ce que ça fait du bien par exemple de chanter?
1: Oui, ça délibère les émotions.
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1: On est au Hall Vauban.
2: Et on est dans votre bar, Muriel.
1: Le bar des Halles, exactement.
2: Bon, qu'est-ce qui s'y passe dans ce bar qui est ouvert sur les Halles, mais aussi sur la terrasse extérieure?
1: Les gens peuvent aller chercher à manger et boire et se mettre où ils veulent dans les Halles. C'est libre.
2: Et vous avez le bar et juste en face, l'approvisionnement.
1: Oui, et là on a la cave à vin, donc ce qui permet aux gens qui ne veulent pas boire le vin des Halles de choisir une bouteille, que ce soit blanc, rouge, rosé, et de se faire plaisir sur les tarifs en fonction de chacun.
2: Et vous travaillez avec différents producteurs?
1: On a des vignerons en direct, après on a d'autres fournisseurs, et c'est surtout des vins de la région.
2: Ah, c'est votre spécificité.
1: Oui, on va en avoir un petit Morgon ou un petit Chablis, mais sinon c'est que des vins de la région, en priorité. Des vins du Roussillon, de Maury, de Collioure, hein, on a déjà un très bon choix.
2: Qu'est-ce qui est très demandé ici?
1: Il y a quand même beaucoup de gens maintenant qui se rabattent sur le blanc. C'est vrai qu'avant, on était vraiment sur du rouge. Et là, le blanc a presque dépassé le rouge. Après, best-seller, ça dépend de chacun, de son palais, de son choix, de son budget. Beaucoup de gens apprécient le fait d'aller chercher à manger à droite, à gauche, de se prendre une bonne bouteille s'ils en ont envie, ou de boire un vin qui est bien aussi, mais qui est un peu plus abordable.
2: En tout cas, il y a une ambiance très festive, hein.
1: Oui, oui, oui. Et c'est vrai que c'est super. Il y a tous les âges. On se régale.
2: Merci Muriel.
1: Merci, enchantée.
2: Allez, on va se diriger à présent vers le restaurant libanais. Ça a l'air bon ce que vous mangez.
3: Très bon.
2: Qu'est-ce que vous avez choisi?
3: C'est du mezze. Donc il y a du poulet, il y a de la viande hachée, donc j'ai fait kefta, taboulé libanais, tambal.
2: C'est bon?
4: Oui, très bon. On se régale. Il faut venir ici, hein, honnêtement, c'est un délice.
2: Vous connaissiez cet endroit?
4: Oui, oui, oui, parce que mon papa est syrien, donc voilà, on vient rechercher ce qu'on a l'habitude de manger. Et c'est excellent, honnêtement.
2: Et alors, ça ressemble vraiment à ce qu'on mange en Syrie, du coup?
5: Tout à fait, on sent exactement la même chose, même le goût, il ressemble énormément, quoi.
2: On voyage ici dans les Halles Vauban. Merci, messieurs, dames, bon appétit.
4: Merci.
2: Alors, vous régalez ces messieurs, dames.
6: Hein, bah, merci beaucoup. Donc, bah, on essaye de faire au mieux, donc, avec notre belle cuisine libanaise et syrienne.
2: Qu'est-ce que vous avez sur la plancha?
6: Shawarma à la viande de bœuf, avec un assaisonnement avec de l'oignon rouge, avec du persil, coriandre et du sumac. Et bien sûr, évidemment, donc là, l'hummus et le tahiné.
2: Évidemment servi sur le pain libanais.
6: Absolument. D'ailleurs, qu'on va les griller encore un petit peu pour le rendre encore plus croustillant. Excellent repas donc pour nos clients.
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8: C'est l'histoire d'une dame en noir, comme Barbara, la célèbre dame en noir. Eh bien, figurez-vous qu'avant elle, exista une autre Barbara, celle du père Truitard. Une histoire de Sandra Amani, tirée de l'ouvrage « Amours et passions d'antan en pays bourguignon », édité chez l'Escargot Savant. Bonjour Sandra.
9: Bonjour Charlotte.
8: Notre dame en noir a de quoi surprendre dans cette histoire. Nous voici à Saint-Romain, dans le canton de Santenay. Autrefois, ici, on comptait de nombreux moulins qui puisaient leur force dans le ruisseau du Verger.
9: L'un de ces moulins, en ruine aujourd'hui, fut le théâtre d'une histoire d'amour des plus étranges. Je vous emmène au milieu du 19e siècle. C'est à cette époque que vit le père Truitard, un vieil original que l'on dit même fou. Son activité principale est d'élever dans son moulin des arachnides. Il a pour ambition de posséder les plus belles araignées. Pour cela, il fait de curieuses expériences, enfermé dans la lugubre demeure. Et il parle à ses petites protégées.
10: « Oh toi, Lucette, ton ventre rebondit, me satisfait pleinement. Quant à toi, Joséphide, je n'aurais jamais cru parvenir à te greffer une 9e patte. Je suis très fière de moi, vraiment. »
9: Un beau jour de printemps, Après de multiples expériences toutes plus étranges les unes que les autres, le père Truitard donne à naissance à Barbara. Un monstre énorme. Une superbe araignée aux reflets irisés, aussi grande qu'un être humain. La première réaction du vieil ermite devant une telle création fut d'abord la peur. Mais très vite, Barbara fit comprendre au père Truitard qu'elle lui était dévouée corps et âme. Jamais elle ne le piquerait.
11: Oh, ma Barbara, tes toiles sont grandioses. Je t'admire tellement. Tu es la femme que je n'ai jamais eue et que je n'aurai jamais.
9: Très souvent, le père Truitard dépose des doux baisers sur les mandibules de l'araignée. Mais Barbara dépérit de jour en jour. Seule dans le moulin immense et froid, elle s'ennuie.
11: Bon, ma chérie, sans doute aimerais-tu des amis. Je vais en créer pour toi.
9: Bientôt, trois énormes arachnides sortirent du laboratoire du père Truitard. Comme il était heureux! Barbara, ravie de n'être plus la seule dans la vie de son maître, retrouve sa fougue et redouble de caresses pour son créateur.
8: Mais l'arrivée de ces nouvelles araignées géantes ne présage rien de bon dans la vie du père Truitard.
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8: Aimez-vous les araignées ? En tout cas, j'espère qu'elles ne vous font pas peur, parce que dans notre histoire du jour, elles sont gigantesques. Voici la suite de la légende du père Truitard de Barbara. Un conte de Sandra Amani, édité chez l'Escargot Savant. Nous sommes dans un vieux moulin, près de Santenay, au 19e siècle. Le père Truitard était un vieil excentrique. Il avait créé trois araignées géantes. Sa préférée, c'est Barbara.
9: Imaginez quand même cet homme solitaire, vivant dans son moulin avec trois arachnides aussi grandes que lui. Il faut bien subvenir aux besoins de ces bêtes-là.
11: Mince, mes vivres s'épuisent. Je ne pourrai plus nourrir mes bébés. Mais comment faire? Je ne peux pas laisser mes amours seuls. S'il arrivait quelque chose à Barbara, je ne m'en remettrai jamais.
9: Mais le père Truitard, après plusieurs jours de diète, n'avait plus le choix. Il devait s'absenter pour faire des courses. D'autant que Barbara et ses deux comparses à mandibule commençaient à dépérir. C'est la mort dans l'âme que le savant fou décide d'enfermer ces trois monstres à double tour dans une des pièces de son moulin.
11: Ne vous inquiétez pas, mes petites, je reviens bientôt.
9: Avant de partir, le père Truitard adresse une dernière caresse à Barbara, son araignée d'amour. Confiant, il part sans se retourner. Le soir même, le père Truitard revient chez lui dans son moulin chargé de deux énormes paniers à provisions pleins à ras-bord. En entrant dans sa sombre demeure, il est d'abord surpris par le silence. D'habitude, ces araignées font un vacarme épouvantable. Il s'approche de la chambre et sort sa clé afin d'ouvrir la porte.
11: Mes chéris doivent sûrement dormir.
9: Barbara, Barbara, papa revient avec tout plein de bonnes choses pour toi. Pas de réponse. À peine un grattement, un léger frottement. Il tourne la clé de plus en plus inquiet.
11: Barbara, Barbara, où es-tu ?
9: Hélas, seules les deux compagnes de son araignée chérie se tiennent immobiles devant lui, penaudes. Barbara n'est plus là, et le pauvre homme sait qu'il est inutile de fouiller le moulin pour la retrouver. Truitard comprend l'horrible réalité. Le calme des deux autres en disent long. Elles viennent de dévorer Barbara.
11: Assassin, je vous tuerai.
9: Truitard s'effondre alors sur le sol. Son pauvre cœur vient de lâcher. Il est mort de chagrin.

Aujourd'hui encore, dans les alentours de Centenay, près du Vieux Moulin, certains promeneurs racontent qu'ils croisent le fantôme du vieil homme qui inlassablement hurle à tue-tête.

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1: Fait voyager depuis 2012. Il a été créé à l'initiative d'un prof documentaliste et d'une bibliothécaire des lycées Jeannot et Curie de Sens. Chaque année, de novembre à avril, des centaines de jeunes découvrent des mangas sélectionnés avec soin. L'an dernier, 160 établissements y ont participé, et pas seulement dans Lyon. Sayonara organise aussi de multiples rendez-vous tout au long de l'année autour de la culture et des arts japonais. Cette fascination des jeunes pour la culture du pays du soleil levant ne date pas d'hier. Récréa 2, enfin Récréa 2. Elle a commencé dans les années 80 à la télé avec Récréa 2 et le Club Dorothée. Le Capitaine Flamme et Albator ou Goldorak ont marqué toute une génération.
2: Actarus, ils attaquent en force avec un antirac. Il faut que tu ailles aider Alcor.
3: Bon, je vais y aller.
1: Et puis, les consoles Super Nintendo et Sega ont débarqué. Des consoles avec des personnages cultes comme Sonic et Mario. Dans les années 90 et 2000, Pokémon, Dragon Ball Z et Naruto ont pris le relais, renforçant l'attrait des enfants et des ados pour le Japon. Aujourd'hui, l'influence japonaise s'étend au cinéma, à la BD et même à la musique. Oshi en est l'exemple parfait.
4: Écoute, tu ne dois pas avoir peur. Abandonne ta
1: rancœur. Dans Lyon, Sayonara est un tremplin pour aller encore plus loin grâce au

0: sous le tableau qui représentait l'oncle curé. Et ils ont dit, Jackie, c'est moi, quand il sera grand, il sera prêtre.
1: En réalité, Jacques Chambon a choisi une voie différente dans tous les sens du terme. Il est né à Toulouse, mais il a débuté sa carrière d'artiste sur les plateaux de télévision. Il a rencontré Jacques Chancel, Daniel Gilbert et Michel Drucker. Il a par ailleurs côtoyé Johnny Hallyday, Serge Lama ou bien encore Maxime Le Forestier. Sa passion, il l'exerce à présent en Gironde sur les marchés de notre région. Nous l'avons rencontré depuis un studio d'enregistrement de Bègles. C'est ici qu'il répète.
0: Bon, alors voilà, je vais sortir ma guitare et puis je vais faire quelques notes pour me réchauffer un petit peu les doigts. Et puis je vais vous faire une composition que j'ai écrite sur Bordeaux. Comme surgit de tes vignes, Bordeaux, Bordeaux, port de lune, écoute ma chanson, j'irai gagner ton âme, prier à Péberlan. Alors c'est ma guitare et c'est mes textes. Et mon harmonica éventuellement autour du cou.
1: Et vous êtes inséparables.
0: Fusionnel.
1: L'un ne va pas sans l'autre.
0: Voilà, tout à fait. Quand on voit l'un, on voit l'autre.
1: Alors vous êtes une personnalité, vous êtes sur le terrain, vous adorez le contact avec le public. Et pour cause, vous chantez sur les marchés de notre région.
0: Ah oui, tout à fait. Ça, c'est une chose que j'ai découverte il y a 5 ou 6 ans. J'ai commencé par le marché de Montségur et puis ensuite les maires des municipalités m'ont téléphoné ou sont venus me voir en me disant mais on aime bien ce que vous faites et pourquoi vous ne venez pas chez nous?
1: Est-ce que c'est un moyen d'expression? Est-ce que c'est un moyen aussi tout simplement d'être en phase avec les gens qui sont face à vous?
0: C'est ce que j'allais vous dire. J'ai eu la chance de chanter sur de très très grosses scènes avec de très très grands artistes, alors que sur un marché c'est vraiment la communion. Les gens viennent me voir. Ah tiens, on aime bien cette chanson. Oui, ils la chantent avec moi.
1: Comment faire pour se lancer la toute première chanson quand parfois de bon matin, les gens ne sont pas réveillés en face de vous, qui passent à 2 mètres de vous sans même vous regarder. Il y a des matins plus difficiles que d'autres, non?
0: Alors je vais être franc, non. Alors je commande toujours par le sud de Nino Ferrer, ce qui réchauffe l'atmosphère.
1: Voilà. Et les passants s'arrêtent devant vous et vous écoutent attentivement.
0: J'ai une dame qui vient régulièrement à Bazas, qui vient se mettre en face de moi et qui danse. Et ça, je trouve ça très mignon.
1: Sur le tempo avec vous?
0: Sur le tempo, oui. Tout à fait.
2: Bon Jacques, t'es prêt?
0: Impeccable, ça va super là. Je t'entends bien.
1: Jacques, je suis avec vous là pendant ces répétitions. Qu'est-ce que vous préférez, l'enregistrement studio ou le terrain au plus près des gens sur les marchés de la région?
0: Ah ben, j'ai bien sur le terrain avec les gens.
1: C'est comme évident. Par hasard.
0: Comme par hasard.
1: Vous aimez bien qu'on vous appelle troubadour. Pour quelle raison?
0: Pour un petit peu porter les bonnes nouvelles ou les mauvaises nouvelles, mais tout au moins en chanson, et je trouve ça très très joli, se déplacer, voilà. Une île, sans homme ni bateau.
1: Serge Lama.
0: Et oui, c'est
1: qui
0: lui.
1: Est ici à Bordeaux, hein, qui est bordelais.
0: Tout à fait.
1: Et que vous avez côtoyé.
0: Et que j'ai côtoyé, effectivement.
1: Jacques Chambon, artiste troubadour, est donc présent sur différents marchés, dont celui de Langon le vendredi, en alternance le samedi depuis Bazas, Saint-André-de-Cubzac et Blanquefort, et le dimanche, soit à Bourg-sur-Gironde, soit à La Traîne.
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4: Avant d'accueillir le centre des congrès, Lancan, c'était une atmosphère à part. Un lieu avec du bruit, des odeurs aussi, et de l'effervescence. Ici, on criait les enchères, on vidait les caisses de poissons, et toute une ville vivait au rythme de la mer. Entre 1956 et 1994, la criée de Lancan est l'épicentre du port de pêche Rochelet. Chaque jour, les bateaux rentrent au bassin des chalutiers, chargés de merlus, de barres, de dorades. Les caisses sont déchargées directement sur les tables de tri et les mareyeurs enchérissent à la voie. On imagine facilement hein, une ambiance intense, rythmée, quasi théâtrale.
5: Il est tout frais, mon poisson! Il frétille! Il est tout frais!
6: Ça sent le poisson d'en face!
4: À son apogée, au milieu des années 1960, jusqu'à 25 000 tonnes de poissons transitent ici chaque année. La Rochelle figure alors parmi les ports de pêche les plus actifs de France. Et si on s'attarde sur le bâtiment en tant que tel de Lancan, eh bien, nous sommes face à une construction longue de près de 300 mètres là, après son agrandissement. C'est un véritable outil moderne. Hein. Quai de déchargement, atelier de mareyage, liaison ferroviaire, chambre froide. En fait, tout est pensé pour rationaliser et accélérer le commerce du poisson.
7: Bah, qu'est-ce que c'est que ça?
5: Un bon poissonné, c'est tout frais et bien goulu!
7: Ça pue, puis ça bouffe maintenant que tu l'as posé sur le capot!
4: Dès le XIIIe siècle, le marché aux poissons occupe différents sites dans La Rochelle. Il s'installe dans le centre-ville, rue du Port, puis rue Amelot, avant de migrer dans l'ancien couvent des Carmes. C'est la Coursive aujourd'hui. Pour finalement se fixer au bord du bassin des Chalutiers. À la fin du XIXe siècle, l'arrivée des bateaux à vapeur transforme

0: transforme profondément la pêche. Les sociétés d'armement se multiplient à partir du début du XXe siècle, puis vient l'âge d'or des Trente Glorieuses, avant le déclin, lié au choc pétrolier notamment, mais aussi à l'éloignement des zones de pêche et aux crises successives. En 1994, la criée quitte l'Ancan pour rejoindre Chef de Baie. Une page se tourne alors. Mais le bâtiment, lui, eh bien, il reste debout. Transformé en centre des congrès, il a réussi à conserver son esprit d'origine, hein, avec ses grandes baies ouvertes sur le bassin, ses quais, et puis ses volumes impressionnants. Et avec la seconde édition, hein, de l'événement, la criée de l'Ancan, eh bien, le lieu renoue avec son histoire et reprend le temps d'une journée son accent maritime.
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2: Ah, le matin, on fait la toilette et il faut pour nous prendre pour des gobettes.
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2: La gobette, c'est la truie ou la métreux, qu'elle est de ses petits gouris. Ah, par chez nous, c'est pas comme chez les Bertans, j'en pas de gros élevages de cochons. Dans le temps, dans les fermes, on engraissait un verra, en des truches et puis les yeux grasses. Puis, on y faisait sa fête. C'était la Saint-Cochon. Tout le monde venait aider la famille, les voisins, pour éplucher les oignons, faire le boudin puis les saucisses, saler la viande, et puis casser la croûte. On buvait une goutte, puis bien souvent une deuxième. Celle-là, on l'appelle le rince-cochon. Même si on l'élève pour le manger, ça l'empêche pas de l'avoir de la tendresse pour le cochon. Écoutez donc ce qu'en dit Jules Gilbert.
3: En Berrichon dans le texte.
2: Ah, oh, je l'avais acheté sur le champ de foire, le 1er de septembre à Saint-Martin. Oh, il était vif, c'est à pas croire. Deux grandes oreilles, le museau mutin. Le soir, un coup formé dans les tables, il a ben dû trouver le temps long. Il a regretté ses bains manquables, tous ses petits frères, les autres laitons. Oh, doucement, il s'est fait à son auge, ou qu'il avait dû boire à gogo. À la paille fraîche qui fait sa bauge, ou qui ronflait comme un sous-l'eau. On pourrait le pousser, je peine à un gère. Toute la journée, il dévorait. Puis un soir, j'ai dit à ma vieille, c'est temps, faut qu'on tue notre bestiaux. Eh ben, ça nous a fait quelque chose, à la Mélie puis à moi. Ça l'a pas empêché de faire la fête. Ce chagrin-là, c'est vite passé. J'en fais des pâtés en clatette, des grands boudins que j'en épicés. J'en ai mangé de la couchouna et que j'en arrosé en du vin gris. Des andouillettes et des tripoilles, des saucisses et du boudin frit. Le soir, hein, j'étais ben tout un peu pompette. Moi, émotionné pour de bon, j'ai ben failli gâter la fête. Comme un vieux, je pleurais mon cochon.

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1: Jules Levert, Courant Éclair.

Lila Verte, originaire des déserts près de La Fécla dans les Bauges en Savoie, sort son premier single, Courant éclair. Étudiant en triple diplôme et sportif de haut niveau, Jules a aussi participé à The Voice Kids il y a quelques années.

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1: Et adieu, adieu, Kushiba. Vous allez bien, France?
2: Très, très bien. J'ai une pêche aujourd'hui.
1: Bon, mais tant mieux. Moi, je ne sais pas, je n'ai pas bien dormi la nuit dernière. Et il passe plat dormite, là, l'année passée. Vous savez pourquoi?
2: Ben non.
1: Ben à cause de mes voisins. Ah. Ils m'ont empêché de dormir. Alors, bête. À quoi arrive au paga et les grands gauches périeux? Alors, heureusement pour moi, grand gauches périeux, ça n'arrive pas souvent. Mais quand même, quel sagan que mes voisins ont fait la nuit dernière.
2: Quel sagan? Alors, je connais pas. Qu'est-ce que ça veut dire, ça?
1: Mais qu'est-ce que le sagan? C'est le bruit. Le sagan, c'est le vacarme, le tapage. Vous voyez le genre de nuit que j'ai passé.
2: Oh là là, oui.
1: Alors, faire du sagan, faire des sagan, c'est faire du bruit. Chez nous, en français régional, en francitan, vous pouvez entendre quel sagan et qu'une sagan, un sagan du diable, une sagan del diable, en version originale. Le sagan, c'est aussi le tapage consécutif à une querelle. Quel sagan?
2: C'est marrant parce que Sagan, moi, ça me fait penser à
3: Françoise Sagan.
1: Ah, c'est vrai, vous avez tout à fait raison. Mais oui, Françoise Sagan, effectivement, une femme de lettres française. Ben, Noscudo, en Corsia Cazar en 1935, née dans le Quercy et dans le Lot à Cajar en 1935 et décédée en 2004. Alors, une précisionnette, elle passe au nom officiel. En réalité, Sagan n'était pas son véritable nom. Elle s'appelait Françoise Quarez. Fille finale, la question que nous pouvons poser à France, on peut se poser cette question. Pourquoi avait-elle choisi ce pseudonyme Sagan? Ben, peut-être espérait-elle que son nom fasse du bruit.
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5: Qu'aimeriez-vous planter dans votre jardin?
6: Dans mon jardin, j'aimerais bien faire un potager avec par exemple des tomates, de la salade, des melons, etc. Pour pouvoir après les récolter et faire des petites salades. Et pour l'été, ce serait bien.
7: Moi, c'est pour les planter à manger illimité.
8: Et moi, je veux planter des fraises, des fleurs par exemple. Et aussi des carottes et plein d'autres choses. Et des salades aussi, plein.
9: Des framboises, des myrtilles. Parce que moi, j'aime les fraises, framboises, myrtilles parce que c'est incroyable.
10: Bah, moi, ce que je voudrais planter, c'est de la pastèque. Tout ce qu'il y a de nécessaire pour vivre, pour manger.
5: Et tu manges des fruits et des légumes?
10: C'est presque mes aliments préférés. J'adore les légumes, les...